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0: et maintenant de la chanson de Daube. 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
1: Nobody's perfect.
2: Étonnant, non ?

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0: Bonjour à tous, nous fêtons Solange aujourd'hui. Alors, ce dimanche sera-t-il serein pour tout le monde?
1: Eh bien, pas vous les béliers, attention, soyez plus indulgents avec votre partenaire, même si aujourd'hui vous ne supportez plus grand monde.
0: Taureau, vous serez en mesure de déjouer des intrigues très élaborées grâce à votre pouvoir de voir les choses au-delà de leurs apparences.
1: Vous qui êtes gémeaux, eh bien, sur le plan social et amical, évitez les querelles et donnez la priorité à la communication.
0: Cancer, aujourd'hui, vous avez carte blanche pour réaliser des projets de grande envergure.
1: Au travail, les lions, votre dynamisme facilitera toutes vos démarches. Quelques dossiers demanderont une attention soutenue, alors concentrez-vous.
0: Vierge, il faut laisser du temps au temps, bien qu'on sache que la patience n'est pas votre qualité, et pourtant, vous n'aurez pas d'autre choix.
1: Les balances, vous comprenez vos proches et trouvez les mots justes pour les aider à résoudre leurs problèmes.
0: Scorpion, vous bénéficiez d'un bel aspect harmonique de Jupiter. Vous pourrez vous acquitter de certaines tâches les plus difficiles.
1: Sagittaire, dans le travail, mettez donc les bouchées doubles. Vous serez soutenu par Mars qui vous poussera à foncer.
0: Capricorne, rien de fâcheux ne devrait vous arriver aujourd'hui, pas même de petits retards.
1: Verseau, vous savez ce que vous voulez et vous ferez tout pour y arriver.
0: Enfin, Poisson, pesez soigneusement chaque mot avant d'ouvrir la bouche pour parler. Bonne journée à tous. On se retrouve demain pour un nouvel horoscope. Nous fêterons Estelle.
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0: idée positive du jour avec Coco.
1: Il n'y a pas de honte à préférer le bonheur. Albert Camus.
0: C'était l'idée positive du jour.

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1: Bonjour à tous. Ça va un peu mieux entre la France et l'Algérie. Le ministre de l'Intérieur algérien est attendu à Paris dans quelques jours, annonce Laurent Nunez dans une interview à la Tribune dimanche. Un signal très positif selon lui. Demain, c'est le garde des Sceaux Gérald Darmanin qui se rendra à Alger pour tenter de rétablir les relations judiciaires entre les deux pays, évoquer notamment le cas du journaliste Christophe Glaize incarcéré en Algérie. Une grande joie et une grande responsabilité pour le cardinal Jean-Marc Aveline. Réaction du président de la conférence des évêques de France après l'annonce de la venue du pape Léon XIV. Le souverain pontife se rendra dans l'Hexagone pour une visite d'État du 25 au 28 septembre, une première depuis 18 ans. Le choc hier en Italie, un automobiliste a percuté plusieurs piétons dans le centre de Modène, dans le nord du pays. 8 personnes ont été blessées, dont 4 grièvement. Le conducteur a été aperçu avec une arme blanche en main avant d'être arrêté. Il était inconnu des services de police. La fin d'un très long week-end, vous avez peut-être prévu de prendre la route dans les prochaines heures. Ils ont futé notamment le drapeau rouge sur l'ensemble de l'Hexagone dans le sens des retours. Des difficultés sont attendues jusqu'en début de soirée dans les grandes agglomérations. Ce n'est toujours pas pour la France. Cette année, la Bulgarie a remporté cette nuit la 70e édition de l'Eurovision et succède donc à l'Autriche. La jeune prodige Monroe a terminé à la 11e place avec son titre « Regarde ». Le sport avec du rugby, d'abord. Dernière journée du tournoi Destination Féminin cet après-midi et cette finale très attendue entre le 15 de France et l'Angleterre du côté de Bordeaux. Une affiche de gala et un grand chelem en jeu dès 17h45. Les Anglaises n'ont plus perdu depuis 2022. Et puis en foot, qui accompagnera le PSG Lens en Ligue des Champions, qui sera barragiste? Réponse ce soir lors de la toute dernière journée de Ligue 1. Un multiplex à 21h avec notamment Marseille-Rennes et Lyon-Lens à suivre pour la course à l'Europe. Très bon début de journée.
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1: Saint Graal de tout footballeur qui ne rêve pas un jour pouvoir s'accaparer le beau trophée doré, le plus convoité, celui de la Coupe du Monde de football. Mais comment est née cette énorme machine à succès ? L'élaboration de cette compétition, le plus grand événement sportif mondial après les Jeux Olympiques, démarre quasiment en même temps que l'établissement de la Fédération Internationale. En effet, la FIFA a été créée le 21 mai 1904 et déjà dans ses premiers statuts était consacré un article annonçant la création d'un championnat international dont la Fédération serait son unique corps organisateur. Initialement prévu en 1905 en Suisse, le projet mettra finalement quelques années à aboutir. En 1921, entre en fonction à la présidence de la FIFA, le français Jules Rimet. Celui-ci va vite faire évoluer ce dossier de genèse de la compétition. Dès 1926, il lance une commission d'études afin de la préparer. Le fameux mondial aura ainsi lieu tous les 4 ans, et ceci dès l'année 1930. Restait encore le nom de l'hôte de cette première édition, et le choix de la FIFA s'est donc arrêté sur l'Uruguay. Alors me direz-vous, pourquoi faire autant de routes en Amérique du Sud ? Eh bien d'une part, il ne faut pas oublier que la Céleste, la sélection uruguayenne, fut à l'époque double championne olympique en titre, mais qu'on y célébrait également en ce pays le centenaire de son indépendance, d'où aussi le nom de son stade national, El Stadio Centenario, le stade du centenaire construit pour l'occasion afin de recevoir ce tout premier tournoi mondial. Seule la France, la Belgique, la Roumanie et la Yougoslavie seront les représentantes européennes. Et le trophée alors ? La récompense originelle représentait une femme ailée, rappelant Niké, la déesse grecque de la victoire. Une coupe pesant près de 4 kilos tout de même, fait d'or et d'argent. Elle est le fruit du travail du sculpteur hexagonal Abel Lafleur. Celle-ci, dans un premier temps, recevra le nom de Victoire, puis fut rebaptisée en l'honneur du président de la FIFA, Coupe Jules Rimet, et fut ainsi remise le 30 juillet 1930 au vainqueur, sans surprise, le pays hôte, ultra favori, l'Uruguay, battant son voisin argentin par le score de 4-2. Des années d'élaboration pour une conquête sportive planétaire qui fait encore aujourd'hui tourner la tête de tous les footeux depuis 90 ans.
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0: Bonjour à tous, nous fêtons Solange aujourd'hui. Alors, ce dimanche sera-t-il serein pour tout le monde?
1: Eh bien, pas vous les béliers, attention, soyez plus indulgents avec votre partenaire, même si aujourd'hui vous ne supportez plus grand monde.
0: Taureau, vous serez en mesure de déjouer des intrigues très élaborées grâce à votre pouvoir de voir les choses au-delà de leurs apparences.
1: Vous qui êtes gémeaux, eh bien, sur le plan social et amical, évitez les querelles et donnez la priorité à la communication.
0: Cancer, aujourd'hui, vous avez carte blanche pour réaliser des projets de grande envergure.
1: Au travail, les lions, votre dynamisme facilitera toutes vos démarches. Quelques dossiers demanderont une attention soutenue, alors concentrez-vous.
0: Vierge, il faut laisser du temps au temps, bien qu'on sache que la patience n'est pas votre qualité, et pourtant, vous n'aurez pas d'autre choix.
1: Les balances, vous comprenez vos proches et trouvez les mots justes pour les aider à résoudre leurs problèmes.
0: Scorpion, vous bénéficiez d'un bel aspect harmonique de Jupiter. Vous pourrez vous acquitter de certaines tâches les plus difficiles.
1: Sagittaire, dans le travail, mettez donc les bouchées doubles. Vous serez soutenu par Mars qui vous poussera à foncer.
0: Capricorne, rien de fâcheux ne devrait vous arriver aujourd'hui, pas même de petits retards.
1: Verseau, vous savez ce que vous voulez et vous ferez tout pour y arriver.
0: Enfin, Poisson, pesez soigneusement chaque mot avant d'ouvrir la bouche pour parler. Bonne journée à tous. On se retrouve demain pour un nouvel horoscope. Nous fêterons Estelle.
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de prise de tête, c'est l'heure du café. Je dirais même plus, du philo-café. Allez, philo-café, ne cesse de sculpter ta propre statue. Plotin, extrait de Énéade.

Bonjour à tous. Ce n'est pas une crise, mais on reste vigilant, prévient la ministre de la Santé dans un entretien aux confrères de Ouest France. Stéphanie Rist revient sur les cas d'antivirus détectés sur un bateau de croisière. Il n'y a pas d'intérêt dans le cas présent à mettre un masque, rappelle déjà l'ancienne députée qui précise bien qu'à ce stade, la chaîne de transmission est maîtrisée sur le sol français. Gérald Darmanin attendu en Algérie. Demain, le ministre français de la Justice se rend sur place avec plusieurs magistrats pour discuter de la coopération judiciaire franco-algérienne ainsi que de certains dossiers sensibles comme la détention du journaliste français Christophe Glaize. Le ministre de l'Intérieur algérien sera également à Paris dans les prochains jours. Au Moyen-Orient, toujours pas d'accord entre les États-Unis et l'Iran selon la presse américaine. Donald Trump doit décider dans les prochaines heures s'il reprend ou non les frappes contre le régime iranien. Une nouvelle fuite de données dans le secteur du tourisme. Après Pierre et Vacances, le groupe Bellambra annonce à son tour avoir été touché. Il évoque un incident de sécurité, mais précise bien qu'aucune donnée bancaire ni aucun document d'identité n'ont été concernés par ce piratage. Encore une déception pour la France à l'Eurovision. La Bulgarie a remporté pour la toute première fois le concours cette nuit. La Française Monroe, boudée par le public, se classe seulement 11e. La France qui attend toujours une victoire depuis 1977 et le succès à l'époque de la chanteuse Marie Myriam. Le sport avec du rugby, la bonne opération du Racing 92 hier soir. Succès 43-28 face à Toulon. Les Franciliens reviennent à deux petits points du top 6. Ce soir, La Rochelle accueille Toulouse à 21h05 en clôture de cette 24e journée. Mais avant ça, on a le droit à la dernière journée du tournoi Destination féminin cet après-midi et cette finale très attendue entre le 15 de France et l'Angleterre du côté de Bordeaux à 17h45. Les Anglaises n'ont plus perdu depuis novembre 2022. Voilà pour l'info, très belle journée.

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1: Les compléments alimentaires naturels. De plus en plus, les carences en vitamines, minéraux, oligo-éléments, etc. sont reconnues comme étant une des causes principales de nombreuses maladies. Les pathologies sont nombreuses. Fatigue chronique, allergie, dépression, rhumatisme. Certains compléments alimentaires naturels contiennent en abondance tous les nutriments nécessaires à l'organisme humain. La mélasse noire, produit résultant de l'extraction de la canne à sucre. La mélasse noire est un liquide épais, de couleur brun foncé et d'un goût caractéristique. Elle est

dépression, stress, convalescence. Elle est également une grande aide pendant la ménopause et le troisième âge, ainsi que lors de diabète et de maladies du foie. La spiruline, poussant dans les eaux chaudes des lacs africains ou d'Amérique centrale, la spiruline est la source la plus abondante qui existe en protéines, 65%, mais aussi en vitamine A, B12, en fer et en acide gamma-linolénique, vitamine F. Sa teneur en vitamine E est aussi importante que celle du germe de blé. Elle contient aussi divers minéraux et oligo-éléments, mais pas d'iode, n'étant pas une algue marine. Disponible en comprimé ou poudre, la spiruline est utilisée en cas d'asthénie, anémie, acné, règles douloureuses, convalescence et épuisement. Le pollen des fleurs. Le pollen, la semence mâle des fleurs, forme une partie importante de la nourriture des abeilles, contient les 8 acides aminés essentiels et toute une variété de minéraux et oligo-éléments. Il a un effet très stimulant et revitalisant et est recommandé en cas d'asthénie, de dépression, d'hypotension, de convalescence, d'intoxication et de troubles de la prostate.

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Ça n'existe pas. 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

aujourd'hui, nos pas nous mènent au nord de la Sarthe, en limite du département, frontière de l'Orne, en pays d'Alençon, dont la commune est banlieue, canton de Mamers, à la rencontre des Chenaisiens, les 260 habitants de Chenay, nom attesté sous la forme de Chenayo en 1105, toponyme qui serait issu de l'anthroponyme latin canus, suivi du suffixe gaulois acum, francisé en « et ». A noter que la commune a deux homonymes, une dans la Marne, une dans les Deux-Sèvres, et qu'il ne faut également pas confondre avec Chenu. Commune rurale à habitat dispersé, Chenay est bordée par Montigny, Lignières-la-Carrelle, Le Chevin, toutes trois sartoises, et Cerisé, Valframbert et Semalais, trois communes d'Orne. Pour le plaisir de visiter, direction l'église Saint-André, 11-12e siècle, le moulin de Coudray, 16 et 20e siècle, la ferme du parc Galais, 18e siècle, la mairie du 18e siècle et un manoir de 1759. Fin de cette balade à Chenay, mais nous nous retrouvons très vite pour une nouvelle déambulation sartoise. À bientôt et sartoisement vôtre.

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1: Le dimanche 17 mai à Boissy-le-Sec, rendez-vous pour un grand vide-grenier à partir de 6h au stade municipal organisé par le comité des fêtes de Boissy-le-Sec. 1,50€ le mètre linéaire. Restauration et buvette sur place. La MFR CFA, la Gotellerie de Thorigné-sur-Dué, vous annonce ses portes ouvertes le vendredi 22 mai de 16h à 20h. Venez rencontrer les élèves, les formateurs et discuter de votre avenir au sein de la MFR. La MFR, formation en alternance, en stage, en apprentissage, 4e et 3e toute orientation professionnelle, service aux personnes, vente, maroquinerie et validation des acquis de l'expérience. Plus d'informations, mfr-thorigné-sur-dué.fr.
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0: Asseyez-vous, vous ne pouvez pas y couper.
1: C'est moi qui donne.
2: Allez, couper.
0: Pique. Deux carreaux.
1: Trois sans atout.
3: 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Dame.
2: Roi.
3: Allez. Honneur sur honneur.
2: Non, mais qu'est-ce que tu fais?
1: Oh, mon as de pique.
3: Comment l'as de pique? Comment
1: l'as de pique?
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3: Et c'est dans la porte du mort qu'on joue.
2: Pour ne rien compromettre.
4: Et puis il existe une règle. Dans sa longueur, on joue sa faible.
2: Allons, mademoiselle, mais à quoi pensiez-vous?
0: Quand on n'a qu'un tout petit jeu de rien du tout,
2: on ne demande pas 300 atouts.
1: Messieurs, vous n'êtes pas aimable. J'étais venu à votre table. Le bridge est un jeu qui me fait horreur. 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Et puis d'abord, permettez que je vous explique que pourquoi j'ai joué mon as de pique. C'est que j'ai cru couper la dame de cœur. Et vous n'allez tout de même pas m'avaler. 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
2: Oh, alors, je vous en prie.

0: Bonjour à tous, nous fêtons Solange aujourd'hui. Alors, ce dimanche sera-t-il serein pour tout le monde?
1: Eh bien, pas vous les béliers, attention, soyez plus indulgents avec votre partenaire, même si aujourd'hui vous ne supportez plus grand monde.
0: Taureau, vous serez en mesure de déjouer des intrigues très élaborées grâce à votre pouvoir de voir les choses au-delà de leurs apparences.
1: Vous qui êtes gémeaux, eh bien sur le plan social et amical, évitez les querelles et donnez la priorité à la communication.
0: Cancer, aujourd'hui vous avez carte blanche pour réaliser des projets de grande envergure.
1: Au travail, les lions, votre dynamisme facilitera toutes vos démarches. Quelques dossiers demanderont une attention soutenue, alors concentrez-vous.
0: Vierge, il faut laisser du temps au temps, bien qu'on sache que la patience n'est pas votre qualité, et pourtant, vous n'aurez pas d'autre choix.
1: Les balances, vous comprenez vos proches et trouvez les mots justes pour les aider à résoudre leurs problèmes.
0: Scorpion, vous bénéficiez d'un bel aspect harmonique de Jupiter. Vous pourrez vous acquitter de certaines tâches les plus difficiles.
1: Sagittaire, dans le travail, mettez donc les bouchées doubles. Vous serez soutenu par Mars qui vous poussera à foncer.
0: Capricorne, rien de fâcheux ne devrait vous arriver aujourd'hui, pas même de petits retards.
1: Verseau, vous savez ce que vous voulez et vous ferez tout pour y arriver.
0: Enfin, Poisson, pesez soigneusement chaque mot avant d'ouvrir la bouche pour parler. Bonne journée à tous. On se retrouve demain pour un nouvel horoscope. Nous fêterons Estelle.
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0: Certains étaient dans la position allongée dans les bras de Morphée. Et nous vous avions promis, quand nous avons quitté l'antenne, aux environs de minuit 45, que nous revenions pour 8h30. Et nous sommes là, et derrière le micro, il y a également le plus jeune de la bande. Bah oui, lui, il est jeune, il a pas besoin de dormir. C'est Maëlan.
1: Quand Fred aura allumé mon petit micro, bonjour à toutes et à tous. Et j'espère que ça va, Yves, t'as bien dormi?
0: Ça va à peu près. Dormi, je ne sais pas si c'est le cas, mais j'ai réussi à me reposer. J'ai pas les yeux trop de travail. Non, c'est si, assez si, normal, j'ai les yeux de travers tout le temps. Et donc, on a compris à la technique pour la relance, c'est Fred qui prend un petit café pour pouvoir aller se recoucher. Parce que voilà. C'est toi qui prends le relais derrière, justement. Et nous avons également notre magnifique président qui, pour l'instant, est en train de parler avec le commissaire Romain.
2: À noter quand même que j'aurais pas dû prendre la technique. C'était Maëlan. Alors, donc oui. Le micro est allumé ici et il se promène là-bas. Mais viens faire. Mais ta place,
1: moi je te voyais avec ton petit café là. Je me suis dit ça y est, il est parti, il est motivé,
2: ah
1: c'est
2: non,
1: beau
2: non,
1: la jeunesse.
2: Ah là, non, tu m'as pas vu là. Tu me vois pas, tu m'entends pas. Au revoir, bonne nuit.
1: On te voit, on t'entend.
0: Hein. Faut pas le bousculer, c'est ça.
1: Ouais, bon, en tout cas, le temps il est au rendez-vous. Hein. Il fait pas très très froid pour un matin. Je m'attendais à beaucoup plus pire. Il fait limite moins froid qu'hier soir, vous voyez. C'est un petit peu humide. Il fait un tout petit peu gris. Bon, on s'attend quand même à un petit peu de pluie dans la journée, mais vraiment un tout petit peu. Ça ne vous empêchera pas de venir. Vous n'êtes pas un sucre. Mais voilà, en tout cas, il y a de l'ambiance. Hein. Je suis arrivé ce matin à 7h55.
0: Ouais, la musique, elle a tourné toute la nuit.
1: Elle a tourné et j'en ai mal à la tête, mais c'est très bien. Voilà, c'est comme le disait hier soir, de l'animation jour et nuit.
0: C'est ça. Et au niveau du plan de course, on a récupéré. Sur la course numéro 4, et justement c'est pour ça que Ludo est en train de discuter avec Romain pour comprendre un peu les événements de la nuit. Mais il y a du monde autour de la piste, c'est ça qui fait plaisir, c'est que il y a toujours quelques spectateurs qui sont restés sur place, ou c'est les participants sur place, ou parce que la nuit, on dit les chats sont gris, mais il y a aussi le concept, certains pour se donner le moral vont un peu trop souvent se ravitailler à la buvette, et après ça fait des sorties de route.
1: Et oui, parce que la buvette était ouverte toute la nuit, comme l'animation et comme tout ce qui se passe aux 24 heures de la bille, bon, si ce n'est les manèges et le concert qui se sont bien arrêtés à un moment, mais oui, effectivement, comme nous l'a dit un des joueurs qui fait aujourd'hui, enfin, un des membres du public qui fait aujourd'hui le vide-grenier, qui a donc dormi sur place. Bah, c'est quelque chose de bien, mais pas très bien que la buvette soit ouverte, parce que là, bon, il a fait un petit blackout, mais il est très heureux d'être au vide-grenier, parce qu'il faut le dire, ce matin, nous avons le vide-grenier toute la journée. Il a ouvert à 7h, si je ne dis pas de bêtises, 7h, 6h, mais.
0: Et ce qui fait plaisir, c'est justement, c'est de constater que le terrain est déjà bien rempli, parce que avec une météo qui est grise, voire pluvieuse, d'habitude, les brocanteurs ne sortent pas pour protéger, ce qu'ils ont à vendre. Et également, ils savent que malheureusement, ça décourage les personnes qui ont envie de profiter de la brocante comme visiteurs et comme chineurs. Donc voilà, ça fait plaisir. Tout le monde est présent dans les deux organismes, justement, brocante et 24 heures de l'habit. Donc, on sait que ça va être justement une très belle journée, mais comme chante Mylène Farmer. Mais c'est pas Mylène Farmer qu'on va avoir
1: non,
0: là.
1: C'est pas Mylène Farmer qu'on aura. Mais oui, voilà une très belle journée qui s'annonce. Moi, je vais aller faire un petit tour du côté de la brocante. On a les chocolatines au studio et donc on en profite.
0: Tu dis ça parce qu'on a eu un gars du Gers. T'as pas envie de te faire engueuler.
1: Exactement, c'est très très bon. Mais en tout cas, voilà, on est là toute la journée. Je ne sais pas à quelle heure on coupe ce soir. Monsieur le Président, quelle heure on coupe?
3: Quand t'auras pris ta voix normale.
1: Alors, Monsieur le Président a quelque chose à rajouter ou pas?
3: Pour l'instant, non, c'est sur la voix.
1: Il est déjà mort, le Président. Mais voilà, donc en tout cas, nous on va mettre un petit peu de musique.
0: Oui, on va. Tiens, bah, une petite musique qui colle à l'ambiance. Joss Stone avec Big Old Game, un bon vieux jeu. Oui, bah oui, c'est la 22e édition des 24 heures de la bière Saint-Marc de Lochney, stade de la Vaudoire. Venez nous rejoindre si vous voulez en même temps rencontrer quelques-uns de vos animateurs préférés de Hornitoin. Bah, comme on est présent sur place, ça nous fera plaisir de vous rencontrer, de discuter un petit peu avec vous également. À plus tard.
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1: Et oui, toujours en direct des 24 heures de la bille. Et là, on va faire un petit point classement. Alors, on va peut-être pas tous les détailler. On va détailler le classement général à l'issue des trois manches de cette nuit, des deux manches de cette nuit.
2: Trois. Hein,
1: trois, voilà.
2: Au moins trois. Normalement, on est sur la manche numéro 7 actuellement en cours.
1: Voilà, mais on va quand même parler de la manche 4 et de ces trois pénalités. Ludo, peux-tu nous en dire plus?
3: Alors, il semblerait, bonjour à tous, bon dimanche, bon réveil à vous, soyez les bienvenus. Et tout simplement, les pénalités en partie ont été données suite à une petite enquête faite sur la piste où les organisateurs sont aperçus que, par exemple, si on jouait tous les trois, Mylan, Yves et moi-même, c'est entre 2h et 3h du matin, on va dire, c'est le petit jeune Mylan qui doit jouer. Et en fait, ils se sont aperçus, ben, c'était moi par exemple.
2: Ouais. Ah oui, c'était pas le bon
3: participant sur le terrain. Voilà.
1: Pas le bon joueur au bon moment.
3: Au bon moment. Ah, ouais. Et parce que c'est interdit.
2: Ouais, parce que justement, voilà, dans les conditions de jeu, le planning de chaque joueur est fourni. Et donc, bah voilà, c'est les contrôles qui.
3: Donc, c'est les contrôles. Voilà. Et il y en a marre d'autres qui vont tomber là, parce qu'on a eu l'information qu'il y a encore des gens qui s'amusent à ça.
2: Et des pénalités de 15 points, quand même.
3: De 15 points, c'est important.
2: Oui, oui.
3: C'est énorme. Hein, c'est énorme. Hein.
2: Et bon, on va citer les trois qui ont eu ces pénalités. Il y a eu l'équipage numéro 3, l'élevage du petit poussin. L'équipage numéro 37, la cidrerie Ruchet-Sartois, couplé avec Mélier Carrelage, et également
1: l'équipage numéro 9, les établissements Nicolas Tison.
3: Ouais. Voilà, exactement. Donc c'est trois équipages.
1: Non, pas du
2: 31,
1: tout.
2: Ouais, la 31, Pascal Dijon.
1: Voilà, animation. C'est ça. Ouais, je me suis trompé de ligne. Ouais.
3: C'est quoi, tu te trompes de ligne, toi?
1: Ouais. Ouais, mais tu vois, à mon jeune âge, j'arrive encore à me.
2: Mais on va donc découvrir.
3: Il n'y a pas que ça. Il y en a d'autres qui ont eu d'autres petits problèmes avec les organisateurs. Mm. Donc les organisateurs ont mis en place cette année des points de pénalité. Bah, parce que ok, on est là pour s'amuser, tout ça, mais il y a un petit règlement quand même.
2: C'est ce que j'allais dire. Il y a quand même un règlement. On est là majoritairement pour le côté festif, détente, mais quand on a un cadre, il faut respecter le cadre mis en place. C'est valable pour tous les joueurs, pour tous les participants, pour toutes les équipes, qu'on soit là pour jouer pour gagner. Donc c'est très bien aussi que les commissaires se soient investis à ce point-là. Ça prouve le sérieux quand même de l'organisation à tous les niveaux.
3: Exactement.
1: On va passer au classement, donc à l'issue. À l'issue des trois manches de cette nuit, donc là ça va être le classement général grossièrement de l'avance 6. On va commencer à la dernière position du classement général avec l'équipage numéro 35, les établissements Fabrice Durand, garage LCSR.
2: Et on monte à la 44e place avec l'équipage numéro 45 qui représente Carrelage Guillaume.
1: Ensuite, à la 39e place, GBM Assois, à la 43e place. Vous voyez, je pensais pas que j'allais la faire l'erreur, mais voilà, c'est l'équipage numéro 39, GBM A72.
2: À la 42e, c'est l'équipage numéro 15, représenté par l'électricité Gilles Batteux.
1: À la place numéro 42.
2: 41.
1: Oui, mais c'est parti.
2: Hey, ouvre les yeux, mon garçon. Enlève la buée, parce qu'on a un peu de bruit, malheureusement, actuellement, en cours.
1: L'équipage numéro 32, classique Boucri Festival Bandas.
2: Oh. Là, ça, c'est nos copains du Gers qui sont passés nous voir tout à l'heure. Et du moins, tout à l'heure, c'était à minuit, mais pour nous, c'était tout à l'heure. Ça fait pas si longtemps. L'équipage numéro 40, qui est représenté par Blotipig, est à la 40e position, ça tombe bien.
1: Suivi de l'équipage numéro...
2: On remonte dans le classement, donc précédé.
1: Et exactement par le numéro 21, le Salon d'Aurélie, à la 39e place.
2: À la 38e place, c'est l'équipage numéro 16 de Clément Gesselin TP.
1: À la 37e place.
2: Ouais.
1: À la 37e place, l'équipage 44, Café de la Place et Montfort Optique.
2: Et Devinez qui est à la place 36 à la fin de la manche numéro 6.
3: La 36.
2: La numéro 36, nos chers représentants pour Radio Ornithorynque.
1: Je sais pas si on doit être fiers d'elle aussi, mais on va faire semblant.
2: Mais on a une des participantes qui de loin nous elle est un peu triste de la situation. Voilà. Mais on la prendra tout à l'heure pour nous raconter justement les malheurs de la nuit.
1: Voilà, c'est ça, on continue.
2: Les malheurs de Sophie.
1: On continue à la 35e place avec l'équipage numéro 43, la Luciole.
2: En 33e position, c'est l'équipage numéro 25, Ardoise et Bois.
1: Toujours à la 33e position, il y a sûrement une faute de frappe.
2: Non, c'est un ex-aequo.
1: D'accord, ok. Eh ben oui, bah oui, je sais
2: 97
1: pas
2: points donc, tous les deux.
1: Exactement, donc c'est la numéro 34, Arvoloir.
2: L'équipage numéro 38, représenté par Eric Christian Bois Chauffage et NG Charpente Couverture, est à la 31e place ex-aequo avec 100 points avec l'équipage numéro, mon cher.
1: Numéro 4, ATF Paysage et Evoluvert. Suivi et précédé.
2: En 30e position, précédé par les petits jeunes de l'événement, c'est Vivé Environnement, l'équipage numéro 17.
1: Exactement. Et ensuite, nous avons l'équipage numéro 14, Anime Dream, à la 29e position.
2: En 27e position, ex-aequo, c'est l'équipage numéro 41, Château Haut-Sandreau, élevage William Provost, avec
1: les établissements Nicolas Tison, à l'équipe numéro 9.
2: En 26e position, c'est la librairie Bulle, l'équipage numéro 10.
1: Et qui est précédé de l'équipage numéro 2, numéro 6, ouais. Les établissements Loïc Simon. J'ai du mal ce matin, je pense que vous le remarquez. Hein.
2: Oui. Et suis la buée que tu as sur les lunettes.
1: S'il y a un blanc à l'antenne, mesdames, messieurs, ne vous inquiétez pas, c'est moi qui est derrière. Hein.
2: Ouais. En 24e position, c'est l'équipage numéro 2, le Pizzmobile. On attend toujours notre pizza, messieurs.
1: Oui, c'est vrai que d'habitude, il nous en dépose une. Moi, je l'attends encore. À la 23e position, classement général, l'équipage, numéro 37, la cidrerie Éruché-Sartois et Mélie Carrelage.
2: En 22e position, c'est l'équipage numéro 7, Happy, qu'on attend justement joyeusement bientôt derrière le micro d'Ornithorynque. On les appelle.
1: À la 20e place, l'équipe numéro 22, la Maison d'Eau de Canine.
2: Qui est ex-aequo avec l'équipage numéro 42, CFC Patrimoine, Menuiserie Anthony Raffaire.
1: Précédé de l'équipe numéro 3, l'élevage du Petit Poussin.
2: En 19e position donc, et en 18e, c'est l'équipage numéro 12, l'Amélie, famille bien-être.
1: En 17e position, l'équipage numéro 18, les établissements Olivier Coubard.
2: Possédé par Belle en Soie, l'atelier gourmand, l'équipage numéro 27, en 16e position.
1: En 15e position, l'équipage...
3: J'ai l'impression d'avoir le tirage du tiercé, moi.
1: Ouais, non, c'est fou.
2: joue au loto en même temps.
1: Ouais, c'est ça, faut essayer.
2: On va essayer de gagner.
1: En 15e position, l'équipe numéro 11, Artitude Communication.
2: En 14e, c'est GM Avenir Patrimoine, l'équipe numéro 28.
1: En 13e, l'équipe numéro 33, Super U, Optique et Lunetterie.
2: De Bouloir.
1: Effectivement.
3: Ah, bah, ouais. C'est là que je cherchais mes lunettes, moi.
2: Ouais, okay. Ouais, moi aussi.
1: Parce que pour ceux qui ne l'avaient pas vu et qui veulent le voir, Ludo a changé de lunettes.
2: Ah.
1: J'ai lui, pas les applaudissements sur les lui, mains, mais ça te va très bien.
2: Et lui n'a pas la buée dans les yeux pour l'instant. Voilà.
3: Pour le moment.
2: Ouais. En 12e position, on a l'équipage 31, Pascal Dijon Animation DJ.
1: En 11e position, l'équipage numéro 13, Auto-école La Biurienne.
2: Et en 10e position, c'est l'équipage numéro 20 qu'on salue, la boucherie Cerveau, qui est couplée avec GP Dépannage.
1: En 9e position, l'équipage numéro 30, Cloué Paysagiste Lauré L'Esprit Jardin. Franchement, ils sont bien placés. Hein. C'est des petits Où est Charlie, ça.
2: Ouais, c'est. Mais hier, quand ils sont venus parler derrière le micro, ils ont de l'ambition et justement avec tous les supporters et supportrices qu'ils ont derrière eux, ils vont faire une belle manche encore aujourd'hui. En position 8, c'est l'équipage numéro 23, l'atelier d'Elodie.
1: En 7e position, c'est Sécuritest, l'équipe numéro 26.
2: On arrive à la 6e position avec l'équipage numéro 8 et la création Coudre Service.
1: Et oui, et donc là on arrive
2: au top 5.
1: Oh là là là là, avec l'équipe numéro 29, Projecom, qui est en 5e position.
2: Juste au bas du podium, à la fin de la manche 6, en 4e position donc, c'est l'équipage 24, Électricité, Jérôme Guillet.
1: L'équipe qui ouvre ce podium, le podium du classement général, c'est Bouloir Ambulance, l'équipe numéro 19, qui est à la 3e position.
2: Et donc si vous suivez bien, il ne reste plus que deux équipes dans le classement et qui se tirent la bourre avec des beaux scores. En deuxième position, l'équipage numéro 1, Habitat Travaux.
1: Et attention, le comble du comble, la première équipe.
0: Suspense.
1: La première équipe, c'est l'équipe numéro 5, le Super U de Parigné-l'Évêque.
2: Et pour donner un petit cumul de points, justement le premier a 229 points et le deuxième 227 et le troisième 223. Donc ça se tient vraiment dans un mouchoir de poche.
1: Et le dernier 29.
2: Ouais. Et pour passer en dessous des 200 points, c'est on est déjà à la position numéro 7. Le huitième est en dessous de 200. Donc voilà. Rien n'est encore joué.
3: Non.
2: On ne sait pas qui a mis ses jokers, à quel moment, sur quel jeu, sur quel manche. Donc des surprises, il y en aura pendant toute la journée. Et comme Ludo, tu nous as dit qu'il y avait eu des nouveaux contrôles, il va peut-être y avoir des pertes de points pour certains équipages.
3: Donc voilà, toute l'information que vous venez d'entendre sur votre 90.2 FM, bien sûr restez à l'écoute de notre antenne, puisque il va y avoir des rebondissements comme d'habitude lors de ces 24 heures. Et vous allez les suivre en direct sur notre antenne. Soyez à l'écoute. Bon réveil à vous. Bon dimanche à vous. 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
1: Et oui, effectivement, nous sommes toujours en direct des 24 heures de la vie. Nous avons Ludo qui est parti en repérage, on va le retrouver un petit peu plus tard. À moins que Ludo, t'aies déjà quelque chose à nous raconter, vas-y.
2: Ludo, est-ce que tu nous entends? Parce que nous ne t'entendons pas. As-tu allumé ton micro? On te voit.
1: On t'aura après, Ludo, ce n'est pas grave, c'est les aléas du direct. Non, nous t'entendons pas, on va
2: malheureusement
1: revenir, ne t'inquiète pas. En tout cas, voilà, il y a eu un petit peu de pluie, un petit peu de flotte quand même, voilà. Mais ouais. C'est vraiment une toute petite brume.
2: Ouais, ça ne décourage pas de venir à tous ceux qui nous écoutent, qui tout d'un coup ouvrent les volets et constatent que le ciel est gris. Non, sur Saint-Marc-de-Lauclès, oui, il fait gris.
1: Mais il fait pas pour autant si froid que ça. Hein.
2: Et il n'y a pas cette sensation d'humidité. Il y a eu parfois un petit peu de bruine qui peut vous faire penser découragé. Mais quand j'en vois certains qui sont habillés,
1: voilà,
2: tout léger, qui sont en train de venir s'installer derrière le micro... Nous avons...
1: Allez-y, nous avons le droit à quel numéro
2: d'équipage? Si je ne me trompe pas, c'est l'équipage Happy. Ils ont le sourire, même si ça ne s'écrit pas de la même manière. Et je vous laisse vous installer, mettre le casque autour des oreilles. On a même droit à un striptease en direct. Vous n'avez pas l'image, malheureusement, Amélie n'est pas là pour prendre les photos et la vidéo. Mais voilà, ils sont beaux, ils ont chaud, ils ont passé toute la nuit sur la piste, du moins. Ils vont nous raconter. Alors... Happy, c'est quel numéro
1: d'équipe, ouais. Numéro 7, pas de soucis, c'est noté, merci bien.
2: Alors, je prends ma petite fiche, justement, pour savoir où on en est. On est organisé à Ornithorynque, mais moi j'ai des doigts bouffis, j'ai les yeux pas encore en face des trous. Alors, qui est derrière le micro actuellement? Je vous laisse vous présenter.
3: Alors, il y a Arthur, capitaine donc de l'équipe.
2: Ouais.
3: Et à côté, je te laisse te présenter, toi.
4: Eh bien, moi, Stéphane Robineau, le deuxième pilote, et puis, accessoirement, le sponsor.
2: Et donc, c'est Anthony, actuellement, qui est sur la piste en train de jouer?
3: Exactement.
2: Et comment ça s'est passé, cette nuit?
3: Alors, cette nuit, ça s'est passé tranquillement, comme toutes les nuits, à peu près.
2: Mmh.
3: On sait pas trop, je pense... Pas milieu, mais un petit peu en dessous du milieu de tableau. On doit être dans les 20-25, je pense.
2: Pour l'instant, j'ai le classement à la sortie de la 6e manche et vous étiez en 22e position.
3: Ah,
2: mais il y a eu la 7e, on attend le classement, donc peut-être qu'il y a une petite amélioration à ce niveau-là. Mais

0: Au niveau de l'ambiance cette nuit, c'était comment? Il y avait un peu de public quand même, ou vous étiez juste
1: ouais,
0: entre...
1: Ouais, ouais, il y avait un peu de public quand même, ouais. Et bah, l'ambiance comme tous les ans, incroyable, ouais. Incroyable.
0: Et on va laisser un peu le joueur sponsor parler un petit peu, parce que justement, le troisième joueur de votre équipe, je lui avais posé la question pour venir nous voir. Il avait dit on en a un, il parle beaucoup mieux, il va venir derrière le micro. Donc justement, comme vous êtes là, je vous laisse un petit peu présenter votre envie d'être présent sur les 24 de la bille, et puis quand vous êtes là aussi.
2: Alors ben moi je sponsorise l'équipe depuis 3 ans.
0: 3 ans.
2: Ouais. Et puis première fois en tant que pilote.
0: Ah oui.
2: Donc un honneur. Mmh. Un honneur, ils m'ont laissé prendre le départ, donc prendre le départ des 24 heures, c'est un honneur. Mmh. Que ça soit pour les billes ou en voiture, c'est toujours un honneur de participer à un départ de 24 heures. Donc moi honoré, super content. Alors après je remplace un autre pote qui est parti lui au soleil au Sri Lanka, et du coup
0: il a pas de bol.
2: Il a vraiment pas de bol, hein. Donc du coup ils m'ont dit bon bah Stéphane, cette année tu feras sponsor, coach et pilote.
1: J'ai dit t'as pas le choix, parce que d'habitude tu nous coaches de l'autre côté de la barrière, ça a l'air facile quand tu nous coaches, et là on va te voir le pied au pied du mur.
3: Le coach en action, voilà.
2: Sauf, et sauf que je suis content parce que c'est moi qui ai fait le meilleur score.
0: Ah
1: c'est faux.
0: Et ça fait donc 3 ans, mais comment vous êtes rentré dans l'aventure des billes?
2: Alors avec Arthur Tutur, on se connaît depuis des années. Et puis Tutur, t'es rendu à ta combien d'éditions?
1: 6 ou 7 un truc.
2: Ouais, 6e ou 7e édition. Et puis il y a 3 ans, ils m'ont dit Stéphane, on cherche du sponsoring, parce qu'ils nous ont dit qu'ils étaient bons et puis que c'était les Mbappé de la bille. Donc, donc ils cherchaient du budget, gros budget. Ils m'ont dit si on gagne, c'est TF1. Hein. Donc moi j'ai dit tout de suite TF1, j'ai dit là pour mon usine, j'ai dit là. Je signe tout de suite.
1: Mais, j'ai dit qu'on était toujours bien classé. Mmh. Enfin, j'y avais pas dit si c'était en partant du début ou de la fin.
0: Ah oui, ça c'est vrai selon le sens où on tient la feuille, c'est ça.
1: Exactement.
2: Et c'est peut-être là que je me suis fait avoir. Ah. On en reparlera demain matin. Parce
1: mais
2: que...
1: s'il revient, c'est qu'il aime ça.
0: Et en même temps, oubliez de préciser, vous êtes du 49 de Saint-Léger de Linière. Donc,
2: c'est ça.
0: Comment justement on débarque en Sarthe? Comment on se fait motiver pour venir d'aussi loin en quelque sorte pour participer?
1: Après, moi je suis de la Sarthe.
0: Ouais.
1: Donc ça fait plusieurs années que je fais les 24 heures de la vie. Donc du coup quand j'avais besoin d'un sponsor, j'ai appelé Stéphane, un ami du 49. Mmh. Et voilà pourquoi il est arrivé là.
0: Parce qu'on pourrait considérer que ce qui est à Saint-Marc-de-Lochnay, c'est surtout connu des Sartois et pas trop au-delà. On a l'affiche qui indique que le 21 juin, il y a les 24 heures de la bille de Courbevoie. Est-ce que vous y serez, par exemple, vous?
1: Non, je pense pas.
0: Non?
1: Non.
0: Que 49, 53, tout ça, c'est frontalier, c'est...
2: Et moi, pour vous dire, je viens de parler avec les organisateurs des 24 heures, et ma femme est de Château-Gontier, du 53.
0: Donc, ah oui.
2: Donc du coup, mais malheureusement, j'ai regardé sur mon agenda, on n'est pas disponible ce week-end-là. Mais sinon, on aurait pu éventuellement passer, parce que moi, d'Angers, ça fait pas très loin. En fait, ouais. Ça fait une demi-heure pour aller aux autres 24 heures. Donc voilà.
0: Et un petit objectif, vous vous êtes fixé. Maintenant qu'il est également joueur, ça met un peu plus de pression sur le terrain ou pas?
1: Lui, il a la pression, ouais. Nous, on la boit.
0: D'accord, c'est le bon plan.
1: Et début de journée, alors c'est moi qui ai pris le départ de cette manche-là qui est en cours.
2: La septième.
0: Voilà. Huitième, normalement.
2: Non, septième.
0: C'est la septième en cours septième. Encore.
1: Je me suis assez surpris.
0: C'est pour ça qu'on n'a pas le classement.
1: Je me suis assez surpris parce que j'ai fait un départ de merde comme tout le temps.
0: Ouais. Au moins, faut savoir rester égal, voilà. Quelque chose à la situation.
1: Mais quand j'ai fait la passation au bout d'une heure, j'ai laissé mon collègue, il était en 6 ou 8e position.
0: Ah, c'est beau, oui.
1: Donc j'avais bien remonté. J'ai resté avec lui le premier coup de bille, il avait perdu un peu de place, et là il est 5e.
0: Ah,
1: donc
0: bien.
1: Là, je pense ça fait plaisir.
2: Ça va rattraper la nuit.
1: Donc on aimerait bien être dans la vingtaine.
0: Ouais.
1: Pour pas dire 15, dans la vingtaine ça serait bien.
0: Mm. Et bon, pour ceux qui n'ont pas l'image, faut quand même raconter aussi un petit peu la tenue de piste. On a quand même une jolie tenue qui porte à sourire, parce que il y a plein de mots fun, yeah, I like, happy, justement. Ah
1: ben, c'est la joie.
0: D'où vient cette idée? Parce que en plus, moi si je compare, j'ai quatre couches sur le dos, je me dis il fait un petit peu frais, et lui il a une chemise, un bermuda,
1: voilà, non
0: et la casquette.
1: Là je suis bien.
0: Et ils sont en tenue rose.
1: Ouais, toi tu es en tenue rose.
0: Ouais, moi aussi.
1: Lui aussi, mais il a plusieurs couches.
2: Ah, moi j'ai froid.
1: Non, ouais. Cette tenue, on avait fait un festival dans le 85, Poupée des Rails, je sais pas si.
0: Magnifique. Voilà. Non, je connais pas, mais découvrir.
2: Allez voir, c'est une organisation fabuleuse, 40 000 personnes.
0: Ah ouais.
2: Avec des artistes du monde entier en plein air. Mm-hmm. Et 40 000 personnes déguisées, ça mérite.
1: Toutes déguisées.
0: D'accord.
1: Donc Stéphane me dit.
0: Moi j'irai déguisé en animateur.
1: Il me dit, voilà. Et Stéphane me dit, Titu, on a déjà les déguisements. Alors je dis, ouais, carrément, c'est reparti. Alors, normalement, il a une perruque rose, il a pas voulu la mettre parce que ça le gratte. Donc, le sponsor, on va pas trop y en demander non plus.
0: Oui.
1: Hein? Donc voilà.
0: Déjà, justement, il a la triple casquette. Ah. C'est toi qui la porte la casquette parce que lui, il l'a pas, mais il a une triple casquette
1: quand même pendant le jeu. C'est quand même moi le capitaine.
0: Ouais.
2: Et puis, faut pas oublier, c'est que cette année, on a dormi ensemble. Ça, je tiens à dire.
0: Ah, il y a des photos pour mettre sur Facebook.
1: J'en ai pris.
0: Il y a du dossier.
1: J'en ai pris. Non. Donc, enfin, c'est toujours un merveilleux moment quand on vient dans le secteur.
2: Ouais, nous, on est heureux. J'espère que le temps va.
1: Il fait beau.
0: Motivé, on va dire, vous avez des copains qui vous ont envoyé des messages en disant oh, on devait venir, mais la météo. Non, allez, motivez-les, ils vous écoutent à la radio.
1: Oh, ils viennent tous.
0: Ouais, il n'y a pas de problème, quelle que soit la météo.
1: Alors, on va pas se vendre, mais tant que c'est pour passer du bon moment avec nous, ils viennent.
0: D'accord, bah, c'est ça le plus important, justement, c'est
1: et
0: la bonne ambiance.
1: Et puis, c'est vrai que nous, hier, il y a l'équipe du Gers qui sont arrivés.
0: Ouais.
1: Je connaissais pas trop le camping.
0: Mmh.
1: Je les ai un petit peu attrapés. Je leur ai dit, bah les gars, venez avec nous, vous avez passé des bons moments. On a passé un excellent vendredi soir.
0: Mmh. On les a reçus derrière le micro hier soir, et c'est vrai qu'ils sont contents d'être là.
1: Et je pense qu'on pourrait faire un petit crochet par chez eux dans les prochaines semaines.
2: Ouais.
0: va falloir motiver les Gersois à lancer peut-être leurs 24 heures de chez eux.
1: Il faut
0: exporter également.
1: Ou à nous, dans une commune voisine, de faire une course d'escargot.
0: Tout à fait.
1: On peut aussi monter des équipes, nous.
0: Ça peut être un objectif, des partenariats dans ce sens.
1: Exactement.
0: Je vous remercie.
1: Et ben, c'est nous.
0: Et au plaisir, si vous voulez, dans la journée, venir nous raconter vos exploits ou, on va dire, les petits faits d'armes qu'il y a sur la piste. Si vous voyez des petits trucs ou que vous avez fait une remontada encore plus formidable que la cinquième place que vous occupez actuellement.
1: On pourrait faire une démontada dans l'autre sens.
0: Je ne voulais pas, on va dire, le sous-entendre, mais c'est vrai que parfois, il y a des glissades.
1: Ça serait toujours... fabuleux. Mmh. Toutes ces choses-là sont fabuleuses.
2: Oh. On a nos adversaires. Enfin,
0: des adversaires.
2: Et des concurrents qui nous applaudissent et qui nous soutiennent.
1: Mais ils nous encouragent tous.
4: Voilà, c'est beau la solidarité entre équipes.
2: Exactement. On les soutient.
4: Et bon, en tout cas, merci beaucoup à vous d'être venus au micro.
2: Et allez la 7. Hein.
4: Voilà, c'est ça.
1: Voilà, allez la 7. Et on n'oublie pas, si vous venez tous, allez la 7.
2: Et allez la 7.
1: Allez, bonne journée.
0: À bientôt, bonne continuation. Également. Merci à vous.
4: On va retrouver Ludo qui est sur le terrain. Ludo, nous entends-tu?
5: Oui, ça va les petits loups? Nickel. Oui, nickel. Un petit point sur la tête de la course. Actuellement, c'est la numéro 41 qui mène les hostilités, suivi de la numéro 5. Et en quatrième position, c'est la numéro 29. Ils ont un bon petit cran d'avance sur les autres côtes concurrents. Quant à la numéro 36, celle qui nous intéresse, elle est dans les profondeurs des abysses.
0: Dans les choux.
5: On peut dire ça comme ça. Ah. Sinon, sur le terrain, sur l'ambiance, eh bien, c'est au réveil. On voit des mines tirées. On voit des visages très fatigués. On voit des yeux qui sont bien rouges.
0: C'est des billes dans les yeux.
5: Les organisateurs ont mis le chauffage. Je dis bien le chauffage sur la piste pour que les concurrents puissent simplement se réchauffer. car la nuit a été très fraîche et assez humide.
0: Allumé,
5: donc les concurrents sont un petit peu refroidis et on le sent dans l'ambiance, hein, ils sont très concentrés malgré la fatigue.
4: Merci beaucoup Ludo. Nous, on va continuer en musique. Bon, après, là, on parlait de chauffage. Hein. Moi, je l'aurais pas vu à votre place à quoi ressemblait ce fameux chauffage. Donc, il faut venir sur place pour voir à quoi ressemble ce petit chauffage. Ça me fait penser à une petite flamme.
0: Ça fait la flamme olympique.
4: Exactement.
0: C'est bien, c'est un beau rapport. Et justement, comme beaucoup de participants sont là, plus dans l'esprit justement du baron de Coubertin, le principal, c'est de participer. C'est le plaisir, c'est faire la fête. Et un peu de musique pour faire la fête, c'est pas mal aussi.
4: Un petit peu de musique et du Manu Ciao. C'est ce qu'on s'écoute tout de suite.
0: Très bien, ça va réchauffer.
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1: Saint-Marc-de-Loclay, aussi Val-de-la-Une, hein, maintenant, c'est vrai qu'il va falloir qu'on prenne cette habitude de le dire.
2: Oui, c'est Saint-Marc-de-Loclay, commune déléguée de Val-de-la-Une.
1: Qui est en jumelage avec Volnay, si je ne dis pas de bêtises.
2: C'est ça, et par contre, pour le lieu où vous venez assister aux 24 heures de la bille, c'est le stade de la Vaudoire.
1: Exactement. On va continuer avec le classement de la Manche 7. On va partir des 10 premiers, je pense, oui, que ça me paraît plus
2: bien. La Manche 7 qui avait lieu de 6h à 8h du matin, j'allais vous dire, mais là on est en train d'arriver à 10h, pourquoi ils nous donnent seulement le classement de la Manche 7? On va avouer, c'est ça aussi le plaisir du direct, c'est qu'il y a eu un petit problème technique pour nous fournir la liste. On a réussi à la dégoter, et par rapport à ce que je disais tout à l'heure au niveau du cumul de points qui était assez serré à la fin de la Manche 6, où justement le premier du classement à l'époque, Super Rue Parigny, avait 229 points et le 9e en avait 200, donc 29 points, c'est pas si énorme quand on sait que que pour expliquer un petit peu au niveau du calcul de points, le premier, comme il y a 45 équipes, il a 45 points, et le dernier n'a que un point. Donc justement, exactement, il suffit que certaines équipes se ratent un petit peu pendant que d'autres feront une belle remontada. Bah, 29 points, ça se mange en une manche. Et donc, en conséquence, on va vous donner un petit peu la liste des 10 premiers pour montrer que justement, il y a des petits glissements entre les premières places.
1: On va faire le classement de la manche, on va peut-être pas faire le classement général puisqu'on l'a déjà indiqué tout à l'heure. Alors maintenant, il va falloir retrouver.
2: Manche, ça va être un peu compliqué.
1: Mais non, regarde, on va y arriver. Je vais trouver le dixième. Ouais. Allez, il est là, il est pas loin. Le dixième, on commence. Donc, on va faire le top 10. On va pas annoncer les 45. C'est l'équipe numéro 23, l'atelier d'Elodie, qui ont, marqué 36 points durant ce jeu.
2: Tu vois que c'est compliqué, mon garçon.
1: Mais non. Et puis ensuite, nous avons l'équipe numéro 5 qui est à la 9e place, le Super U de Parigny, avec 37 points. Alors que normalement, ils étaient premiers au classement général. Maintenant, ils sont tournés deuxième.
2: C'est ça, ils sont descendus. Ils ont ils avaient 2 points d'avance sur le deuxième à la fin de la manche 6. Et là, c'est l'inverse. Ils ont 2 points de retard maintenant, du moins à la fin de la manche 7. On approche à la fin de la manche 8, donc on vous donnerait le score après. Mais voilà, ça joue de 2 points par-ci, 2 points par-là dans le classement. Donc
1: exactement,
2: ça permet de maintenir le suspense.
1: Donc à la 8e place de cette 7e manche, l'équipe numéro 19, Vouloir Ambulance, avec 38 points. Voilà, donc eux, ils sont passés 4e au classement général. On continue avec les 7e, ceux qui sont à la 7e place. C'est l'équipe numéro 17, Vivet Environnement, avec 39 points de marqué durant cette manche.
2: Les petits jeunes qui brillent sur la piste.
1: Et oui, mais pourtant, ils sont que 29e au classement général. On leur en veut pas. On va passer au 6e. Alors, le 6e, lui, il est un petit peu plus proche du podium. Non, même pas. Il est 18e. C'est l'équipe numéro 2, le Pizmobile, avec 40 points de marqué durant cette 4e manche.
2: À bientôt l'heure d'en manger une.
1: Voilà.
2: Non, ça va devenir redondant, là, dans fin de matinée, je crois. L'appel à la pizza.
1: Ouais, je pense qu'on va pouvoir s'en passer. On arrive à la 5e place avec l'équipe numéro 1, Habitat Travaux, qui a marqué 41 points
2: et qui est remonté en première position sur cette manche.
1: Exactement. On continue en 4e position. C'est l'équipe numéro 37, Cidrerie et Ruchet Sartois, Mélier Carrelage. Ils ont marqué 42 points durant cette 7e manche pour terminer 16e au classement général.
2: Et ça permet un petit peu de compenser les 15 points qu'ils ont perdus cette nuit lors du contrôle.
1: Bien sûr. On arrive à la 3e place, à l'ouverture de ce podium de cette 7e manche. Et nous avons l'équipe numéro 24, Électricité Jérôme Guillet, qui ont marqué 43 points durant cette 7e manche. Et ils sont 3e au classement général aussi.
2: Et justement, ils restent bien dans les favoris de cette édition numéro 22.
1: Exactement. À la 2e place, l'équipe numéro 31, Pascal Dijon Animation DJ, qui ont marqué, 44 points durant cette septième manche pour arriver huitième au classement final.
2: Et ceux qui ont réussi à finir premier de cette session, c'est l'équipage numéro 26, Securitas, qui ont donc pris les 45 points de cette manche et qui, au classement général, sont en cinquième position. Ils étaient en neuvième lors de la fin de la manche 6, donc ils ont gagné 4 places.
1: Ils ont quand même gagné 4 places, effectivement.
2: Mais comme je disais justement, ce sont des places qui glissent encore actuellement, puisque les conditions météo peuvent améliorer la piste pour certains, mais la détériorer pour d'autres. Et voilà, c'est vraiment les concepts de on reste dans le mouchoir de poche, puisque quand on regarde les classements, le classement justement de la fin de la manche 7, donc Habitat Travaux, l'équipage numéro 1, qui est en première position à 268 points et quand on est en cinquième position, c'est 245 points. Il n'y a que 23 points d'écart. Bah, oui. Donc voilà, c'est toujours très facile pour certaines équipes de faire une bonne manche par rapport à d'autres et de récupérer cet écart et se repositionner en conséquence. Et même ceux qui sont dans le top 10 ont largement leur chance puisqu'ils sont à 211 points. Donc en deux manches, de bonnes factures en prenant chacun 40 points. Et si en plus ils ont joué leur joker sur ces manches-là, tu doubles tes points, t'avais 60 points de retard, mais t'en fais 40, multiplié par 2, ça fait 80, tu mets 20 points sur l'équipe suivante.
1: Exactement, très facile et très serré en tout cas ces manches. On va retrouver Ludo qui est sur la piste. Oui, oui. Vous m'entendez les garçons ?
3: Bien
1: sûr.
3: Oui, bah écoutez, c'est la fin de cette manche et donc actuellement on est en train de ramener les dernières véhicules dans la voiture sur la ligne départ. C'est la dernière qui est en train de circuler et donc actuellement justement c'est notre ami Jackie qui est en train de jouer et qui vient de gagner 2 places à l'instant pour finir en fin de classement, mais voilà, elle a gagné 2 places à l'instant.
2: Et bien sûr, en premier, c'est la 36.
3: Sur la manche suivante. La manche suivante qui va être lancée dans quelques minutes et partira donc en pole position de cette manche. La numéro 29 qui a fait un très joli coup au dernier coup, ce qu'elle veut dire. Puisqu'elle a franchi 2 obstacles et s'est mis à l'abri de tout retour de ses adversaires sur le dernier coup avant de finir cette nouvelle manche. Je vais essayer d'avoir des informations pour voir s'il n'y a pas une manche inversée ou quoi que ce soit.
1: Voilà, une petite surprise.
3: En attendant, les pilotes sont en train de changer de position. C'est-à-dire que les pilotes qui viennent de finir vont quitter la piste et les nouveaux vont arriver pour ces 9e manche. C'est bien ça ?
1: Sûrement, je crois, il me semble bien. Ça m'a l'air d'être ça, ouais.
3: Donc, on se donne rendez-vous dans quelques minutes pour le lancement de cette nouvelle manche dans cette matinée.
1: Merci beaucoup Ludo pour cette petite intervention. Nous, on va continuer en musique avec du Bob Marley. Est-ce que ça vous dit quelque chose ? Moi, j'avais très envie de l'écouter. Donc, on va s'écouter ça tout de suite et puis on se retrouve. Nous sommes toujours en direct de Saint-Marc-de-Lauchenay, maintenant Val-de-la-Hulle, aux 24 heures de la Bille. Et puis, on se retrouve très prochainement sur le 92.
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0: End of beginning et priorité au direct. Je vous rappelle que nous sommes en direct des 24 heures de la bille.
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0: Et d'après ce que j'ai compris, il y a du mouvement sur la piste, Ludo.
2: Oui, tout à fait. La 9e manche vient de démarrer tout juste et un très bon coup de la numéro 1 qui s'est positionnée très largement en tête. Elle est partie au milieu de tableau. Et en un seul coup, elle a passé tout le monde au bout de la première ligne droite. Et elle est bien placée. Donc, Habitat, la numéro 1.
0: Habitat Travaux.
2: Habitat Travaux. Et qui sont très bien placés. Hein.
3: Oui, oui,
2: donc,
3: oui.
2: Donc, je rappelle qu'on a un bon historique ici.
3: Oui,
2: et donc,
3: oui, oui.
2: Ils viennent prendre les commandes de cette 9e manche, suivie de la numéro 5 et de la numéro 28. Quant à la numéro 36, elle a du mal à passer les premières voitures. Elle est positionnée dans les 5 dernières positions et il y a un gros paquet de véhicules, bien sûr, dans la première ligne droite du départ, juste avant le premier virage. Et comme d'habitude, ça va se décider d'ici quelques minutes. La course à reprendre, bien sûr, sur ses droits. Et on va assister, bien sûr, à des changements de position dans très peu de temps. D'ici 5-10 minutes, je pourrais vous donner plus d'informations sur les changements de position de cette 9e manche.
0: Très bien. Eh bien, merci beaucoup, Ludo. À moins que tu aies quelque chose d'autre à rajouter.
2: Oh, je peux essayer de faire des interviews de personne,
3: oui,
2: si vous voulez.
3: Mais
0: vas-y,
3: oui.
0: On t'en supplie.
2: Attendez, je vais essayer. Allez. Je me lève.
0: Vas-y, essaye de trouver
2: bonjour,
0: quelqu'un.
2: Tiens, un petit jeune en face de moi. Donc, tu vois, peut-être un gars qui un jour fera de la radio comme toi, Mylan. Pourquoi venir un dimanche matin venir voir des billes?
4: Parce que j'avais envie.
2: Envie? Accompagné de maman? Maman, dimanche matin, on n'est pas mis au lit?
4: Si, beaucoup mieux.
2: Pourquoi venir aux 24 heures?
4: Parce que c'est génial.
2: Et c'est plusieurs fois que vous venez?
4: C'est la première fois, on est des Bordelais en fait.
2: Ah! Alors en plus ils viennent de loin, c'est incroyable. Et c'est pas en relation avec les gars du Gers qu'on a sur la piste?
4: Pas du tout, non. C'est avec une locale qui habite à Volney.
2: Et donc, vous découvrez les 24 heures?
4: Exactement.
2: Ça donne pas envie?
4: Mais pour mon fils, oui, ça lui donne envie.
2: Ah, peut-être un futur pilote. Vous savez qu'il y a au moins 50 à 60 équipes qui se présentent chaque année. Il n'y en a que 45 qui sont sélectionnés. Hein. Donc, faut bien monter son dossier. Hein. Et croyez-moi, on le sait bien à la radio, n'est-ce pas, les gars? Avec notre équipe qui est dans le fin fond des classements.
0: On n'en parle pas.
2: On va essayer de remonter le moral. En tout cas, bonne découverte, en tout cas à vous. Et puis, prenez bien soin de vous. Allez, d'autres personnes. Oh, ça mord. Il y a une tête d'un concurrent qui joue, hein, je crois. Hein. Là. Alors, votre numéro?
5: Numéro 1.
2: Ah, c'est la fameuse équipe.
3: Ah, on les attendait au micro.
2: Ça fait. Oui, voilà. L'historique de cette équipe-là, on la connaît. C'est la grosse équipe qu'il faut battre.
0: Oh là là là.
2: Alors,
0: là, là, là.
2: Cette année, je trouve qu'il y a un peu de mal.
3: Ils ont tenant du titre.
5: Ouais, hein. Moi, je. Pas moi. Après, certains, voilà. Après, c'est comme ça. Il y a des années plus faibles que d'autres.
2: Bon, alors, est-ce que, on va dire, la période hivernale, mauvais entraînement, est-ce qu'il y a un bon coach?
6: Les entraînements. Non, il n'y a pas de coach, on joue une fois l'année ici, et puis voilà, et voilà, chacun se débrouille comme il peut, ouais.
2: Bon, vous voyez, c'est bon état d'esprit, la numéro 1 qui a pris la commande de la manche numéro 9 qui se déroule actuellement. Pendant une heure, on va suivre cette manche. Et on va essayer de vous rapporter de belles informations dans quelques instants. À vous le studio.
0: Merci beaucoup Ludo pour cette très très belle intervention. Voilà, ça fait plaisir d'avoir aussi le ressenti du public, pas seulement celui des joueurs, parce que sans public, il n'y aurait pas de joueurs et les joueurs ne seraient pas aussi motivés à l'idée de faire des billes à cette heure-là et de le faire aussi toute la nuit, même s'il est vrai que toute la nuit, ça manque un petit peu d'encouragement. Comme on l'a dit, il y a quand même des animations, hein. Là ça ne s'est pas arrêté. Si j'ai bien compris, ça ne s'arrête pas, ça ne s'est pas arrêté de la nuit et ça a même cassé les oreilles de ceux qui étaient au camping.
3: Et pour préciser, au niveau des conditions météo qui s'était un tout petit peu dégradé, il y avait un côté bruine qui s'était installé, le ciel est toujours gris mais ça s'est levé, donc à tous ceux qui nous écoutent et qui se disent oh, ben non, on va pas aller à Saint-Marc-de-Locquenay parce qu'il pleut, venez nous rejoindre, venez encourager les équipes, venez assister si c'est la première fois que vous ne connaissez pas ce concept des 24 heures de la bille de Saint-Marc-de-Locquenay, stade de la Vaudoire, Val de la une pour le nom de la commune générale, Saint-Marc-de-Lognay, pour le nom de la commune déléguée. Et c'est avec plaisir que tous les bénévoles de l'organisation vont vous accueillir. Et pour ceux qui sont chineurs, il y a également une brocante. Donc voilà, des animations, de la musique, de la bonne bouffe, du personnel souriant, des joueurs qui s'éclatent.
0: Une radio un petit peu folle. Et puis, il y a tout pour s'amuser. Et tiens, une radio un peu folle, on va s'écouter une petite musique, hein, parce qu'on va pas rester là à parler sans rien dire. Louane, on était beau. Bon, là, en tout cas, il fait pas très beau. Mais si Louane l'a dit, bah, je l'écoute. On s'écoute ça tout de suite sur le 90.2.
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0: S'en aller de Claudio Capéo, c'est ce qu'on vient d'avoir à l'instant sur le 90.2 FM.
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0: Et nous avons l'équipe numéro 1 autour de la table avec nous.
2: Habitat Travaux de Châteaubriant 44 pour, comme sponsor. Et
3: bonjour,
2: ça se passe bien pour vous, j'ai l'impression, quand même cette année. On a entendu Ludo vous interviewer, du moins interviewer un de vos collègues tout à l'heure, où vous étiez un petit peu en train de dire que c'était une moins bonne année. Mais bon, vous êtes quand même dans le top 5 sans problème actuellement.
3: Top 3 même.
2: Ah, donc voilà, il faut savoir, on va dire, maintenir le suspense jusqu'au bout des 24 heures. Si c'est pour dire on est en tête tout le temps, ça gâche un peu le plaisir. Faut jouer dans le sens aussi... Allez, on fait croire qu'on va pas finir premier, mais on va mettre le dernier coup à la fin et on va surprendre tout le monde.
3: Bah en fait, le principe c'est que moi je suis le moins bon de l'équipe.
2: Ouais.
3: Bah, c'est moi qui fais exprès d'aller moins vite en fait.
2: D'accord.
3: Voilà, pour laisser la place aux collègues.
2: C'est une bonne tactique ça. Et alors, bon, on va quand même vous présenter derrière le micro qui c'est que j'ai actuellement.
3: Alors c'est Gilles.
2: Ouais.
3: Gilles Devlet, moi je suis le, c'est moi le responsable de Habitat Travaux.
2: Oui.
4: Et moi c'est Jean-Pierre.
2: Et donc actuellement c'est Mickaël Janvier qui est sur la piste. Qui est en train de se faire abandonner par ses coachs. Bah voyons. Mais
3: il a pas besoin de nous pour on le motive, il est déjà motivé.
2: Là justement, Ludo, vous ayant intercepté tout à l'heure sur la piste, on sent quand même, on a senti justement cette petite déception, mais qui est toute relative, parce qu'il y a certaines

0: 3h, si c'est 3h, on fait la manche complète. Si c'est 2h, on fait la manche complète.
1: Ouais, comme ça, ça permet aux autres de se reposer.
0: Oui, et puis on ne peut pas jouer qu'une heure. Si on fait une heure, celui qui fait le départ, il ne va pas jouer beaucoup. Et une fois qu'on est chaud, au bout d'une heure, on continue, quoi. On ne peut pas s'arrêter. L'autre, il va arriver à froid, ça ne va pas jouer pareil.
1: Et avec, justement, vous êtes dans le top 3. On va dire vos concurrents à la première place, vous les sentez comment vous cette année?
2: Ils sont très motivés.
1: Ouais.
2: Très fort. Ah, ils sont très forts.
0: Il y a
2: très
0: fort
2: et très motivés.
1: Et justement, vous, c'est ça vous motive justement à vous dire non, mais on leur fait réellement croire qu'on va pas finir premier, ou c'est on dit allez cette année on va se la jouer, allez on va être bon joueur. On est champion en titre de 2025, donc allez, on va être sympa, on les laisse réellement croire.
0: Non, justement, on n'essaie pas de les faire croire, on essaie de les suivre.
1: Ouais.
0: Parce qu'ils sont vraiment forts.
1: Ouais.
0: Là, on essaie de remonter, oui. On essaie de les battre finalement. Mais ça va pas être simple.
1: Mais au moins ça vous redonne. Parce que parfois il y a le côté où on dit oh bah on est champion en titre, on arrive tranquillement, ça va le faire. Au moins c'est ça permet de montrer que tout est toujours jouable pour toutes les équipes.
2: Bien sûr. Bien sûr.
0: Mais c'est tous les ans comme ça. Hein. On ne vient pas à l'air de dire on va gagner. On vient pour gagner, mais c'est pas simple. Hein. Ça joue bien ici. Hein. Il y a 6-7 équipes qui jouent la gagner.
1: Et cette année, le terrain, vous le trouvez comment?
0: Bah moi je trouve bien, personnellement j'aime bien, mais difficile mais bien.
1: Beaucoup le trouvent très roulant justement, donc automatiquement ça modifie la technique de jeu.
0: Bien sûr.
1: Il n'y a pas le Sahara, mais il paraît qu'il y a beaucoup d'obstacles. Vous, les obstacles, vous les passez comment? Vous avez c'est un peu au petit bonheur la chance quand même dans certaines situations, parce qu'il y a la forêt ou c'est non, c'est vraiment étudié.
2: Alors, bah, la forêt déjà, il faut déjà l'atteindre. Hein.
0: Déjà l'atteindre, et puis moi j'aime pas le passage de la forêt, c'est très compliqué. Nous, on est plus faire voler la bille, passer par-dessus les obstacles.
1: Ah, vous avez la technique de...
0: Voilà, oui, on lève la bille facilement. Par contre, quand c'est une forêt, il faut passer entre les troncs d'arbres. C'est pas simple. C'est pas simple. C'est l'endroit le plus difficile, je pense.
1: Et la petite boucle, ça vous fait... C'est pareil, c'est des angles droits. On se dit quand c'est une courbe, on peut jouer justement avec la courbe. Là, comme c'est des angles droits et que s'il y a quelqu'un devant, comment vous la jouez, ça? En petite touche ou... On y va franco?
2: On peut pas y aller franco parce qu'il n'y a pas assez de rebord sur les côtés, donc on peut vite quitter la piste.
1: Ouais.
2: Donc on joue la sécurité.
1: Ouais. Et le passage justement de certains obstacles ne vous fait pas peur non plus, les nouveautés, vous vous dites bah, voilà, c'est le plaisir du jeu.
2: Ah oui, aussi.
0: Si c'est compliqué pour nous, c'est compliqué pour les autres aussi.
1: Et
2: puis c'est les dentilles pour tout le monde, donc chacun
0: s'adapte, on va dire.
2: S'adapte.
1: Et donc après toutes ces années de participation, c'est toujours la même envie, la même éclat sur le terrain.
0: Ah bah c'est notre Madeleine de Proust. Hein.
1: Ouais, il n'y a pas de lassitude, parce que parfois on peut dire
2: Non, on est content de retrouver les copains aussi.
1: Ouais.
2: Parce que on est une famille en fait. Et c'est vraiment une belle ambiance. C'est une très très belle ambiance. Et bah voilà, on continue à se voir, on est content de se voir. Et puis voilà, on partage la même passion. Et ça c'est très important.
1: Et donc vraiment pas d'entraînement, on va dire, pendant l'année, c'est vraiment vous arrivez, vous avez deux jours à faire, on aiguise même pas un petit peu les doigts en se disant ça va faire mal au bout des 24 heures.
0: On évite de se blesser au boulot, on évite de se casser un doigt ou de se faire mordre.
1: Ouais.
0: On joue la Mayenne dans un mois.
1: Ah.
0: Et c'est nos deux courses qu'on fait l'année.
1: C'est quel objectif pour la Mayenne?
0: Pareil.
1: Justement, vous êtes... par rapport à ces 24 heures-là, vous êtes en quel classement de l'année dernière?
0: L'année dernière, on n'a pas participé, on n'a pas pu.
1: Ah.
0: Et l'année d'avant, on avait fait deuxième.
1: Deuxième. Donc, objectif premier cette année?
0: Ça fait, on n'a pas gagné là-bas depuis 2018.
1: Ah, donc, beau challenge alors.
0: Ouais.
1: Et même équipe?
0: Vous restez... là on va rester avec les trois là, avec Gilles et Nico
1: Donc plus parfois justement sur une date il y a un empêchement de l'un
0: on n'a pas de remplaçant.
1: Non. Ah ouais, donc
2: non. Ah non mais c'est une institution hein, la
1: vie. Oui.
2: On bloque en début d'année, on bloque les dates. Dès qu'on a les dates.
1: Même s'il y a un mariage ou quelque chose d'important, c'est non, vous mariez à une autre date, nous on a les 24.
0: Mais c'est arrivé.
1: D'accord.
0: Moi c'est arrivé.
1: Ah oui, carrément.
0: J'ai une cousine qui s'est mariée, j'y suis pas allé.
1: Ah,
0: c'est la vie, c'est la vie.
3: Chacun ses priorités.
1: Ouais, c'est ça.
0: C'est ça, c'est la vie, c'est tout. Ils le savent, hein. Ils savent, tous nos amis le savent.
1: Et pour l'année prochaine.

0: C'est, on va dire, vous avez déjà le papier qui est pré-rempli, on va dire.
1: Après, ça dépend de l'organisation s'ils nous inscrivent ou pas. Hein, après.
0: Mais bon, le papier, vous l'avez déjà dans la poche, prêt à le donner.
2: On attend la date.
0: C'est ça. Il y a juste la date à fixer.
2: La date qui nous manque.
0: C'est ça. Bon, bah, si vous avez quelque chose à rajouter.
1: Non, c'est très bien. On aime bien la façon que ça se fait ici. Nous en Mayenne, mais c'est sympa.
0: Ah ouais?
1: On n'a pas la radio. Ouais. On va venir là chez nous.
3: C'est là, après on capte plus nous.
0: On nous l'a déjà proposé. Nous on est partant, mais c'est vrai que après c'est toute une organisation aussi au niveau de la radio en nous-mêmes. Nous c'est du bénévolat également, donc faut être disponible en conséquence. On va en discuter avec notre cher Ludo. Tiens, Ludo, t'es pas sur la piste, que tu pourrais nous dire actuellement où est Mickaël Janvier, s'il est en toute première position.
4: Alors actuellement, la numéro 1 est en troisième position, mais à deux coups de la numéro 28 qui mène actuellement la tête de cette neuvième manche, suivi d'un super coup de la numéro 29.
0: Je vois des grimaces, moi.
4: Quelques instants, justement, la numéro 28 va pouvoir jouer. Si elle loupe, ce sera l'occasion pour la une de revenir sur la première de cette manche. À numéro 28, GM Avenir Patrimoine. Je ne sais pas si on les a eus en interview.
0: Non, pas encore.
4: Pas encore, eh ben je vais essayer de voir pour vous les envoyer.
3: Voilà.
4: Elle a bien roussi son coup, elle se met à l'abri tout de suite d'un retour éventuel de la 29 et de la 1. La 29 qui va jouer maintenant et qui va se positionner tranquillement derrière, mais qui n'a pas la possibilité parce qu'il y a un virage pour pouvoir rattraper donc la numéro 28. Et la numéro 1 va jouer maintenant avec Mickaël Janvier.
3: Oh là là.
4: En commande de cette belle 4L grise portant le numéro de l'As.
3: Là c'est la pression est à son.
2: Donc là ouais, effectivement il y a des équipes pour se taper.
4: Et elle a réussi son coup tranquillement positionné en troisième position.
0: C'est bien. Voilà. Il y a des visages qui sont quand même contents de la situation. C'est voilà. Il reste dans le top 3, ça joue serré, mais ça joue avec le plaisir, avec le sourire.
2: Ah toujours.
3: Exactement.
0: Eh bien, messieurs, on vous remercie. Vous revenez quand vous voulez pendant cette journée si vous avez quelques commentaires bonus. C'est avec plaisir qu'on vous reçoit derrière le micro. On vous attendait depuis hier, justement. Mais c'est vrai que je préférais vous avoir aujourd'hui avec le passage de la nuit. Justement, ce que vous m'avez dit là, que vous êtes plutôt des joueurs de nuit. Donc, c'est ça qui permet de voir que le classement, justement, est en train de se fixer dans les premières positions. Et donc, pour ceux qui veulent venir voir, c'est Saint-Marc-de-Lochney, Stade de la Vaudoire, et on vous retrouve donc sur la piste. C'est qui va prendre le relais entre vous deux après?
2: C'est Jean-Pierre.
1: À 13h30.
0: D'accord.
2: Et Jean-Pierre, moi à suivre.
0: Ouais.
2: On fait chacun une heure.
0: Ok. Voilà.
3: D'accord.
0: Bon bah.
1: On finira en beauté.
0: Oui, ça va le faire.
3: Eh bien, merci beaucoup.
2: C'est nous qui vous remercions.
1: Merci.
0: Et à bientôt.
3: À bientôt, effectivement. Yves, tu avais un petit message à faire passer, il me semble, non?
0: Oui. Il y a Martine qui est passée et qui a dit j'ai un petit message à William et Yassine qui sont invités justement à se présenter à la radio en urgence parce que à la chapelle du chemin de Compostelle, les pèlerins attendent les guides et leurs histoires pour le chemin de l'arbre perché. Et oui, parce que
3: on n'en a pas encore parlé, mais effectivement, il y a toute une histoire à travers les copes.
0: C'est cela, et donc justement, il y a un petit chemin de Compostelle qui se fait actuellement au travers de la brocante, et au fond du terrain, il y a une belle chapelle qui vous accueille. Et pour tous ceux qui veulent justement découvrir l'histoire des copes, l'histoire des 24 heures de la Bille, rendez-vous Stade de la Vaudoire à Saint-Marc-de-Lochney,
3: et voilà.
0: Val de la Une.
3: Et puis moi j'ai envie de vous souhaiter bon courage pour y aller, comme la musique de Clara Luciani. Et elle est belle ma transition.
0: Ah, c'est beau, c'est beau, c'est beau.
3: C'est ce qu'on s'écoute tout de suite sur le 90.2 FM.
0: C'est beau.
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0: jusqu'à ce soir, Henri Thorenc est en direct des 24 heures de la nuit à Saint-Maur-de-Locmé.
1: Et c'est ça le direct.
2: Exactement.
1: Il y a tous les logos, tous les slogans qui passent en même temps.
2: Si les gens, ils n'ont pas compris qu'on était sur Henri Thorenc et qu'on était en direct de Saint-Maur-de-Locmé, moi je peux plus rien pour eux. Et puis, on n'est pas tout seul en tout cas là.
1: On a deux nouveaux invités derrière le micro et ça fait plaisir, ce sont des jeunes. On a l'équipe numéro 34, représentée par Maëlys. Bonjour. On parle bien devant le micro.
3: Bonjour.
1: Et on n'est pas trop timide. Et on a... ça y est, j'ai oublié lequel des deux était sur la piste et lequel était derrière le micro. Je te laisse le présenter.
4: Xavier.
1: C'est Xavier. Voilà. Donc c'est Colin qui est sur la piste et je dis des jeunes parce que vous avez la petite vingtaine. Ça fait plaisir de voir la jeune génération. Et comment vous êtes arrivé? Votre sponsor, Arboloir, quand même qu'on le cite tout de suite, de l'Averna. Et comment vous êtes arrivé à votre jeune âge à participer aux 24 heures de la bille?
4: On a connu les 24 heures par des amis.
1: Vous aviez participé en étant plus jeune à la piste enfant ou pour vous faire un peu, j'allais dire la main, oui la main, les doigts
4: Non, moi j'ai découvert les 24 heures de la bille l'année dernière, puis on a joué l'année dernière aussi.
1: Et l'année dernière, ça avait donné quoi comme expérience?
4: Bon, c'était sympa, c'était amusé tout ça, après au niveau classement on était top, après c'était la première fois.
1: Et Maëlys, pareil?
3: Moi, j'ai déjà joué en étant petite.
1: Ouais. Et c'est ça qui t'a donné envie de passer à partir de 18 ans sur la piste des grands?
3: Ouais.
1: Et même équipe ou avec d'autres participants?
3: Avec d'autres participants.
1: Et comment vous avez composé justement votre équipe maintenant?
3: Bon, entre amis.
1: Ouais. Et Arboloir, comment vous avez trouvé le sponsor?
4: Parce que c'est mon patron.
1: C'est votre patron?
4: Je travaille là-bas.
1: Et... quand vous êtes arrivé pour lui dire ouais, cherche un sponsor pour aller jouer aux billes pendant un week-end, il vous a pas regardé avec des gros yeux et fait des gros yeux de billes?
4: Non, ça a été parce qu'il participe beaucoup des sponsors.
1: Il participe à la vie locale à ce niveau-là.
4: Ouais.
1: Donc il connaissait déjà les 24 heures de la bille en conséquence?
4: Non, pas beaucoup. Petit peu, mais pas tant que ça.
1: Et l'expérience, justement, vient tranquillement. Vous avez un objectif cette année pour cette participation? Juste le plaisir de jouer ou un petit top quelque chose?
4: On aurait bien aimé bien jouer, sauf qu'on était très mal parti, donc maintenant on s'amuse.
1: C'est le côté fun principal. Sur le terrain, ça se passe comment quand même? Le terrain, vous le trouvez comment justement? Roulant, trop roulant, pas assez roulant?
4: Moi, j'aime bien.
1: Ouais.
4: Ça roule bien. Après, il y a des difficultés, mais il en faut aussi.
1: Maëlys, tu disais que tu avais joué étant petit, donc tu as peut-être quelques techniques que tu as appris et que tu essayes d'appliquer sur le terrain.
3: Déjà, la piste est plus grande que d'habitude.
1: Ouais.
3: Les obstacles sont différents.
1: Mmh.
3: Mais je trouve ça sympa de changer.
1: Et justement, quels sont les obstacles qui vous ont causé quelques petits problèmes ou ceux que justement vous avez tous passé maintenant et que vous dites « Ah non, non, moi je passe comme ça, fais comme ça, ça marchera mieux ».
4: Celui-là qu'on a le plus de mal dans notre équipe, c'est au niveau du pneu avec la petite passerelle.
1: Ouais.
4: On bloque tous dessus.
1: D'accord. Et en conséquence... quand vous êtes un peu les plus jeunes, est-ce qu'il y a un peu quelques anciens qui viennent vous voir en disant « Je t'ai regardé jouer, moi je la joue comme ça, il y a des conseils, ça... il y a un peu des coachs justement d'équipe d'à côté qui viennent vous voir ?»
4: On n'en a pas trop eu, après on prend plaisir avec les voisins qui nous entourent autour de nous à jouer.
1: Et cette nuit, vous vous êtes organisé comment? Un roulement gardé sur une heure ou il y en a quelques-uns qui sont allés se reposer pendant qu'un tapait la nuit pour justement permettre à l'autre de se reposer après?
3: On est parti sur des mains de 2 heures.
1: D'accord. Et ça a été payant?
3: La nuit était mieux.
1: Ouais. Et au niveau de se retrouver pas trop nombreux sur la piste à ce moment-là, il y a peut-être un peu moins la pression des yeux extérieurs parce que certaines personnes qui sont venues en interview ont dit « Ouais, cette année, on débute également. » Et c'est vrai que quand on joue, qu'on a tout le monde qui nous regarde, ça nous met une petite pression. Mais que justement, le côté nuit, c'est le côté « On est entre nous, il y a une petite intimité d'équipe qui se forme. » Ça allait mieux?
3: Oui.
1: Ouais. Et là pour la suite, vous le sentez comment? Vous savez à peu près à quelle position vous êtes reparti, et s'il a réussi un petit peu à remonter pour l'instant, ou c'est vraiment il n'y a plus d'objectif, moi, on sait juste plaisir.
2: Moi, si je regarde le classement là, le classement de la Manchette, vous êtes 31e au classement général.
1: Et
2: c'est plutôt bien pour
3: Mieux que l'année dernière.
1: Ouais.
2: Ouais, voilà déjà.
1: Et donc se dire sur 45 équipes, on essaye de passer monter dans le top 20 pour se dire allez, on se fait plaisir, on se met un petit défi.
4: On peut essayer.
1: Ouais.
4: On peut essayer, après on va voir ce que ça donne sur la dernière partie de troisième qui va rester.
1: Et aujourd'hui dimanche, votre patron d'Arbolloir, il va venir vous encourager, il va être présent un petit peu derrière vous.
4: Je sais pas trop parce qu'il est bien occupé. Parce qu'en plus dans l'entreprise, il a des chevaux, donc il s'occupe.
1: Il va s'occuper des chevaux, mais ouais. Si vous avez un petit message à lui lancer là à l'antenne, de le motiver, de venir vous encourager. Vous lui faites un petit coucou au passage.
4: Après, je l'ai invité tout ça. Il sait très bien qu'il peut venir nous encourager quand il veut.
1: Et on l'accueillera avec plaisir derrière le micro également s'il veut parler un petit peu justement de son en entreprise. On est là également pour soutenir la culture et les entreprises locales en déjà les citant, en vous invitant en conséquence. Et on vous dit bonne chance pour la continuité.
4: Merci.
1: Au plaisir de vous revoir dans la journée, parce que ce n'est pas fini, les 24 heures c'est jusqu'à 16h30, donc si tout d'un coup vous passez le top 20 et que vous avez envie de venir crier votre joie au micro, on vous accueille à nouveau.
4: Très bien, merci.
1: Continuation à vous, merci.
2: Merci Maïla. Beaucoup, alors je ne sais pas si on va retrouver Ludo qui est sur la piste. Bah, tiens,
5: oui,
2: est-ce que t'as quelque chose de beau à nous raconter?
1: Est-ce que t'as la 34
5: justement,
1: en vue?
5: J'ai le classement de la 34 actuellement. Elle est 23e dans la manche actuelle.
1: Ah, je vois des sourires sur les visages des deux collègues. Donc voilà, ils sont contents, ça se passe bien.
5: Ah, il a loupé un petit coup là, à l'instant, il a tapé dans une voiture qui était devant. Il aurait pu faire mieux, il aurait pu monter au moins encore de 5-6 places.
1: Mais c'est pas grave.
2: Va pas les dégoûter, c'était déjà
5: mais c'est pas grave.
1: Ils ont le sourire, ouais, va pas rebaisser ce sourire qui s'affiche sur leur visage.
2: N'importe quoi. Bon, et ben si t'as rien d'autre à rajouter, Ludo, nous on va continuer en musique.
5: Mais la course se continue tranquillement, les voitures se doublent, se redoublent.
1: Et le ciel se lève.
5: Moins d'euphorie qu'hier, faut le dire. Il faut dire que la température, le temps refroidit un petit peu les esprits. C'est pas facile, ça se réchauffe tranquillement. Il y a une séance publique d'échauffement. Devant les
2: réveils musculaires,
5: oui. Donc on a le droit de participer. Donc vous pouvez venir tranquillement, vous réchauffer ici et voir à côté ce qui se passe sur la piste. Et je vous donne les renseignements dans quelques instants sur l'évolution tête de la course qui est menée actuellement par 4 véhicules qui se tiennent dans un mouchoir de poche. Ils ont 50 cm entre la première et la 4e, entre la 28, la 1, la 29 et la numéro 31. Tout ça dans un mouchoir de poche en 50 cm.
1: Et le soleil est en train de revenir à Saint-Marc-de-l'Aulonnay, stade de la Vaudoire. Et à tous ceux qui nous écoutent qui ne sont pas encore présents, venez nous retrouver et encourager les 45 équipes, dont par exemple Arbolloir qui était à notre micro.
2: Exactement, et nous on va continuer en musique parce qu'on est toujours en direct, voilà, ça fait du bien un petit peu de musique. Je sais pas ce qu'on va s'écouter, ça va être un petit peu au pif, mais en tout cas ça va être de la bonne musique.
1: Oh mais Charlotte Cardin, feel good, justement c'est ce qui se passe à Saint-Barth-de-Lochney.
2: Exactement.
1: Tout va bien.
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1: Il est 11h.
2: 11h déjà, et oui, à Saint-Marc-de-Lauquenay, et nous ne sommes toujours pas tout seuls, on va enchaîner les équipes. Nous sommes avec
3: l'équipe numéro 12, sponsorisée par l'Amélie Val-de-la-Une et Famille Bien-être, également Val-de-la-Une, bah, des locaux, mais Val-de-la-Une, Saint-Marc-de-Lauquenay ou Volnay?
4: Un peu des deux, je crois.
3: Un peu des deux. Alors, au micro, nous avons Ronan. Et bah, là, d'habitude, au micro, on a les deux concurrents qui ne sont pas sur la piste pour venir en duo raconter un peu l'histoire. Mais là, toi, tu es tout seul. Raconte-nous pourquoi t'es abandonné tout seul.
4: On se repose, c'est important dans un week-end sportif comme celui-ci de prendre le temps de se reposer.
3: Et c'est qui est parti se reposer et qui c'est qui est sur la piste?
4: Alors c'est Romaric qui est sur la piste, moi, ouais. Très très très gros joueur, ouais. Et Damien qui se repose pour être très performant cet après-midi.
3: Et c'est parce que vous avez organisé une nuit spécifique?
4: Ouais, on fait des roulements de 3 heures la nuit pour laisser le temps de dormir.
3: Ouais, et comme ça, ça permet justement d'avoir un peu de fraîcheur par rapport à certaines équipes qui ont tourné toute la nuit et que vous espérez, on va dire, profiter de ces états de fatigue pour repasser devant.
4: Ça peut faire la différence, ouais. En effet.
3: Comment s'est passé justement cette nuit, justement, en position, on va dire, de joueur solitaire, sans avoir de coach derrière soi?
4: Ah, ça s'est très bien passé parce qu'on n'est pas venu seul en équipe, on est venu avec d'autres personnes de la famille qui font partie d'autres équipes, donc on n'est jamais seul sur la piste dans ce cadre-là.
3: Ouais, et le classement, Maëlan, est-ce que tu as repéré à peu près l'équipe 12
2: J'essaie de regarder justement sur mon téléphone.
3: On manque un petit peu de classement parce qu'on n'a toujours pas le classement de la manche numéro 8, c'est un peu dommage avec les petits problèmes techniques qu'il y a eu. Attends. Pour la transmission. Mais vous avez repéré à peu près dans quelle position vous étiez?
4: Alors là, aucune idée.
3: Aucune idée. Et un objectif pour vous?
4: Non, le plaisir avant tout.
3: Juste, on vient jouer. Le principal, c'est justement le côté familial, le côté jeu.
4: Exactement.
3: Les sponsors, ils vous mettent pas la pression en disant non, on veut un top 15, on veut un top 10.
4: Non, ils sont là aussi pour le plaisir avant tout.
3: Pour le plaisir. Parce qu'en même temps, quand on voit un non-sponsor type bien-être, je pense pas qu'il y ait la pression derrière. C'est plutôt le côté, justement, bien-être de l'équipe sur le terrain.
4: C'est exactement ça.
3: Et justement, pour le bien-être, ils vous font quoi? Il y a le petit coin massage, le petit coin d'horlotage.
4: Oui, c'est ça. Il y a les deux.
2: Ah. Donc, 26e au classement général, hein, j'ai réussi à retrouver. Mmh.
4: Bon, c'est bien, c'est le milieu.
3: Et pour chacun de vous, vous jouez ensemble depuis un petit moment ou...
4: L'un de nous trois, ça doit faire la 4e participation ensemble. Après, Romaric, lui, c'est le plus ancien, parce qu'il a participé depuis la toute première édition, il me semble.
3: 22 participations, ouais. Magnifique.
4: Alors, il en a peut-être loupé quelques-unes, mais ouais, on doit être pas loin des 22. Ouais.
3: Et au niveau de justement la cohésion d'équipe, d'avoir justement... comment vous êtes rencontrés pour vous dire « Ah, nous, on a envie de continuer ensemble ?»
4: Ah bah c'est avant tout la famille, parce que on est la famille Grignon avec César Grignon, donc
3: oui,
4: donc il y avait les connaissances. Et après Romaric qui a commencé à participer, moi quand j'ai voulu participer, bah il m'a dit de venir avec lui, et pareil pour Damien. C'est comme ça qu'on s'est retrouvé ici.
3: Et on va parler du côté visuel. Vous avez, certains disent un déguisement, on pourrait dire une tenue de course. Pourquoi avoir choisi le côté viking? Parce que là, vous avez le glaive, l'épée au fourreau, plus la tenue à l'ancienne. Ça vient d'où cette idée?
4: C'était Romaric, je pense, qui voulait notamment accorder le déguisement à sa coupe de cheveux.
3: Ah.
4: Et donc, c'est pour ça qu'il a fait une tresse et vraiment la coiffure viking. Et il s'est dit, bah on fait la totale.
3: Et on va dire ça, les dieux vikings sont avec vous pour l'instant? Vous les sentez derrière vous ou ils sont un petit peu en retrait, en observation?
4: Ah, ça dépend pour qui. Moi, ils sont pas forcément avec moi, mais Romaric, ils sont avec lui, donc c'est bien.
3: Et là, avec la météo, vous, ça joue sur votre technique de jeu, parce que un peu d'humidité, certains aiment bien justement les difficultés, d'autres aiment bien quand ça roule tout seul.
4: Bonne question, j'ai pas trop senti de différence, ça ralentit un tout petit peu plus, donc ça m'a pas trop dérangé. qu'on fait encore cette année.

0: Bonne question.
1: Bonne question. Faut que je retrouve si, ouais. si j'ai le classement.
0: On était mieux que 26.
1: On a tellement de papiers sur le bureau que. Donc, on va dire un bon départ pour finalement un petit peu reculer.
0: Ah, c'est ça. Après, les qualifications, ça joue que sur les deux, trois premiers coups au final. Donc,
1: Et c'est vrai qu'aux qualifications, bah, vous êtes seul sur la piste. Il n'y a pas d'obstacles bonus que ceux de la piste propre.
0: C'est ça, rien que les voitures, c'est des obstacles à eux-mêmes, donc c'est totalement différent quand on joue sans voiture autour et avec des voitures.
1: Et le papier de l'inscription est déjà prêt pour l'année prochaine ?
0: Ah bah oui, après on espère être choisi parce qu'il y a de plus en plus de participants, c'est génial. Après on verra si on est pris encore l'année prochaine.
1: Et pour la continuité de la course, maintenant c'est justement... On y va freelance, on s'éclate, on est en famille, on a les copains qui vont revenir tout bien réveillés d'une bonne courte période de sommeil, mais derrière vous allez vous reposer un petit peu ou pour justement le prochain et dernier relais ou parce que le dernier relais de la course de 3 heures, c'est vous faites chacun une heure.
0: C'est ça. Ouais. Ce soir on fait chacun une heure pour bien terminer, que chacun puisse profiter. Bon, l'idée ça va être encore de prendre du plaisir sur ces dernières heures là.
1: Ouais. Merci d'être venu nous voir déjà. Parce que être tout seul derrière le micro parfois.
2: C'est pas facile.
1: C'est un peu la pression de se dire faut pas que je dise des bêtises que les copains après ils vont dire t'étais tout seul, t'as oublié de dire ci ou t'as dit ça. Non, belle prestation également au micro. On vous remercie d'être venu nous voir.
0: Merci à vous.
1: Bonne continuation. Si dans la journée. Vous avez envie de revenir parler un petit peu au micro. C'est avec plaisir qu'on vous accueille. Et Ludo, est-ce que tu nous écoutes ?
3: Bien sûr, je vous écoute.
1: Et justement, position de l'équipe numéro 12, tu l'as sous les yeux ?
3: La numéro 12, elle est actuellement en 26e position.
1: Donc, ça y est, il n'a pas réussi à avancer un petit peu plus ?
3: Non. Non, mais il y a un bon paquet de voitures avec eux. Donc, à chaque coup, ça change. Un coup, c'est 26. Un coup, peuvent monter facilement 19e. Ça peut repartir. Et parce qu'il y a un bon groupe, il y a un bon peloton et ça se double sur la ligne droite.
1: Bon, on appelle peut-être pas au dieu viking de venir sur la piste, mais au moins au dieu du temps que la météo reste correcte pour que cette belle manifestation des 24 heures de la ville de Saint-Marc-de-Lopenay continue avec un grand plaisir. Maëlan,
4: exactement.
1: On continue en musique pour justement remettre la pêche également.
4: Bien sûr, alors attends, parce que j'étais en train de re-regarder le classement, parce que j'étais en train de me dire quand est-ce qu'ils vous ont envoyé celui de la manche 8. Hein ?
1: Ouais.
4: Parce qu'on ne l'a toujours pas, mais bon. J'enverrai un petit message après, je finirai mon petit message.
1: C'est les petits problèmes techniques qui prouvent justement qu'on est en direct. C'est peut-être la météo qui a rouillé les tuyaux d'envoi de la liste. Mais pour l'instant, si on rejoignait un joli couple.
4: Voilà, Jack et Carla, à qui le tour ? C'est ce qu'on s'écoute tout de suite sur le 90.2 FM.
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0: Jules avec son titre Mimi, c'est ce qu'on vient d'avoir à l'instant sur le 90.2 FM, cet artiste qui a d'ailleurs fait un week-end au Stade de France, et oui.
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2: Et nous, on fait un week-end au stade de la Vaudoire à Saint-Marc-de-l'Auclay, commune déléguée de Val-de-la-Hune.
0: C'est un stade aussi, mais c'est pas le même. Hein.
2: Voilà, mais il est peut-être plus intéressant parce que là, on a réellement de la super bonne ambiance familiale avec les équipes qui sont sur la piste, 45. On a du public qui est présent, malgré la météo un petit peu capricieuse. Et on a également la bande Los Torinos qui est en train de se préparer pour animer tout ça. Et la brocante juste à côté. Et derrière le micro, nous avons Jimmy. Mais qui ne va pas venir nous parler d'une équipe parce que lui vient nous parler d'autre chose très intéressante. Et c'est Ludo qui va nous en parler également puisque c'est un partenariat entre
3: la radio Ornithorynque et le Bullerfest.
2: C'est ça.
3: Alors bonjour Jimmy, tu vas bien?
4: Salut Ludo.
3: Alors n'aie pas peur de rapprocher ton micro. Oui. Voilà, on est là pour parler, une petite parenthèse parmi l'actualité des 24 heures de la Bille. Pour la fête de la musique, c'est dans un mois. Et le Bullerfest va organiser, comme chaque année, un événement musical, bien sûr. Le lieu a un petit peu changé. Oui. Le lieu cette année, ça sera où?
4: La cour du théâtre.
3: La cour du théâtre Épidore.
2: À Bouloir, voilà, on précise.
3: À Bouloir. Hein. Pour ceux qui connaissent, dans la cour du théâtre Épidore, oui. On va dire à l'ancienne.
4: L'ancienne.
3: On va fonctionner un peu à l'ancienne. Hein. Oui. La scène sera dans le fond de la cour.
4: Dans le fond de la cour.
3: Exactement. Ouais. Et puis, il y aura plein, bien sûr, d'activités autour. Alors, oui. Entre autres, on va parler de la programmation. Qu'est-ce qui est prévu pour comme intervenant qui va monter sur scène?
4: Des groupes.
3: Oui, c'est-à-dire
4: de la musique, Seul Orchestre.
3: Ah, oui.
4: Bien. Banos Reggae.
3: Ouais.
4: Déjà connu
3: du Bullerfest.
4: Bullerfest.
3: Ouais.
4: Et les Crêtes Brûlées.
3: Ah.
4: Voilà. Mmh. Ils viennent de Rouen.
3: Mmh.
4: Bref, de par là.
3: De par là. On va dire en haut du Cavalos.
4: C'est ça.
3: Voilà. Ouais. Et ensuite on aura aussi un DJ en fin de.
4: Ouais, Cormor.
3: Cormor.
4: Cormor.
3: Cormor.
4: Ouais.
3: D'accord. Tout ça c'est la programmation musicale. Voilà. Alors, tout n'est pas encore figé parce que il y a peut-être des choses qui sont en cours de discussion. On aura peut-être des informations par la suite. Il y a des choses qui vont peut-être pas dire à l'antenne tout de suite parce que c'est pas encore fait.
4: Voilà, ouais, c'est pas encore fait. Ouais. Pour débuter la fête de la musique, puis on est en pour parler sur certaines un intervenant.
3: D'accord.
4: De Bouloir.
3: Bien sûr, autour de tout ça, une manifestation comme celle-ci, ça se passera le 20 juin.
4: Le 20 juin.
3: Le 20 juin.
4: Le 20 juin, oui.
3: Voilà, à Épidore, dans la cour de l'Épidore, vous verrez ça de Nasnas. Il y aura bien sûr pas mal d'affichage.
4: On nous verra bien.
3: Ouais, comme d'habitude, je vous fais confiance pour la mise en place physique de l'événement. Et bien sûr, tout ça, il faut restaurer les gens.
4: Ouais.
3: Donc, il y aura
4: du food truck.
3: Voilà.
4: Qui sont déjà venus aussi aux 10 ans.
3: Ouais.
4: Qu'on a retenu parce qu'ils avaient bien marché et qu'ils avaient pu.
3: Ouais.
4: Charlie Burger et Di Giovanni.
3: D'accord.
4: En salé.
3: Mmh.
4: Et côté sucré, Nancy Chichi, qui est toujours là avec nous aussi,
3: ouais,
4: également. Et Irma.
3: Les glaces.
4: Et ses glaces.
3: Et ses glaces. Mmh. Ça, c'est adorable.
4: Adorable.
3: Il y aura d'autres choses autour de cet événement qui vont venir se greffer. D'autres stands satellites.
4: Voilà.
3: Tu peux nous en parler?
4: On aura un accord avec Eddie Jim, un château gonflable.
3: Ouais.
4: Pour les jeunes enfants, pour les gamins.
3: Ok.
2: Tu peux y aller.
4: Ouais, c'est ça. Et on aura un petit stand de tatouage, le barbeur coiffure.
3: Ouais.
4: Qui est en Julie tatouage, qui est à Bouloir.
3: Ouais.
4: Toujours pareil, hein, des commerçants de
3: Bouloir. Locaux, avant tout.
4: Avant tout. Voilà. Et déjà tout ça
3: à mettre en place et à faire vivre.
4: De 18h30 jusqu'à 2h30 du matin. Classique comme d'habitude.
3: Comme
4: aussi,
3: d'habitude.
4: Également.
3: De toute façon, nous fera le relais de l'information et bien sûr la radio sera sur place.
4: Et également, j'allais y venir. Et
3: Il
4: y aura aussi la radio Ornithorynque avec son stand et son droit d'interview.
3: On fera les interviews avant et après concert et bien sûr des différents intervenants. Voilà, exactement. Et les bénévoles, bien sûr, seront invités à parler, de raconter leur aventure de bénévoles autour de cette manifestation.
4: Oui, carrément.
3: Déjà une grosse manifestation, donc le 20 juin. juin. C'est votre cœur hein, d'activité ah ouais. Bellurefest. Ouais. Et je cette année, bah, oui. comme vous aimez bien l'aventure
4: ah, oui.
3: et les défis,
4: c'est un défi,
3: parce que vous êtes un petit peu cinglé aussi, faut le dire. Hein. Ouais, c'est parce que vous êtes différents et puis c'est tout. Et que nous, on est différents et puis c'est tout. C'est nous seulement. Ouais. Donc, on se marie c'est ensemble.
4: Ouais.
3: Hein, t'as vu un peu la transition
4: avec
3: Eh bien, vous avez relevé un défi qui va se passer au mois de septembre.
4: Ouais.
3: À quelle date exactement ?
4: Le 26 septembre.
3: Le 26 septembre. Alors, le 26 septembre, vous notez bien cette date. Elle est hyper importante, le 26 septembre, puisque le Bellurefest fera une nouvelle aventure.
4: Oui.
3: Mais pas du tout musicale.
4: Ah,
3: rien à voir.
4: Rien à voir.
3: Rien
5: oh,
3: à voir.
5: Si, ça va faire de la musique quand même sur la route.
3: Sur la route.
5: Oui.
3: Alors, ça s'appelle...
4: Une course de caisse à savon.
3: Une course de caisse à savon.
5: Ça va glisser
3: bouloir,
5: tout seul.
3: À vouloir. Ça va être du délire.
4: Oui.
3: On peut dire le lieu ? Est-ce qu'il est fixé ?
4: Oui, on peut le dire, ouais. Route de Maisoncelle.
3: Route de Maisoncelle. Donc, ça va finir au bas de la radio.
4: Exactement.
3: Me dis pas que la radio est dans le coup.
4: Ben, si.
3: Oh, punaise. C'était sûr.
5: J'étais pas au courant.
4: un partenariat avec, d'ailleurs, avec Ornithorin, qui
3: ouais.
4: est l'US Bouloir.
3: Ouais.
4: Qui s'occupera de la restauration.
3: D'accord.
4: Voilà. Il y a d'autres intervenants, la commune également, évidemment.
3: Bien sûr.
4: Agriculteurs pour les bottes de foin, avec qui je suis en contact,
3: ouais.
4: Qui vont nous faire des protections et des au niveau sécurité.
3: D'accord.
4: Et aussi partenariat Crédit Mutuel pour des flammes, des barnums, enfin de façon à comme une publicité Crédit Mutuel avec un partenariat. Quoi.
3: D'accord, avec des animateurs aussi.
4: Des animateurs qui seront
3: sur la piste.
4: Sur la piste, tout le long de la piste, au départ et à l'arrivée.
3: Et bien sûr à la radio, eh bien on sera à l'arrivée pour compter
4: oui,
3: les points.
4: Pour compter les points.
3: T'as vu
5: et on sera pas dans la caisse à savon. Non. N'espérez pas nous y voir dedans.
6: Ça peut être un super projet, une caisse à savon oui. en Ornithorin.
5: Oui, ça va être Maëlan le pilote.
6: Moi, je veux bien la conduire. Ouais. Moi, je veux bien la conduire.
4: C'est un projet.
5: Okay.
4: C'est le projet.
3: On vous la pense. Faites, les gars, vous la faites.
6: Hein, mais je pense qu'il y a des choses spéciales pour faire une caisse à savon. Il y a quelque chose à respecter.
4: Il y a un règlement.
5: Faut des roues.
4: Ah. J'ai pas ramené le lien.
3: S'ils veulent,
4: j'ai pas le lien avec moi, mais on peut le retrouver sur le site des associations.
3: D'accord.
4: Hein, on peut retrouver le lien.
3: D'accord, sur le site de l'association Bellurefest.
4: Non, le site des associations. J'ai oublié le nom encore.
3: D'accord, ouais, parce que ça serait intéressant qu'on diffuse.
4: J'étais pas parti pour parler exactement vraiment de la course à caisse à savon sur les grandes lignes.
3: Oui. Ouais.
4: C'est déjà pas mal. Hein.
3: Ouais. Ouais.
5: Autant profiter
4: la
5: du
4: de la musique déjà.
5: Ouais.
4: Oui, on le glisser. Ouais,
3: on aura l'occasion d'en parler.
4: Ouais, on va en reparler.
3: Mais
4: on
3: les inscriptions pour les caisses à savon, elles ont commencé ou pas ?
4: Là, de ces derniers jours, là.
3: D'accord. Voilà. Donc, il serait bien que le règlement,
4: ouais.
3: on laisse si on a envie de faire une caisse à savon.
4: Tout est ensemble, tout est sur ce site.
3: D'accord. Bon,
5: ouais. Je vais venir avec ma voiture, je vais dire, voilà, elle est faite ma caisse à savon, c'est ma vraie.
4: Alors, il y en a beaucoup qui récupèrent des cadres de voiturettes, de karting.
5: Ouais.
4: Pour faire. Et puis après, il y en a qui sont bricoleurs et qui vont jusqu'à...
5: C'est ça.
4: Avoir faire une voiture qui finira pas tout le temps dans le bas de la piste.
3: Mais
4: c'est rigolo, c'est marrant.
6: Eh ben écoutez, je retiens, mon père est très bricoleur, qu'on aura une voiture en Ornithorin.
5: Oui.
6: Voilà,
5: beau défi.
6: Bon, ce sera pas vous, ce sera moi par contre qui vais la conduire.
3: Ah oui.
5: Il n'y a pas de problème. On te laisse au volant.
6: Voilà,
3: on comptera les points à la fin.
6: Ouais.
3: Et, les bleus et puis les.
5: Il est jeune sapeur-pompier, il se soignera lui-même, s'il a bobo.
3: Donc tout ça, bien sûr, aura lieu donc le 26
4: septembre.
3: 26 septembre. Est-ce qu'il y a d'autres choses à rajouter
4: sur la journée? Et diverses animations, pareil, il y aura sûrement Ellie Jim qui sera là. Et puis on est en train pour parler aussi, de voir si possible de faire un marché de producteurs. Mais pas possible, ça c'est les points électriques, l'électricité.
3: Ouais.
4: Parce que évidemment les producteurs ont besoin.
5: On mettra Maëlan sur le vélo pour pédaler, pour faire l'électricité.
4: Non, mais pas que alors.
5: Ouais. Mais il est jeune, il est motivé, il est costaud.
4: Yves, on compte sur toi.
6: Voilà.
5: Oh là, faut pas compter sur moi, non.
4: Tu lances l'idée, dis donc.
3: tu vois, ça s'appelle de l'expérience, je n'ai rien dit moi. Je connais le stick.
5: Moi, si tu veux

0: Ça marche. Sur et puis nos techniciens vont se parler entre eux. Ouais. Entre le Fred et puis.
1: Voilà. Et les équipes sont motivées, elles ont envie.
2: On va se rencontrer, tout va bien se passer. Pour en reparler comme ça en voix off.
0: Ouais. Merci beaucoup, Jimmy, pour toutes ces informations. Donc, n'oubliez pas le 20 juin, la fête de la musique à Bouloir avec une programmation musicale autour, bien sûr, de Folk Truck et puis d'autres petites activités de tatouage, de barbier aussi, de coiffure, château gonflable. Et notez déjà dans vos agendas le 26 septembre pour la nouveauté du Bellurfest, la nouvelle aventure qu'il faut absolument soutenir, la course de caisse à savon. Et bien sûr, Ornithorynx sera présent sur les deux manifestations. Merci beaucoup, Jimmy, d'être passé au micro de la radio.
2: Merci à vous, les gars.
0: Merci à toi. C'est sympa. La suite en musique, mon cher Malagne.
3: Eh bien, je ne demande que ça. C'est parti.

0: Dream as One. C'est ce qu'on vient d'avoir à l'instant sur l'antenne de votre radio locale Ornithorynque.
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2: Et on avait la voix délicate de Miley Cyrus qui chantait, mais elle, je ne sais pas si elle chante, mais maintenant nous allons avoir la voix délicate de Marilou qui nous accompagne depuis quelques heures sur la piste des 24 heures de la bille de Saint-Marc-de-Locné. Mais elle n'est pas toute seule parce qu'elle est également venue avec son comparse qui, bonjour, lui est un super habitué, Carlos, hein, la voix des 24 heures de la bille depuis un petit moment.
3: Oui, c'est vrai.
2: Et alors, comment ça se passe cette première expérience, Marilou, avec un vieux de la vieille? Il est gentil, il apprend bien.
4: Mais justement, c'est ce que je voulais, c'est avoir des personnes avec de l'expérience, parce que moi je suis arrivée ici, je n'avais jamais mis les pieds ici, donc effectivement.
5: Comment
4: je me suis dit...
5: jamais mis les pieds ici.
2: Non, mais peut-être qu'elle avait mis l'esprit avant.
5: Mais tu sais quoi, on va aller l'emmener dans les bois, hein. On va pas la retrouver, la jeune fille, hein.
2: On va lui demander si elle a fait le chemin de Compostelle, mais elle va nous raconter un petit peu son expérience justement d'arriver ici, la découverte.
4: J'en ai pris plein les yeux.
2: Ouais.
4: Parce qu'effectivement, déjà il y avait 45 équipes, donc je trouve ça pas beaucoup. En tout cas, oui, c'est un certain nombre. Et donc j'ai été plus dans l'observation. Tu me diras si je me trompe, Carlos, mais j'ai préféré regarder un peu ce qu'il en est par rapport au règlement de la course, parce que c'est un petit peu important quand on est au micro.
2: Maintenant, tu le connais par cœur. Oui, oui, oui,
4: 90%.
2: Oui. On dit oui.
4: Et donc non, franchement, je suis ravie parce que c'est bienveillant et c'est la convivialité, quoi. C'est vraiment le mot du week-end et ça j'adore.
2: Et Carlos, on va dire la prise en main, il y a réellement besoin d'une prise en main ou c'est... Non, tu sens que ça va tout seul, que non, elle est détendue.
3: Ludo, non, en fait, le déconcentre ça va pas. Tout seul. Elle a déjà une voix extraordinaire, donc une voix qui passe bien.
2: Bah oui, c'est notre futur recrue, oui, bénévole de la radio.
3: C'est ce que j'ai cru comprendre. Marilou, elle arrive, c'est vrai, dans un terrain inconnu, mais bon, dans une animation, il n'y a pas de terrain inconnu. On s'adapte, on improvise. C'est vrai qu'il y a un règlement, il faut qu'on l'applique, on le fait appliquer par les joueurs, mais bon, dans l'ensemble, ça se passe très bien. Je pense que c'est une très bonne recrue pour les 24 heures de la vie, pour les années qui arrivent.
2: Le binôme fonctionne bien, vous êtes détendus tous les deux.
4: Ah oui, là aujourd'hui, dimanche, oui.
3: Alors, je tiens à préciser, on n'est pas vraiment un binôme, parce qu'on est trois. Oui. Il y a Guillaume
5: qui est pilier.
3: Qui est pilier, ouais, quand même, depuis un certain temps.
2: Je le vois pas en train d'arriver en courant pour me casser la figure, parce que j'ai oublié.
3: Non. Guillaume, c'est un pilier. En fait, on a chacun de nos techniques.
2: Ouais.
3: Ce qui est bien, c'est que dans une animation à trois, on n'a pas la même technique d'approche, d'animation. Et c'est ce qui fait le buzz, c'est ce qui fait le plaisir de tous, parce que dans une animation, vous le savez aussi bien que moi, lorsqu'il n'y a qu'une seule voix qui parle, au bout d'un moment, les gens, ils coupent.
2: Mais
3: ils n'écoutent plus.
2: Il y a une lassitude de l'oreille.
3: C'est ça. Et donc, comme on est à trois, bah, automatiquement, il y a toujours un relais qui se fait et ça se passe bien.
2: Oui, chacun son phrasé, chacun sa méthode de présentation. Donc, les petites anecdotes ou le petit jeu que j'ai entendu tout à l'heure qui s'est mis en place. Donc, chacun a ses petites habitudes qui s'installent, soit des habitudes justement comme toi, Carlos, soit justement une petite envie de découverte et de proposition de la part de Marilou.
5: La difficulté pour faire ces animations-là, en l'ayant pratiqué pendant quelques années, le dimanche matin au réveil, pendant que Séverine, elle, allait prendre sa douche, je restais avec Guillaume ou le contraire, donc je prenais le relais sur la piste. La difficulté, c'est que le public capte ce qui se passe sur la piste, donc se retranscrire ce qui se passe sur la piste, sachant que tu as une bonne partie des gens qui ont dû me la voir.
2: Oui, c'est ça. Il y a ça aussi.
5: Donc, et surtout, ils entendent une voix, mais eux, ils savent pas où tu te trouves en fait sur la piste. Donc, il faut déjà ramener les gens dans le contexte pour pouvoir dire on se trouve à tel endroit, se passe ça, parce qu'il y a eu ça. Donc,
3: c'est pas toujours simple. Hein,
5: c'est pas simple du tout. Ça demande de l'impro en permanence et toujours se positionner avec du recul. Et c'est pas évident d'avoir ce recul-là parce que t'as tes yeux qui voient quelque chose et t'as ton cerveau qui doit le traduire et surtout l'envoyer au public. Et ça, il y en a un qui est nul à ça, c'est Guillaume.
2: Et heureusement qu'il n'est pas là. Parce
3: qu'il
2: n'est
3: pas là, Guillaume.
0: Heureusement que personne ne l'entend.
2: Parce que s'il avait été là, je suis sûr qu'il ferait genre les gros yeux ou mais qu'est-ce qu'ils sont en train de raconter comme bêtises.
3: Guillaume, c'est un très bon comparse. Ça se passe très bien. On arrive. Bon, des fois, on se coupe pas le micro parce que. Ah, il y a un petit problème. Ah.
2: Mais on s'entend toujours.
3: On s'entend toujours. C'est l'essentiel.
2: On a une petite surprise au niveau de notre stand. On a eu, pour ceux qui n'ont pas l'image, bah oui, qui sont pas sur le site de Saint-Marc-de-Lauquenay, il y a une petite coupure d'électricité sur une partie du réseau. Donc, les écrans se sont éteints. La lumière s'est éteinte, mais moi je m'entends toujours dans le micro et dans le casque.
0: Moi je vous entends toujours, ça a l'air d'être.
6: Ça veut dire que c'est bon. Il y a l'effet que je fais à chaque fois que j'arrive.
3: Il arrive, tout d'un coup la lumière revient.
2: On dit que la lumière soit et la lumière fut, et non, c'est Guillaume.
6: C'est bien ce que je pensais aussi. Comment allez-vous?
5: Ça va, on t'a critiqué, donc ça va.
6: J'ai cru entendre ça, je croyais que c'était des compliments de votre part.
2: On a pas reçu le chèque.
6: Ça c'est la poste. Et pourtant,
2: c'est Ludo, il a pas mis le bon timbre.
6: Mais pourtant, c'est juste au-dessous de chez vous. Hein.
2: Ouais, oui, ouais. C'est dire. Hein
5: ouais, tout à fait.
6: Oui, alors pour quand même, ils sont quand même positionnés à Bouloir, juste au-dessus de la poste. Donc ils peuvent devraient recevoir le courrier, mais le chèque, je sais pas pourquoi ils l'ont pas reçu. Je crois que j'avais pas mis de timbre.
5: Ouais. C'est pour ça que je suis pour les virements, moi.
2: On va se faire virer. Nous.
6: Tu sais, Ludo, pourquoi j'ai pas mis de timbre? Je suis assez timbré comme ça.
5: Sors. Quand je dis, faire un dimanche matin.
3: C'est ça, Guillaume. C'est ça aussi.
6: Attends, je vais vous raconter une petite histoire.
5: Ils t'ont pas fait un coup, Marilou. Une des premières années qu'on est venu ici en animation, la piste, elle n'était pas ici. Elle n'était pas en contrebas. Elle était au-dessus, à la place du parking, à l'époque.
6: Okay. J'allais y venir cette année.
5: Donc, le parking, il était à la place de la grande scène, tu vois. Okay. D'accord. Donc, moi, je dors sur place, donc dans mon ancien berlingot, tu vois, dans le truc, le gars, il en veut, quoi.
6: Il est vachement bien isolé, je trouve.
5: On entend des ronflets. 7h du matin, 7h moins le quart, je monte pour aller prendre l'antenne. La voix bien cassée comme actuellement.
2: Non, voix naturelle.
5: J'ai fait une erreur. J'ai fait une erreur que j'ai jamais reproduite. Jamais. Et je te donne ça comme conseil, c'est mon cadeau de bienvenue.
4: Merci.
5: Quand tu arrives le matin, tu ne passes pas par là. Buvette. C'est clair et net et précis. Je l'ai fait. Les gars, ils m'ont dit, arrête-toi. Ils m'ont donné une substance.
2: Prends un café.
5: Même mon cerveau aujourd'hui s'en souvient pas. Tu vois,
2: Blackout.
5: Ça m'a réchauffé la voix.
2: Ah,
5: j'ai dit le dimanche, il va être long le dimanche.
6: Je crois qu'elle s'appelait Prune, non?
5: Oui, tout à fait.
2: Elle est gentille, Prune, normalement.
5: Ils m'ont eu qu'une seule fois, les gars. Pas deux.
6: Au début, ça fait tout ça un peu, mais après, ça passe tout seul.
5: Oui, c'est ça.
2: Et quand ça a fait fondre l'intérieur, c'est bon, tout va bien.
3: Après,
2: ça réchauffe les doigts de pied.
5: Voilà. D'où ma question tout à l'heure, pourquoi tu n'étais pas présente à 7h? Tu comprends pourquoi je t'ai posé
4: ça? J'ai anticipé sans savoir.
5: Donc il faut savoir ça.
6: Mais raconte aussi ta petite histoire à l'époque que tu t'en mets dans la voiture.
5: Oui. Et toi?
6: Donc on a mis des enceintes à côté, là-bas, sur le parking.
5: Oui, mais ça parce que, bref, qu'est-ce que tu veux?
3: Ils t'ont tout fait ici.
2: Ils sont joueurs. C'est le but du jeu, justement, des 24 heures de la vie.
6: Il s'est levé le lendemain, il m'a regardé, il me dit: toi,
5: tu es mort.
6: J'ai l'impression qu'il y avait deux revolvers à la place des yeux.
2: Elle a les yeux, revolvers.
6: Non, mais un coup de 12, là, même un bois en plus.
0: Depuis, il dort chez lui.
2: Ouais. Maintenant, il vient avec le char d'assaut en disant: fais gaffe.
5: Donc voilà, c'est un bon moment.
6: C'est vrai qu'il y a quand même de bons souvenirs.
5: Ah oui,
6: il y a des moments.
5: Et puis,
6: il y
5: en a d'autres qui vont arriver.
6: Oui, j'espère.
5: On va préparer la relève, hein.
3: Oui, il n'y a pas de souci.
2: Maintenant, elle a signé.
6: Sur ce, je vais vous laisser. J'ai un peu de boulot de l'autre côté, moi.
3: Donc, dis qu'on fait rien aussi pendant que tu y es, Guillaume.
6: Moi, je fais pas qu'animer, je fais de la tendance aussi derrière.
0: Merci beaucoup, merci à vous, merci d'être
6: toujours parmi nous. C'est toujours un plaisir de vous recevoir et que vous nous mettez un petit bordel aussi.
5: On va essayer, quoi. Donc, la difficulté, c'est ça, au point de vue d'animation, de piste, c'est comment les gens, tu peux les amener à l'endroit où tu veux les emmener. Et parce que faire du blabla, c'est simple, hein. Tu dis, il se passe ça. Oui, t'es mignon, toi. Moi, je le vois pas. Et donc, c'est à nous, animateurs, de retranscrire la situation, quoi, tout simplement. Ça, c'est la difficulté.
4: Ah oui, complètement. Mais c'est vrai que l'avantage que j'ai, en tout cas moi, pour ce week-end test, c'est d'être avec deux personnes qui ont déjà fait, qui connaissent bien, ne serait-ce que l'organisation, parce qu'il y a aussi la course, mais il y a tout ce qui va autour avec. Là aussi, il faut présenter tous les stands, etc. Donc, en tout cas, moi, je me suis sentie intégrée, ne serait-ce que par les animateurs, mais aussi par les joueurs et tous les autres. Et ça fait du bien. Ça fait du bien parce que, ouais, quand j'arrive ici et qu'on me dit waouh, waouh, waouh. Donc, je me suis dit, oula, toute petite chose parmi ce grand terrain. Et au final, j'ai été portée.
5: Oui, mais on a un pouvoir, le micro.
4: Oui, c'est ça.
5: C'est un très gros pouvoir. Puisque les gens n'accèdent pas à cet outil très rapidement, très facilement. Oh, et oui. Toi, tu l'as. Donc, c'est un bel outil aussi, quoi.
4: Oui,
5: c'est
4: vrai.
3: Mais bon, ça ne nous autorise pas non plus à faire n'importe quoi. Il faut qu'on soit respectueux à la fois du public, qui est très important, mais aussi qu'on soit respectueux de ceux qui nous engagent.
5: Tout à fait.
3: À savoir le comité des fêtes du Val de la Une, Saint-Marc-d'Aulpenay.
5: Ouais.
3: Donc, les deux, on joue avec les deux, et puis on s'éclaire quelque part.
5: Bien sûr.
3: Parce que, alors, ce que je trouve bien ici, à Saint-Marc, au 24 heures d'avis, c'est qu'on est libre.
5: Oui.
3: On fait ce qu'on veut à partir du moment qu'on respecte notre engagement. Et donc, cette liberté d'animer, vous devrez savoir ce que c'est, animer en liberté. En fait, on met tout le monde en valeur sans être obligé de le faire.
5: Oui, bien sûr.
3: Ça vient systématiquement.
5: Bien sûr.
3: Voilà.
2: Mais c'est respecter un cadre général qui est logique, avec le petit stress. De l'animation, justement, de lancer dans un grand bain comme ça, parce que parfois on se dit on va s'essayer à une petite soirée entre copains, on voit que non, là c'est carrément j'y vais directement, 24 heures de l'habit, merci, bonjour, c'est moi.
3: Non, c'est vrai. Et parce que c'est pas parce qu'on est habitué d'animer qu'on n'a pas de stress.
2: Oui, également. Comme les acteurs qui montent sur scène.
3: On a toujours un stress, mais c'est un bon stress en fait. Parce que
2: la motivation.
3: On se dit, on va s'amuser et le stress, il finit par partir en fait. En s'amusant, tout en animant.
2: On va s'amuser. Voilà. En amusant les autres.
3: En amusant les autres.
2: Voilà.
3: Tout à fait. Donc, et en mettant en valeur surtout le savoir-faire de cette manifestation et les partenaires, parce que là aussi c'est important.
5: Oui.
3: Les partenaires, on ne peut pas les oublier, parce que eux aussi ils font partie de la machine des 24 heures d'avis.
5: Alors la grande question c'est, est-ce que tu remettras le couvert l'année prochaine? Est-ce que tu as des envies déjà?
3: Ah oui,
5: oui, oui, oui.
0: La réponse était longue.
4: Oui.
5: Alors, il y a pas Toche qui est arrivé derrière qui a fait non.
4: Non, mais forcément, je me suis dit hier, bon, déjà tu vois.
5: Est-ce que je retourne demain déjà?
4: Non, mais déjà, c'est vrai que ça aurait pu. Hein. Il suffit que, voilà, si vraiment l'ambiance ne me plaisait pas, etc. Non, de toute façon, quand je prends des engagements, je les respecte. Donc, quoi qu'il arrive, je serais venue aujourd'hui. Mais là, déjà, ne serait-ce qu'aujourd'hui, là, maintenant, tout de suite, oui, je me sens moins stressée qu'hier. Parce que forcément, hier, je voulais pas le montrer, mais je me suis dit, même si on a l'habitude de faire du micro, de prendre le micro. Quand tu parlais d'inconnu tout à l'heure, oui, mais bon, j'aime bien faire, donc du coup, je me mets forcément du stress. Donc hier, voilà, si on me dit vas-y, fais.
2: Il y a toujours le contexte que on maîtrise son domaine,
4: oui.
2: Mais quand on arrive dans un nouvel endroit, c'est nouveau, donc il faut réussir à trouver ses marques rapidement. Faut pas montrer que
5: qu'on est en panique.
2: Et il faut pas non plus arriver en position. Ouais, je suis le roi de la piste, je suis le meilleur. Et c'est là qu'on fait complètement, on va dire, de la M pour parce que on se sent trop en confiance. Il faut justement savoir se connaître suffisamment et savoir jauger. Justement c'est les partenaires, le cadre qui nous est fourni et justement jouer avec, mais sans trop jouer non plus.
5: C'est tout la chimie d'un animateur.
2: C'est ça.
5: Carlos est très bien placé. Moi-même, on t'en fait des années d'animation soirée. Tu as 10 minutes, un quart d'heure grand maximum devant toi quand tu arrives en session de mariage ou quoi que ce soit, anniversaire. T'es DJ, quoi que ce soit, tu as très très peu de temps pour pouvoir jauger tes limites.
4: Exactement.
5: Où est-ce que tu vas pouvoir aller d'installer une base musicale, une ambiance, pour ensuite éventuellement, si tu as la possibilité, de les emmener dans ton univers.
2: Oui.
5: Donc ça c'est dans une deuxième phase. Si tu arrives d'entrée et tu dis je vais te proposer ça, oui. tu risques de casser la figure.
2: Ça marchera pas.
5: Il y a toujours un moment d'observation. Moi, j'ai eu la chance de le faire avec ma compagne pendant des années. Et à chaque fois, le premier quart d'heure, on était très concentrés, malgré qu'on faisait les foufous. On était hyper concentrés. Et il y avait en permanence de l'échange. Donc le jugement du public se fait très rapidement, et c'est la même chose ici. C'est-à-dire que tu vas balancer, tu vas pas arriver avec tes grosses vannes d'entrée, quoi. Non. Tu vas arriver, tu vas te positionner, tu vas observer, comme tu as fait, Marie-Lou. Donc tu as eu à mon sens une très bonne stratégie, et derrière tu vas prendre tranquillement tes marques, et ensuite tu vas pouvoir imposer ta personnalité dans ton animation, comme on l'a tous fait préalablement. Donc voilà.
2: Et moi, j'avoue, ce que vous faites, je pourrais pas le faire, même si je fais de la radio depuis 4 ans en tant que bénévole. J'aime bien mon petit côté, on va dire la sécurité du studio, de dire, voilà, un petit confort. On m'a appris la technique, j'ai ma petite playlist, je vais vous présenter mes morceaux, j'ai 2-3 petits trucs à raconter, j'ai encore besoin, on va dire, de ce soutien. Je suis content d'être en sortie avec vous, mais heureusement qu'il y a Patoche, qu'il y a Ludo, qu'il y a Fred qui actuellement se repose. Ce sont les piliers de la radio. Je sais que si, justement, je fais un petit dérapage, ils viendront me rattraper en disant attention à ce que tu racontes. Mais justement, la Patoche vient d'arriver, il a fait la fermeture d'antenne, donc il avait besoin de faire sa période repos. C'est moi qui ai repris avec Ludo et avec Maëlan. On nous fait confiance en même temps, donc c'est ça aussi qui fait plaisir, c'est de se dire bon, il aime bien le studio, mais il vient avec nous en sortie. Mais pour l'instant, aller sur la piste tout seul même accompagné, j'aurais vraiment le stress et des conneries. En plus, je bafouille moi, donc.
3: Alors, je pense ce qu'il faut quand on arrive dans une animation qu'on connaît pas, et c'est vrai qu'il disait bien Ludo, déjà on commence à se dire comment on va commencer. Alors, je pense que ce qu'il faut, c'est se mettre dans la peau des gens qui nous ont engagés. Essayer de se mettre dans la peau, c'est pas facile.
2: Et quelle est la communication?
3: Et quelle est leur attente? Et à partir de là, si on arrive à se mettre ça dans la tête, on va faire une animation. Et en fait, on fait ce qu'on veut, tout en faisant ce que celui qui nous a accueillis, il attendait de nous. Et en général, ça se passe bien. Surtout le respect de celui qui nous écoute.
5: Exactement, parce qu'en fait, bien des fois, on a fait des animations, c'était pas l'attente musicale qu'on adore. Moi, 90% d'animation de soirée que je fais, 90% de la musique que je passe en animation de soirée, excusez-moi, mais pour moi, je passe pas chez moi. Je passe pas du tout chez moi, quoi.
3: Mais c'est l'attente,
5: Donc, il faut savoir, toujours avoir le smile, toujours être ouvert d'esprit, toujours avoir le bon truc, la bonne attitude positive.
4: Oui.
5: Sachant que c'est très bien que tu
2: fasses
5: des animations publiques comme ça, où tu vas pas forcément t'éclater intérieurement. Mais tu devras le faire et garder. Comme tout un artiste à côté, excuse-moi de parler un peu comme ça.
3: On est d'accord.
5: L'artiste, il est là, il doit faire sa presta, terminer un peu derrière.
6: Ludo, tu sais qu'on n'a pas toute la journée non plus,
5: on les aime bien. On voulait savoir si tu es capable de défi de tenir 3 heures
3: mais
5: tout seul.
3: Oui. il a tenu la nuit.
6: Voilà, j'arrive à tenir la nuit. Hein.
5: Ah merde.
6: La prochaine fois, je te relève le défi.
5: Oui.
6: Non, mais je peux te dire merci à Ludo parce qu'il y a quelques fois, maintenant on est 3, c'est. Voilà, Ludo me relayait pour que je puisse aller me prendre une petite douche et puis pour faire une beauté pendant que.
2: Et on salue la bande.
3: L'Osterunion sur Douai.
2: Qui passe à côté du studio.
5: Marie-Louise, dit rendez-vous l'année prochaine.
4: Allez, vendu.
5: Ok, on ira comme ça.
0: Bon, il pourrait peut-être nous jouer un petit morceau après devant.
3: Bien sûr. Alors, si vous permettez, je voudrais remercier la radio Ornithorynque 90.2.
2: Ouais.
3: Parce que c'est une radio formidable, elle passe les bons messages au bon moment, et puis c'est une équipe formidable, sympathique. Merci Ornithorynque.
2: Merci Carlos.
5: Merci
2: Marie-Lou d'être venu.
0: Merci à vous.
2: D'avoir changé de micro et d'avoir été à l'antenne d'Ornithorynque.
3: Merci beaucoup.
4: Merci à vous.
3: À bientôt.
2: À bientôt. Et si on peut avoir la Vandal Losterinos,
3: alors
2: on va essayer.
3: Alors,
2: mais pour l'instant,
3: la Vandal Losterinos est demandée par ici la radio Ornithorynque.
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0: Ah là là, je vais être obligé de couper ce joli morceau pour laisser les bandas de Torigny nous jouer. Bah, nous jouer aussi des bons morceaux quand même. Hein. Voilà, ils sont devant le studio mobile de la radio. Et on va profiter de quelques petits morceaux quand ils seront prêts à jouer.
1: Alors, ils sont en train de s'installer, donc il peut y avoir quelques petites secondes d'attente en conséquence. Ils sont en train de chercher sûrement la playlist pour trouver le bon morceau pour jouer en premier.
0: Voilà, le bon morceau qui fera plaisir à la radio, qui fera plaisir à nos auditeurs. Ah, je crois que ça va bientôt partir là. Ils se préparent, vous voyez, ils ont un super, j'adore leur mode. Très beau style vestimentaire.
2: Ça va être de l'impro.
0: On a le droit. Oh là là. C'est parti. 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

0: Et donc voilà un titre des bandas de Torigné, c'était très sympa. Hein. Voilà un très beau titre. Est-ce qu'ils vont en jouer un, je ne sais pas.
1: Peut-être, peut-être la surprise d'un deuxième morceau s'ils sont motivés pour passer en direct sur Radio Ornithorynque, en direct de Saint-Marc-de-Lauchenay, stade de la Vaudoire. Durant les 24 heures de la bille.
2: En tout cas, c'est bien sympa de leur part d'improviser, puisqu'ils allaient sur un autre site pour jouer. Et là, ils se sont dit, tiens,
0: on leur a demandé. À la radio, voilà.
1: C'est on leur a demandé. Le plaisir du direct.
2: Et Lost Story News, bah voilà, ils ont dégainé tout de suite et ils se sont installés.
0: Je crois qu'il y a un deuxième titre qui se prépare.
2: J'ai l'impression qu'ils vont nous faire un deuxième, ouais, effectivement.
0: Ouais.
1: Oui.
2: Bah, ils profitent du direct.
1: Merci à vous.
2: C'est normal. Donc cela, c'est de la musique live.
0: Nous, on est prêts quand vous voulez. Quand
2: donc
0: vous voulez.
2: Là, on a un peu la façade aussi des instruments, mais je pense qu'on a assez. On a entendu un peu tout ce qu'il y a.
0: Tiens, je pense que ça va bientôt partir.
2: Les trombonistes, les flûtistes, voilà. Il se prépare, hein. C'est toujours
0: bien sûr.
2: Un petit peu
3: c'est ça le direct,
2: un petit peu long, c'est que voilà, faut qu'ils posent le morceau, qu'ils soient tous d'accord sur lequel jouer.
0: Ouais, voilà, c'est ça.
2: C'est parti.

0: Donc encore un titre de Los Pandaros.
1: En direct sur Ornithorynque, le plaisir de Los Torinos, la banda de Torigné-sur-Duey qu'on retrouve régulièrement sur plein de manifestations. C'est un plaisir toujours de les entendre jouer. C'est un plaisir de les voir également. Et pour ceux qui nous écoutent à la radio, venez assister justement directement à la prestation Stade de la Vaudoire, Saint-Marc-de-Lognay, voilà. Dans les 24 heures de l'habit. Et vous savez ce qui s'est passé au moment où ils étaient en train de jouer? Le soleil est arrivé, ils nous apportent le soleil, merci à eux.
2: Et oui, voilà, ils nous apportent le soleil. Voilà, c'était très très très très bien ce petit moment de musique. On les remercie très chaleureusement. Et là, on a Patoche qui nous rejoint. Il devait arriver à 10h30. Bon, je pense que la route était longue.
3: Vous avez dit toujours 10h30 pour moi.
1: Il y a des virages sur la route entre Bouloir et Saint-Marc-de-Lochney.
3: Non, non, voilà, effectivement, l'improvisation comme ça, c'est pas évident non plus lorsqu'on demande à un groupe qui a son programme, qui doit jouer à certains endroits. Et bien, on a fait un détournement de banda.
1: C'est ça.
3: Et ils ont été joués tranquillement là devant, deux petits morceaux. Voilà, vous savez ce qu'ils savent faire et l'ambiance qu'ils peuvent mettre sur une fête populaire. Bon, on va revenir peut-être à la musique.
1: Bah oui. Et on reprendra après le cours des 24 heures de la bille.
3: On vient d'avoir le résultat de la 8e manche.
2: Exactement. J'avais coupé bébé Brune. Arrête de me couper, Yves. Je peux couper ton micro. Voilà. J'avais coupé bébé Brune, donc c'est ce qu'on va s'écouter tout de suite sur le 92.
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0: Without You, The Kid Laroi, c'est ce qu'on vient d'avoir à l'instant sur le 90.2 FM.
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2: À Saint-Marc-de-Locmé, je suis de retour au micro, effectivement, pour cette fin de matinée et ce début d'après-midi. On a reçu le classement de la manche numéro 8. Ça continue à tourner pendant qu'on cause dans le micro.
3: Ouais.
2: Les joueurs continuent à jouer, les parties se terminent et les nouvelles parties, la manche 9 vient de repartir. On va vous donner quand même le classement de la manche numéro 8. Allez, on va faire les 5 premiers de cette manche, puis on vous donnera après le classement général qui intéresse effectivement plus la compétition. Premier de la manche numéro 8, c'était ProGcom, la voiture numéro 29.
3: En deuxième position, c'est presque sans surprise, le Super U de Parigné, l'équipe numéro 5.
2: Et puis la numéro 41, Château Ossandro, élevage William Provost, qui a fini troisième de la manche.
3: En quatrième position, c'est les sympathiques partenaires de Happy qu'on a reçus tout à l'heure au micro d'Ornithorynque.
2: Et en cinquième position, c'est la voiture numéro 23, l'atelier d'Elodie. Voilà. Donc ça, pour le haut du classement, ça n'a pas beaucoup changé. On va quand même donner la place de la voiture numéro 36, hein, notre petite...
0: Ah, on est encore en piste.
2: Oui. Eh bien, elle a fini 37e de cette course. Ouh là là là, c'est pas...
3: C'est un peu compliqué pour les filles.
2: Et puis plus on part derrière, plus il y a toujours plein de monde devant. Donc ouais. C'est toujours très difficile de revenir au classement.
3: C'est à ce moment-là qu'on aimerait bien
2: une manche inversée. Tout à fait.
3: Romain,
2: on va essayer de le soudoyer là-dessus.
3: Et à noter que lors de cette manche, il y a eu justement, je parlais de Romain, il y a eu des contrôles pour vérifier que les joueurs soient bien ceux annoncés sur la manche. Et on constate qu'il y a deux équipes qui ont été pénalisées de 15 points, en l'occurrence l'auto-école, la Bilurienne, l'équipe numéro 13, mais qui a quand même fini 13e de la manche.
2: Il y a effectivement Blotypique, la numéro 40, qui a fini 10e de la manche.
3: Et on a Café de la Place, Montfort Optique, l'équipe 44 qu'on avait reçu hier au micro, qui a quand même fini un peu plus loin, en 34e position. Pour eux, perdre 15 points, c'est peut-être un peu compliqué à ce niveau-là.
2: Ah, bien sûr, parce que là, c'est pas en plus les équipes qu'on... Ils jouent pas le championnat. Là.
3: Non, mais voilà. Mais il y a un cadre, il y a des règles de jeu, il faut les respecter.
2: Je crois que c'est la première année qu'ils appliquent les pénalités.
3: Ouais. Hein,
2: parce qu'effectivement, avant, on laissait un peu les joueurs un peu libres de se changer parce qu'il y en a un qui n'était pas en forme, qui avait trop fait la fête, on va dire.
3: On va dire qu'il avait les yeux de travers.
2: Et voilà, donc non, on s'inscrit sur un ordre de course et les pilotes doivent respecter l'ordre de course.
3: Il faut respecter.
2: Voilà, c'est pour justement que tous les joueurs puissent jouer le même nombre de manches et c'est la règle des 24 heures de la bille.
3: Et en même temps, c'est un engagement de départ, c'est comme quand, pour parler on va dire de l'équipe 36, celle d'Ornithorynque, quand on décide de faire la manche joker pour espérer doubler les points, c'est donné avant, c'est donné dès le départ, c'est dans les données qu'on fournit, on dit nous on va jouer à telle heure, à telle heure, à telle heure, et tiens par exemple on va jouer le joker, nous ça a été sur la manche 3, et malheureusement après il faut respecter la chose, et que malheureusement pour nous la manche 3 n'a pas été la meilleure, donc on n'a pas doublé beaucoup de points.
2: Exactement. On va commencer avec le classement général des 10 premiers sur le général, et puis on va vous donner un peu les 5 derniers aussi. On commence on va commencer par les derniers. Au général, la dernière voiture, c'est la numéro 35, établissement Fabrice Durand, garage LCSR, avec 31 points, qui finit 45e.
3: À la 44e place, c'est l'équipage numéro 39, GBMA 72.
2: Il y a ensuite, à la 43e place, électricité Gilles Batteux, avec 55 points.
3: Pour la 42e position, c'est l'équipage numéro 45, Carrelage Guillaume.
2: En 40e position, c'est le salon...
3: Ah non, on
2: 41e, voiture numéro 32, Classique Boucri, Festival de Bandas.
3: Ah ben comme la Bandas Torinos qui est en train de jouer là derrière. Et en 40e position, c'est le salon d'Aurélie, la numéro 21.
2: Et voilà, après tous les autres sont dans le top 30. Alors le salon d'Aurélie termine à 78 points. On va juste redonner quand même Café de la Place, Montfort Optique, qui est 39e parce qu'elle est à 98 points. Puis après on passe au-dessus des 100 points. Ouais. Voilà. Avec Ornithorynque notamment qui se retrouve à la 37e place avec 119 points.
3: Bon, c'est, on va dire, on est parti en 36e position. On n'évolue pas dans le classement malheureusement, mais c'est pas grave. Le plaisir, c'est de participer cette année. N'est pas la plus favorable.
2: Allez, le top 10 du classement général. Eh bien, comme tu l'as dit tout à l'heure, sans grande surprise, la numéro 5, Super U Parigné, qui est premier au classement avec 310 points.
3: Et qui commence à creuser un petit peu l'écart avec Habitat Travaux, l'équipage numéro 1, qui est en deuxième position avec 299 points.
2: La troisième au classement général, c'est la numéro 19, Bouloir Ambulance, avec 291 points.
3: En quatrième position, on retrouve Projet Com, l'équipage numéro 29.
2: La numéro 24, Électricité Jérôme Guillet, à la cinquième place avec 276 points.
3: Suivi par l'atelier d'Elodie, l'équipage 23 en sixième.
2: Sécuritest, voiture numéro 26, septième au classement général avec 265 points.
3: L'équipage numéro 30, représentant Cloué Paysagiste et Lauré L'Esprit Jardin, est en huitième place.
2: À la neuvième place, la voiture numéro 8, Ella Création Coudre Service, avec 251 points.
3: Et pour fermer ce top 10, c'est Super Ubu avec optique et lunetterie, l'équipage numéro 33.
2: À 10e place et 246 points. Donc ouais. Voilà, il y a quand même.
3: On commence à constater un écart de points sur certaines équipes.
2: Voilà, entre 246 à la 10e place et puis, bien là, on va dire, ceux qui ont 100 points, ça va dire Radio Ornithorynque qui commence à 119 points. Voilà, il y a quand même. Et c'est pas rattrapable.
3: Ouais, et par contre, pour les premiers, quand on regarde justement les différents classements intermédiaires, ça, voilà, ils se disputent les premières places. Dans le top 5, ça peut se jouer. Qui va jouer son joker? Qui a décidé de jouer son joker à quel moment? Qui a passé une bonne nuit? Qui a décidé de faire justement des roulements d'une heure par rapport à celui qui fait des roulements d'équipage globaux en disant toi tu vas te reposer comme ça quand tu reviens t'es au taquet et tu fais une bonne manche. Tout est dans la tactique comme on peut le constater maintenant.
2: Voilà, on s'aperçoit quand même que des équipes normalement bien placées au général peuvent faire une mauvaise manche, comme Électricité Jérôme Guillet qui sont cinquième au général mais qui ont fini cette manche à la 32e place, donc une contre-performance sur cette manche, et donc ils ont perdu effectivement beaucoup de points ils ont perdu quasiment 40 points par rapport au premier.
3: Oui, c'est ça, donc mais pour l'instant il n'y a pas, on va dire, de favoris réels. Il y a vraiment les cinq premiers, voilà. Ils sont même s'il y a 40 points d'écart entre le premier et le sixième, 40 points, tu peux te le faire sur une manche.
2: Si l'autre a merdé devant.
3: Et comme tu disais justement que l'équipage avait fait une manche moins bonne, Électricité Jérôme Guillet qui avait fait une moins bonne manche, tu prends 30 points d'un coup en conséquence par rapport à celui qui lui est en tête et fait une bonne manche.
2: Voilà, donc tout est jouable, on va dire, au moins dans le top 10. Et puis pour les autres, c'est plutôt des places d'honneur et essayer de rattraper au moins le top 20. Les gens, c'est un peu ce qu'ils visent, c'est d'être dans la moitié du classement supérieur. Voilà.
3: Et en parlant top 20, si on revenait au top 50, qu'est-ce qu'on a en musique, Maëlan?
0: Qu'est-ce qu'on a en musique? C'est une très très bonne question. Amel Bent, Vita et Camélia Jordana, ça vous dit?
2: Ouais. Ils sont mis à 3.
0: Oui, elles se sont mis à 3 pour le titre Ma sœur.
2: Ah bah alors, si c'est sa sœur.
0: Voilà. Ouais. C'est pas sa petite secrétaire, c'est sa sœur. On se l'écoute tout de suite.
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0: Nola Grinta et son titre Love You, c'est ce qu'on vient d'avoir à l'instant sur le 90.2 FM. Nous sommes toujours en direct des 24 heures de la bille.
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2: Nous sommes en direct encore que pour quelques secondes puisqu'on va faire une pause déjeuner normalement.
3: Et une très belle pause déjeuner parce que j'ai mon ticket repas dans la main et je vois marqué Rougail saucisse. Et le traiteur c'est
0: Bloody Pig. Et oui voilà, on l'aime bien, il nous aime bien, on s'aime bien donc on va très bien manger.
3: Ah oui.
2: D'ailleurs, on se tient au classement général.
3: Tu crois qu'on va être de retour au micro pour la dernière manche à 13h30? Parce que moi, je vais aller profiter de ce repas et je vais peut-être faire une petite sieste.
2: Tu feras ta sieste. En tout cas, effectivement, la manche numéro 9 vient de s'achever. Là, ça va être la pause repas aussi pour les coureurs. La piste est vide. Ils sont en train de la redamer un petit peu pour la bonne tenue du sable. Malgré les quelques gouttes de pluie, il faut quand même arroser un petit peu.
3: Ouais.
2: Et voilà. Donc,
3: mais il y a un brin de soleil quand même. On est vraiment entre ces nuages qui jouent avec nos nerfs.
2: Voilà. Donc, le temps que les joueurs reviennent, et bien nous aussi, on va profiter de la pause pour aller manger.
3: Oui.
2: Et puis la dernière manche sera à 13h30 et on aura d'ici là le classement de la 9e et voir un peu ce qui peut se passer pour la 10e et les chances de chacune des équipes de rattraper les autres. Tout simplement.
0: Exactement.
3: Et pour l'instant, Maëla nous a préparé, du moins vous a préparé, une superbe playlist musicale.
0: Alors, superbe, c'est pas ce que je dirais. Je dirais que j'ai mis un petit peu de tout. Voilà, il y en a pour tous les âges.
3: Mais voilà, c'est ça.
2: Voilà. Ouais, je vais aller manger, moi. C'est Maëla qui l'a c'est fait.
0: Il n'y a pas d'Elvis Presley, je suis désolé.
2: C'est une erreur.
3: Voilà. C'est pour ça, voilà. Il va aller manger.
0: Voilà, bah tu peux. Heureusement que Fred, voilà, nickel. Attends, j'ai oublié ce que je voulais dire.
2: Bon, allez.
0: On va manger ou pas là?
3: Oui. Bon appétit à ceux qui nous écoutent en direct, même aux autres, à tous ceux qui sont sur le terrain à Saint-Marc-de-Lopnay. Bon appétit.
0: Bon appétit.
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0: Yo.
1: Gambi, René Kaovilea, c'est son titre qu'on vient d'avoir à l'instant sur l'antenne de votre radio locale, Ornithorynque.
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3: Eh, la Cresson du sud de Tressan est de retour, mais nous sommes à Saint-Marc-de-Loclenay, qui est également au sud de Sarthe.
1: Si vous avez remarqué, c'est dès que je bafouille, j'ai ce besoin, voilà, de ramener cette chaleur. Mais dans mon bafouillement.
3: Et en plus, il faut ramener un peu la chaleur, parce que là, côté météo, elle est plutôt fraîche, humide, avec une petite brise. Ça va être dur pour les joueurs qui reprennent à l'instant, 13h30, le cours de la dernière manche, ou la numéro 10, pour faire plaisir à certains. On a 3 heures à vivre encore ensemble en direct à Saint-Marc-de-Loclenay, stade de la Vaudoire. Commune Val-de-la-Hune. Ça manque un peu de monde, mais en même temps, bah, c'est la pause au repas. Nous, on en revient. On a mangé un bon petit repas rougail saucisse fait par Bleu Typique. On salue avec les participants numéro 40. Je vois les parapluies qui se baladent. Ça veut dire que la pluie est en train de tomber.
1: Oh là là, ça tombe un petit peu.
3: Pour une reprise.
1: J'ai bien fait d'aller chercher mes churros tout de suite.
3: Tout à fait.
1: Là, ils m'attendent, ils sont sur la table, ils me regardent.
3: Du moins, il n'y en a plus parce que Fred vient de les embarquer.
1: Fred les a pris. Voilà,
3: il est en train de les manger.
1: J'ai plus de churros. Les gens viennent sous notre stand. Mais n'hésitez pas,
3: c'est chaleureux.
1: Ils peuvent même venir au micro s'ils ont envie.
3: De raconter leur expérience de leur venue à Saint-Marc-de-Loclenay.
1: Voilà, ça va être la règle pour les personnes qui sont sous notre stand. Je ne sais pas si on m'entend. Voilà. Pour les personnes qui sont sous notre stand, vous pouvez venir au micro.
3: Pour raconter, on va dire, votre expérience des 24 heures de la bille en tant que spectateur, peut-être ancien participant venant encourager ou autre. On est prêt à vous recevoir si vous avez envie. Et profitez bien de votre repas également. Malheureusement, pour l'instant, on n'a pas eu le classement de la manche numéro 9 qui s'est terminée à midi. Et là, j'avoue, avec ce qui est en train de tomber, je ne vais même pas faire l'effort de faire les 10 mètres qui nous séparent du stand accueil et information. Et on vous communique ça un peu plus tard. Ludo, où es-tu? Ludo, nous entends-tu? Es-tu sous la pluie?
4: Je n'entends pas Ludo, Ludo, Ludo, Ludo.
3: Oui, je fais.
5: Si.
3: Ah, mon cher Ludo, tu nous manquais au micro. T'as vu,
5: oui,
3: c'est des rimes. Et t'es sous l'eau.
5: J'étais obligé de me mettre à l'abri.
1: Bah oui.
5: Parce que il tombe de l'eau, tout simplement.
1: Ouais.
5: Fait très, très, très, très important. Une chose qui n'a jamais été faite jusqu'à présent. Et un fait très important de circonstances de course, eh bien, les concurrents vont partir dans le sens inverse de la piste habituellement. C'est-à-dire que là,
3: ça piste va inversée.
5: Été repensée pendant la pause au niveau des, des obstacles. Et donc, il y a une grosse partie des concurrents qui n'ont pas pratiqué sur la deuxième partie de la piste.
3: Ah oui.
5: Je pense entre autres ceux qui étaient en dernière position. Et donc, ils vont prendre connaissance de cette partie de la piste qu'ils n'ont pas encore parcourue. Sauf

0: au monde des qualifications. Bien sûr, bien sûr. Et donc là, les concurrents étaient très très surpris. Et donc, on met en place en plus, et on le vit en direct, de petits Barnum, qui fait que les concurrents vont pouvoir s'abriter sous la pluie et pouvoir jouer malgré la pluie battante.
1: C'est intéressant comme concept. On en avait discuté avec Romain s'il y avait cette possibilité de jouer la piste à l'envers. Et peut-être nous a-t-il justement pris au mot en conséquence lors de cette intervention. Et voilà. La piste a quand même été réaménagée pour que les obstacles puissent être passés dans le sens là.
2: Voilà, et puis elle a été aménagée aussi pour la pluie, hein, parce qu'en tout cas, chers auditeurs, là, on ne peut plus essayer de trouver d'excuses. Il pleut.
1: Oui.
2: Bon, j'espère que ça devrait s'arrêter. Je vais regarder la météo, tiens, pour voir si ce temps, ça devrait pas rester toute la journée normalement.
1: Justement, ce serait intéressant de savoir, parce que...
2: À quelle heure ça s'arrête? Parce que j'ai envie que ça s'arrête. La pluie, là, c'est déjà trop long, ça fait 30 secondes, et c'est déjà de trop.
3: Ça ne s'arrête pas.
2: Bah non.
3: Je viens de faire un petit tour à la brocante, tout le monde est en train de couvrir.
1: Ah bah oui, là, avec ce qui tombe...
3: Là, ça va, le chantier est fini. Là.
1: Ouais. Et j'espère que... Allez, on va quand même encourager ceux qui sont justement sur la piste, qui prennent le départ de cette dixième et dernière manche de 3 heures.
3: J'ai vu, ils sont sous la piste à l'abri.
1: Ah oui, ça serait plutôt logique, oui.
3: Alors, on nous a dit que l'équipe Ornithorin a fait 29e sur la manche précédente.
2: Ils ont réussi à remonter.
3: Voilà, c'est Jackie qui nous a annoncé ce résultat. Donc, on attend le petit document pour vous donner les résultats officiels. Mais voilà, c'est la dernière manche. Hein.
1: Oui, et 3 heures.
3: 3 heures, voilà. C'est interminable.
1: Et maintenant, on va espérer que sur ces 3 heures, quelques petits rebondissements vont être intéressants.
3: Bing, bing, bing.
1: Justement,
2: ce soit du point de vue du jeu ou même de la météo.
1: Oui, et justement, que le côté météo qui soudainement se met à humidifier un peu plus. Que, pour savoir la situation, c'est qu'au moment justement
3: de la pause,
1: il y a eu une réhumidification de la piste pour pouvoir la damer à nouveau. Mais là, bon. Avec l'arrivée de pluie en plus, ça va quand même changer la donne.
3: Mais ils ont tassé.
1: Ouais.
3: Ça va glisser.
1: Ça va glisser. Oui, mais ça peut faire.
3: Vont faire en aquaplaning.
1: Ça fera des flaques.
3: Non, mais bon, ça, ouais. C'est ça les risques du métier. Alors, ce qui est dommage, c'est que tous nos beaux concurrents qui avaient des beaux costumes, c'est barché maintenant.
1: Ouais, maintenant.
3: Ils ont mis des manteaux.
1: Oui.
3: On les reconnaît plus. On perd un peu d'effet visuel.
0: Est-ce que vous m'entendez?
1: Oui, Rémi Ludo.
3: On l'entend, lui. Ah, le voilà encore.
0: Justement, donc, le dernier fait de course est quand même, quel fait de course, puisqu'on n'a jamais vu ça aux 24 heures de la bille, c'est qu'on est parti dans le sens inverse habituel du circuit.
3: C'est pas possible.
0: Donc, ça a commencé à perturber les pilotes, sauf les trois voitures de tête, la 29, la 24 et la 13, qui avaient l'habitude d'être en tête, ils sont toujours en tête. En fait, tu leur changes le sens de la piste, eux, ça les gêne pas.
3: Alors, c'est bizarre.
0: À mon avis, tu ferais les 24 heures dans un champ labouré, eux, ça les gênera pas. Je suis avec la responsable de la piste... Aude, c'est bien ça, voilà. J'avais un trou de mémoire. C'est le rocaille saucisse m'a fait perdre.
2: Il était prêt,
0: m'a fait perdre la mémoire. Aude, c'est venu à quel moment? Est-ce que c'était prévu depuis longtemps le dernier fait de course, c'est-à-dire changer le sens de la course? Est-ce que c'était prévu depuis quelques jours, depuis quelques semaines, ou c'est venu à la dernière minute? Parce que nous, on soupçonne que nous avons écouté. Hein. On l'avait suggéré à Romain à un moment donné, et on soupçonne. Hein.
4: Non, c'est la piste a été réfléchie pour pouvoir le faire. Donc l'année dernière, mois de novembre, quand j'ai posé les plans, l'objectif c'était que tout soit faisable dans l'autre sens, avec le moins de modifications possible et un temps donné pour faire ces modifications, c'est-à-dire une demi-heure, trois quarts d'heure, un grand maximum pour faire toutes les modifs à 4 ou 5 personnes. Donc ça a été réfléchi il y a des mois, ouais.
0: D'accord, et on vous a vu vous affairer tout à l'heure, et il y a même une personne de chez nous que j'ai vu qui avait participé à la mise en place de ce changement de piste. Donc, on va dire que c'est la première fois que vous le faites. Hein.
4: C'est la toute première fois, oui. À Courbevoie, en Mayenne, ils le font. Oui. Ils le font déjà.
0: Oui.
4: C'est la toute première fois. Ça fait des années qu'on y réfléchit, qu'on y pense. On se dit, c'est pas possible. Et puis, comme dit un grand sage qui s'appelle mon père, impossible, ça n'existe pas.
0: Ça, c'est un enfant bien élevé, quoi. Elle écoute les conseils de son papa. Moi, je dis que on devrait prendre exemple là-dessus. Je ne sais pas ce que vous en pensez, les garçons.
3: Mais bien sûr, non, mais bravo. Parce qu'il y a des plans.
0: Tout à fait.
3: Effectivement. Et donc on l'a dit au micro.
0: Et ils le font.
3: Et donc, mais je pensais pas qu'ils allaient changer les trucs de sens et que c'était réversible. Voilà. Mais donc bravo pour cette initiative, surtout sur la dernière manche.
2: Exactement.
0: Par contre, un autre fait de pouce qui arrive, c'est la pluie.
3: Oui.
0: Et là, je vous dis pas entre les barnums, c'est on est en mode championnat d'Europe de natation.
3: Oui, on voit, ils ont mis le barnum carrément au-dessus de la piste.
0: Ah oui, il y en a qui réclamait la piscine,
3: pour
0: l'a voir.
3: Que les gens puissent être un petit peu à l'abri au moment de tirer, parce que ça, c'est perturbant, les gouttes d'eau qui tombent sur les doigts. Donc,
0: exactement.
3: Voilà.
0: Ça refroidit le système nerveux, la sensation. Et c'est très important, la sensation dans les 24 heures dans l'abbaye.
3: Oui, mais t'es très sensible, toi aussi. C'est pour ça.
0: Oh, excellent. Je vous aime, mon cher Patoche.
3: En tout cas, effectivement, la forêt va tout de suite bloquer beaucoup de voitures. Hein. Ça va être un peu le bouchon d'entrée.
0: Ah ben c'est le bordel, hein, je vous dis tout de suite. Hein.
3: Parce que il y a qu'un passage. Il y a qu'un passage tout droit dans la forêt. Donc si t'es pas en face, et ben tu te payes tous les arbres. Voilà. Donc,
0: exactement. Ah mais non, mais la forêt, ils l'ont enlevée.
3: Ah, ils ont enlevé la forêt.
0: Ah, ah non, mais ils ont enlevé la forêt.
3: Ah, déception.
0: Ils ont enlevé le petit passage.
3: Tu nous as pas tout
0: dit.
3: On va
0: dire la maison tunnel.
3: Oui, le lavoir.
0: Ils l'ont déplacé.
3: Ouais.
0: Ils ont mis une pierre au milieu de tout ça.
3: Ah, mais c'est plus la même cible, c'est plus le même circuit.
0: Mais j'ai le dolmen.
3: Non, je proteste.
0: Ils ont gardé la roue, mais tu peux la contourner.
3: D'accord.
0: Tu peux prendre la roue qui fait un tour sur elle-même pour prendre de la vitesse, mais tu peux aussi la contourner. C'est ce qu'a essayé de faire la 28, la 24 et la 13, essayer de contourner, mais ça aurait été pile au niveau de la roue.
3: Ah.
0: Ce qui fait que ça bouchonne tout le monde, ça va obliger les autres à prendre la roue, à prendre des risques.
3: Moi, je dis que ceux qui bouchonnent, eh ben, on les vire tout de suite. Voilà.
0: Ah ouais, exactement. Je sens qu'on va rester un petit moment au niveau de la roue qui tourne sur elle-même, là.
3: Ils devraient mettre des pénalités.
0: Je pense qu'on y reste un petit moment, hein.
3: Devraient mettre des pénalités aux voitures qui bouchonnent. Voilà.
0: oui.
3: Pour que ça débloque.
1: Bah, attention, s'il y a la 36
0: y a
1: dans l'eau.
0: Va passer. Mes amis, incroyable. Au niveau de la roue,
3: oui.
0: On le vit en direct, il y a très peu de passages, l'équivalent de 2 billes pour pouvoir passer entre les voitures. Eh ben, il y a 2 voitures qui viennent le faire coup sur coup, là.
3: Eh ben voilà, comme quoi rien n'est impossible, tu l'as dit tout à l'heure, hein, il suffit de vouloir.
0: Exactement.
3: Bon, ben, jolie course, alors on va être... Donc du coup, tout le monde est éloigné, effectivement, mais bon, ça permet aux coureurs qui n'ont jamais vu l'arrivée, eh ben, de l'avoir au départ.
0: De moins voir le panneau, moi.
3: Voilà, au moins le panneau. Mais bon, c'est le cas de beaucoup de voitures, hélas, parce que un circuit ça se fait en 50 coups à peu près, mais avec toutes les voitures, c'est quand même beaucoup plus long. Bon, ben, merci Ludo. Hein. S'il y a un autre fait de course, tu sautes de joie et tu nous appelles. Ah, il est parti. Bon,
1: voilà. Sors les palmes.
3: Sors les palmes. Bon, ben, merci les gars. On attend les résultats de la 9e manche. Hein. Le petit papier va bientôt nous arriver. Forcément, puisque ça demande un petit peu de temps. Les responsables sont aussi partis déjeuner. Et donc, on devra avoir tous ces résultats de la 9e manche. Et pour savoir dans quelles conditions ils attaquent justement cette 10e manche de 3 heures. Hein, c'est exceptionnel aussi. Dans le sens inverse de tout ce qui s'est passé ce week-end. Donc, voilà. Il peut y avoir des surprises puisque c'est un nouveau circuit qui se présente aux joueurs. Ils vont avoir 3 heures pour s'y habituer.
2: Et ben nous, on va continuer en musique en attendant.
3: Ouais. Ben c'est parfait.
2: Et ben allez, c'est parti.
1: Un titre adéquat en plus.
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0: Mélodrama, ce titre qui a fait un carton et qu'on a entendu partout, et bien il est aussi passé sur Ornithorynque.
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2: Et c'est sous la pluie qui vient de juste de se calmer que la course continue. Et on vient, bah justement, c'est tout chaud, les feuilles viennent de flamber. C'est l'arrivée de la course numéro 9, la 9e manche. Hein, et voilà, c'est la dernière. Pénalité là, tout le monde a joué le jeu, ils ont compris que le commissaire de course
0: là, fallait
2: vigilant.
0: Pas jouer avec le commissaire.
3: Ça, il a un regard sympathique mais qui peut devenir sévère.
2: Voilà, tout à fait. Et ça n'a pas changé, pas beaucoup en tout cas cette course. On retrouve un petit peu le classement de la 8e. Quasiment il n'y a que jusqu'à la 5e place, c'est exactement le même classement. Donc on va quand même vous les redonner. On va donner un petit peu l'arrivée de la 9e manche. C'est Projecom qui a réussi à finir la 9e manche à la première place. Qui se retrouve 3e au classement général.
3: Et en deuxième position de cette manche numéro 9, c'est Habitat Travaux et qui garde la deuxième position.
2: Et Super U Parigné finit troisième. En fait, ils ont inversé. Hein.
3: Oui.
2: Le troisième a fini premier, le deuxième a fini deuxième, et le premier a fini troisième sur la 9e manche. Mais en fait, l'ordre au général n'a pas changé puisqu'ils ont gagné une différence de 1 point chacun.
3: Ouais.
2: Donc forcément, ça ne joue pas beaucoup. Mais ça se resserre un petit peu. Il y a 10 points de différence. Hein. 397 points au général pour Super U Parigné et 387 pour Habitat Travaux. C'est-à-dire que sur une course, s'ils ne se lâchent pas, hein, s'ils ne font pas 10 places de différence, et ce sera effectivement Super U Parigné qui conservera son titre.
3: Hein. Et pareil, on 11 points d'écart entre le deuxième et le troisième, c'est à la fois serré, mais si, comme tu dis, ils respectent, on va dire, leur engagement actuel, ça pourrait être le classement qui deviendrait définitif. Mais justement, comme on voit que ça a quand même glissé entre la première, la deuxième et la troisième place, et il y a quand même encore derrière, toujours une quatrième position du général Bouloir Ambulance, et l'équipe numéro 19, qui est pas si loin que ça, avec 362 points.
2: Et après, ça devient compliqué.
3: Ça commence à prendre justement une quarantaine de points d'écart. Donc là, si les premiers font une mauvaise manche, on pourrait dire, ok, le quatrième, il peut faire une manche fabuleuse et remonter, mais ça devient serré quand même.
2: Sauf s'il a joué son joker sur la dernière manche aussi.
3: Tout à fait, c'est également. Ça peut être l'objectif.
2: Ah, et donc, le fait de jeu, c'est effectivement la course inversée. Peut-être que ça va les perturber.
3: Également aussi.
2: Hein, parce qu'ils prennent le circuit à l'envers. Et donc, c'est des gens qui ont déjà fait l'arrivée. Et donc, ils connaissent bien aussi cette partie de piste, même s'ils doivent la jouer dans l'autre sens. Alors, ça peut perturber aussi au niveau du changement de main, vu qu'on n'est plus du même côté de la piste pour jouer.
3: Par rapport à certains
2: entre les droitiers et les gauchers. Et donc, ça peut aussi perturber un petit peu les joueurs. Mais bon, ceux qui connaissent leur boulot, je pense que c'est juste une anecdote à signaler. Dans la fin du classement, ça n'a pas non plus beaucoup changé. Hein. De la 40e place à la 45e place, c'est quasiment les mêmes. Hein. Ils stagnent aussi, de toute façon, au classement. À part Électricité Gilles Batteux qui a fait... la 15, je me suis trompé entre la 15 et le numéro de voiture. Ornithorynque, on va quand même donner la place qu'ils ont fait au bout de la 9e manche.
3: Ils ont fini 30e. Et ça nous laisse malheureusement toujours en 37e position. Comme
0: elles étaient premières féminines pendant un moment, hein, si j'avais bien compris. Et là, elles sont 30e.
2: Oui, là, je crois que...
0: Là, Ludo, va falloir qu'il leur tape un petit peu sur les doigts.
2: Leur objectif, c'était...
3: Non, aussi... faut protéger les doigts, on joue avec.
2: L'objectif de l'équipe 36, quand même, c'était effectivement de finir dans le top 20. Bon, ça, c'est raté.
0: Voilà.
2: Et d'être les premières féminines, et je crois qu'elles seront juste avant-dernière. Je crois qu'il y a juste le salon d'Aurélie qui est juste derrière. Et GBM, c'est peut-être deuxième féminine. Ah, vu qu'il n'y a que 5 équipes 100% femmes, eh bien, j'aurais bien voulu qu'elles soient toutes un peu plus haut dans le classement, mais bon, c'est ça, les aléas de jeu et les mauvaises conditions des fois de temps en temps. Puis, on a le droit de passer au travers aussi de temps en temps.
3: Tout à fait, c'est ce que nous disaient quand même les membres de l'équipe numéro 1 qui disaient que cette année, c'était une. même s'ils sont en haut du classement, c'était pas l'année normalement où vous allez finir premier parce qu'ils avaient eu quelques petits trous, quelques petits ratés. Mais ah bon, ouais, ça arrive même au meilleur.
2: Ça explique les 10 points au classement général. Effectivement, l'équipe 1 qui est régulièrement effectivement championne des éditions des 24 heures de la bille. Là, je pense qu'ils finiront deuxième, ce qui est très bien, c'est très honorable.
3: Bah oui.
2: Voilà, mais ils n'auront pas leur nom gravé cette année.
3: Ah bah,
2: sur la coupe. Hein.
3: Après, c'est ça aussi le plaisir pour les spectateurs, c'est d'avoir des. Des changements, parce que si c'est chaque année toujours le même, on pourrait avoir pas une lassitude, mais de se dire si c'est pour aller aux 24 heures de la vie et voir toujours les mêmes gagner, là au moins il y a le plaisir de dire ça joue quand même entre 2, 3, 4, voire 5 équipes sur certaines manches, donc ça garde le suspense jusqu'au bout.
2: Ou alors faut faire une embuscade, c'est-à-dire on va se charger de les distraire.
3: Ouais, c'est ça.
2: Et pour qu'ils fassent des contre-performances. Mais bon, c'est pas l'esprit non plus.
3: Non,
2: ici, sur les 24
3: c'est une grande famille aussi.
2: Voilà. Donc, la pluie vient de recommencer. Hein. On a dit qu'elle devrait s'arrêter à 15h18. C'est notre chef technicien qui a regardé la météo agricole.
0: Moi, j'ai une connaissance, elle s'appelle Evelyne. Après, c'est pas non plus.
2: Oui, et qu'est-ce qu'elle a dit, Evelyne?
0: Eh bien, Evelyne, elle a dit moi, je sais pas, j'ai soit un week-end. Alors.
2: J'ai cru qu'elle t'avait dit ah, ben, j'ai encore des rhumatismes. Et moi, elle a dit 15h18, ça ira beaucoup mieux.
0: Malheureusement, il pleut, mais bon. Ils sortent les Barnum, là, il y en a tellement sur la piste.
2: Ah, ils jouent sous Barnum, effectivement. Ouais.
3: Et sinon, on parle d'eau. Est-ce que Ludo est là?
2: Ludo?
4: Mais je fais que vous observez depuis tout à l'heure.
3: Ah, observez ou écoutez?
4: J'ai même vu
2: tourne le dos,
4: un fait radiophonique. En tant que président, ça va barder.
3: Ah, vas-y, raconte.
2: Ouais. On t'a craché dessus?
4: J'ai vu Mylan en train de bailler.
3: Non. Tu vois loin et tu vois mal.
2: Il parlait fort.
4: Non. Je vois très très bien. Je vois tout chez toi, Maïla.
0: Jamais je me serais permis.
2: Moi, ça m'arrive jamais. Ça m'arrive jamais.
4: Pour certains, ça ne change rien le fait de qu'il y ait de la pluie, qu'on ait changé le sens du circuit. Sauf pour une.
2: Ah, laquelle qui est
4: à la 30. La 30, elle est en tête de cette manche.
2: Ah, elle était 7e, elle était 6e au général.
4: Ah. Ouais, eh bien, elle est en train de prendre la tête.
3: Ouais, c'est intéressant.
4: Suivi de la 1 Habitat Travaux.
2: Oui.
4: Suivi de la 24.
2: Oui.
4: D'accord. Donc, ça, c'est la 3e position.
2: D'accord.
4: De la 3e, on va passer directement à la 5e.
2: Oui.
4: Position, la numéro 3.
2: Oui.
4: Hein, qui est en 5e position. Je vous expliquerai pourquoi on n'a pas parlé d'un numéro. La position numéro 4. Hein. Je vous expliquerai pourquoi.
2: Oui, mais c'est
4: ensuite, on a la 17.
2: Oui.
4: Ensuite, on a la 37.
2: D'accord.
4: Ensuite, la 22.
2: Ah, elles sont un peu plus longues que
4: la 22. On n'a pas beaucoup parlé, la 22.
2: Non, et puis elle est pas super bien classée au général. Hein,
4: elle est quand même en 1, 2, 3, 4, 5, 6, 7e point.
2: D'accord, elle est 14e.
4: C'est la maison d'hôte
2: canine. Tout à fait.
4: Voilà.
2: Elle est 14e au général.
4: Eh bien, elle est en train de tirer les bonnes épingles du jeu.
2: Ah, bah oui, ça tout de suite, ça va lui faire gagner une dizaine de points facilement.
4: Quelques places, quoi.
2: Ah, bah plutôt, oui.
4: Ensuite, on a la 29, la classique de chez Classique.
2: Oh, GCOM, oui, tout à fait.
4: Ouais. Ensuite, on a Super U et lunettes optique de Bouloir.
2: Oui.
4: À numéro 33. Je voulais les avoir en interview, mais on n'a pas trouvé les autres joueurs.
0: Ouais, si tu peux en trouver, tiens, d'ailleurs, des petites.
4: Bah oui.
2: Est-ce que tu as été voir
4: où ils sont, les autres
2: joueurs? Est-ce que tu as été voir au bar?
4: Voilà. Alors, pourquoi je n'ai pas parlé de la 4e position?
2: Oui, tout à fait, j'ai pas compris. C'est ornithorynque? Hein?
4: Pas du tout.
3: Oh.
4: C'est le chiffre qui porte malheur.
2: La 13.
4: Exactement, tu l'as prononcé, donc on laisse tomber.
3: Donc c'est la Vélurienne.
2: La Vélurienne. Ah bah oui, ils sont 15e au général. Hein? Et
4: quant à la numéro 36.
2: Oui.
4: Je remonte.
3: Ah, non, tu recules, je veux dire.
4: Le flux des véhicules.
2: Oui.
4: Je vois un gros groupe de voitures, 3 et 3, 6, 9, 12, 15, 16 voitures.
3: Oh,
4: ensemble.
3: On est au
4: on
3: milieu.
4: On voit pas du tout en Itorène dedans.
3: Oh.
4: Ah oui, bah oui, voilà.
2: Tête couverte, elle est recouverte.
4: Je me retourne.
2: Oui.
4: Ah, bah, voyons. Qu'est-ce que je vois? Bah, juste derrière, c'est la 36.
2: Ah, d'accord.
3: Vous
2: te retournez loin.
4: Donc, elle est classée, on va dire, 30e.
2: Bah, il reste à leur place, hein, finalement.
4: Ouais, voilà. Voilà. Okay. En 30e position.
2: C'est qui notre pilote?
4: À peu près, parce que tous en groupe.
2: C'est qui notre pilote sur cette course? Sur cette première
4: Alors,
2: heure
4: sur cette course, nous avons.
2: Marie. C'est Marie ou Valérie?
4: Non, excusez-moi, c'est Valérie. C'est Val.
2: C'est Valérie. D'accord, Kao Kouka. C'est Valérie. C'est le bal, d'accord.
4: C'est Valérie. Voilà.
2: Ok, bon.
4: Donc, pour certains, ça change le fait de faire le circuit à l'envers.
2: Ouais, bien sûr.
4: Pour d'autres, pas du tout. Alors, il y en a là, je crois que tu leur proposerais, je sais pas moi, un jardin à labourer, ils joueraient dedans, ils seraient toujours premiers.
2: Alors, ce qu'ils auraient dû faire, en fait, c'est effectivement la manche inversée, enfin à l'envers, plus la manche inversée.
4: Ça nous aurait bien arrangé.
2: Bah, disons qu'effectivement, ça permettait aux dernières voitures d'essayer de jouer en premier, de pas être gêné et de perturber un peu le classement. Je trouve que là, ça aurait été, alors là, fantastique. Il faut que je souffle ça, Romain.
4: Pour l'année prochaine.
3: À pur hasard pour l'année prochaine.
2: Voilà, donc c'est bien de rebattre les quatre aussi sur la dernière manche, avec une petite manche inversée sur la dernière. Sur la dernière, ça permet effectivement de revoir si le classement va être respecté, si les meilleurs joueurs vont passer aussi. Voilà.
4: Ouais. Allô ?
2: Oui, on t'écoute.
4: Allô ? Ah oui ? Lille. Vous me posez quoi comme question ?
2: Pas de question.
4: Je
2: commentais.
3: Voilà. Allô, qui tombe du ciel.
4: D'accord. Alors, on va assister au shoot de la numéro 24 qui est en 3e position.
2: Oui.
4: Et qui reste 3e.
2: D'accord, bon bah.
4: Ouais, elle suit les autres. Et on va voir la numéro 13, justement, la numéro 13. D'accord. Est-ce qu'elle va être capable d'être. Ah non, c'est sortie de piste.
2: Ah bah pour une auto-école.
4: C'est sortie de piste pour la numéro 13. Enfin, un coup dans le vide.
5: Ils sont beaux, les moniteurs.
4: Enfin.
2: Ah ouais, auto-école de la Ligurienne, sortie de piste, hein. Franchement. Moi, je change d'équipe.
4: Pour,
2: hein.
4: Pour l'auto-école, sortie de piste, je trouve que ça fait petit. Hein. Depuis le temps, je voulais l'affaire.
2: T'es bien tombé, en fait.
5: Bien, non, peut-être pas non plus.
2: Tu dois rapporter la poisse, c'est bien.
5: C'est à part qu'il est président. Allez, Ludo, rigole.
4: Non, c'est une bonne ambiance.
2: Oui, bah, je suppose. Oui, bah, si on n'a plus le droit de
4: on
2: chambrer.
4: Se vrai, mais ça marche super bien.
2: Si on n'a plus le droit de chambrer non plus.
4: Voilà. Ah, bah non. Ah, parce que eux, ils sont pas les derniers à chambrer. Hein.
2: Ah, bah, tu m'étonnes. Hein.
4: Ouais.
2: C'est comme ça qu'ils déstabilisent les adversaires. Ouais. Hein, évidemment.
4: C'est comme ça qu'ils ont réussi à graver des places sans chambrant les autres. Il y a que ça. C'est que le seul outil.
2: Ah, bah, c'est la psychologie, voilà. Hein. Et c'est la psychologie inversée, comme on dit.
4: Alors derrière, les voitures sont parsemées, hein. Franchement. Alors nouveauté aussi.
2: Oui.
4: C'est que ils ont mis des obstacles.
2: Oui.
4: Mais t'as la possibilité de contourner les obstacles.
2: Ah, d'accord. Il y a une issue de secours.
4: T'es pas obligé de passer dans les obstacles. Donc certains tentent.
2: Mais c'est plus long. Souvent.
4: Bien sûr. Et t'as plus intérêt à tenter parce que tu as plus de possibilités d'aller plus loin derrière.
2: Ouais.
4: Au lieu de contourner.
2: Oui, bien sûr, c'est plus direct.
4: Exactement.
5: Sinon, Ludo.
4: Et bien sûr, les flaques d'eau rentrent en ligne de compte. Là, je viens de voir un shoot, justement, où la personne, elle partait, la boule, la bille, la bille partait très vite, mais elle a été arrêtée net par une flaque d'eau.
2: Aïe, aïe, aïe.
4: Et puis, non.
2: Faut drainer le terrain, ils ont oublié les drains.
4: C'est terrible.
2: Vous savez, sur les autoroutes, ils mettent des bassins de rétention, j'en ai pas vu là autour de la piste.
4: Tiens, on va interroger justement établissement Olivier Coubard, la numéro 18.
2: Oui,
4: qu'est-ce que alors, comment ça se passe dans cette manche où on a inversé le sens de la course?
6: Là, on est parti quasiment dernier, puis là, on. 15e.
4: Belle remontée.
6: On essaye de faire avec.
4: Est-ce que tu es plus à l'aise avec la pluie ou sans la pluie?
6: Sans.
4: Sans la pluie, hein. C'est chiant la pluie. Hein.
6: Oui.
4: Ouais, mais c'est un fait de course qu'il faut absolument accepter.
6: Ah bah, il n'y a pas le choix. C'est le jeu, ma pauvre Lucette.
4: Donc, objectif, c'est finir premier de la manche ou pas là?
6: Ouais, 10-15 premiers.
4: De cette manche là?
6: Bah, il y a encore 2 heures.
2: Bon, oui,
4: ils ont espoir, les gars. Et au classement général, la numéro 18, ça donne quoi, les garçons?
2: Elle est, la 18, elle est 29e. Donc,
4: vous étiez 29e, ça remonte pas quand même, là.
6: Bon, on va essayer de faire mieux, là.
2: Donc là, ils peuvent gratter.
4: Voilà, la numéro 18, établissement Olivier Coubard.
2: Et oui, ils peuvent gratter s'ils gagnent les 20 points. Ils peuvent remonter jusqu'à la 25e place à peu près, voilà.
4: Ah ouais, c'est complètement jouable. Alors, il y a un fait de course, hein.
5: Oh là là.
4: Qu'est-ce qui s'est passé là? Qu'est-ce qui s'est passé là?
2: On entend des cris.
7: Elle a passé le pneu et elle a déboulé trois concurrents. Même plus à l'ailleurs.
2: Ah, c'était un cri de joie.
4: Même cinq concurrents.
7: Voilà. Ah. En passant par le pneu, le chemin le plus difficile.
4: Voilà. En passant par le pneu, justement, on vient de le vivre. Elle a pris l'option de passer à travers
2: l'obstacle
4: et ne pas le contourner. Et ça y a permis de gagner 5 places et de passer devant Ornithorynque.
2: Aïe, aïe, aïe.
3: J'allais dire bon choix. Zut, pas bon choix.
2: À Valérie de faire la même chose, hein, qu'elle en passe 10 d'un coup.
4: Le problème, c'est que Valérie, elle a déjà passé l'obstacle.
2: Ah, d'accord. Ok, c'est trop tard.
4: Donc, elle s'est fait doubler comme ça.
2: Et oui.
4: Voilà.
2: On a encore reculé du
4: mauvaise place, stratégie de la 36. Hein.
2: Ah, bah oui, faut prendre tous les obstacles.
3: On va devoir parler avec le coach.
2: Oui, il y a le coach qui a mal coaché cette année.
4: Ouais. Mais le coach, il a pas été à la hauteur cette année, le coach.
3: Bah déjà qu'il est pas bien grand.
4: Donc, voilà. On disait que le coach de la 36, elle n'a pas été à la hauteur cette année, le coach.
2: Oui. Non, mais c'est, là, t'es pas. Elle est
4: alors,
2: micro,
4: qu'est-ce qui se passe à 36, Valérie? Qu'est-ce qui se passe?
8: Bah, disons que l'état de la piste est très inondé, donc ça coule pas, quoi. Donc voilà, on fait ce qu'on peut, quoi.
2: Et
4: oui.
2: Voilà.
4: Oui, mais comment t'expliques que les autres arrivent à rouler et que toi t'arrives pas à rouler?
8: J'ai peut-être pas assez de force, je sais pas, j'en sais rien.
4: Mais pourquoi t'as pas assez de force? T'es peut-être pas assez dopé.
8: Ah bah c'est peut-être ça. Pourtant j'ai pris un café, hein, donc je sais pas.
4: Qu'est-ce que t'as bu ce midi?
8: Un kir. Un kir, un café, voilà.
4: Les gars, un kir et un café, automatiquement, on finit premier.
2: Bah, deux cafés au moins.
4: Ah, deux cafés. T'as oublié le deuxième café, Valérie? T'as oublié le deuxième café? C'est ça. Voilà, voilà, mauvaise proportion, mauvais dosage.
2: Voilà. Ouais, c'est pas grave, hein, on lui en veut pas. Hein, on va pas non plus. Nous, on fait des courses propres, monsieur. On ne se dope pas. Voilà. Tout simplement.
4: Ok. Plus de fêtes dans quelques instants. On dirait sur 90.2 FM, bien sûr.
8: Merci.
2: Oui,
8: on
2: va refaire une petite pause musicale et puis on reprendra l'antenne tout à l'heure.
3: Bah, plus
2: oui.
3: De fêtes, on espère moins de pluie.
2: Oui, aussi.
5: Oui, aussi.
9: Ils sont fous, mais ils vont y arriver.
4: Ils vont y arriver.
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0: Renoir avec Chemin d'or, c'est ce qu'on vient d'avoir à l'instant sur le 90.2 FM.
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2: Avec une nouvelle équipe qui vient au micro de la radio, ils sont en sueur.
3: Ah, ils ont chaud, ils transpirent, ça dégouline.
2: Effectivement, je sais pas si c'est la sueur ou d'autres substances qui leur tombent dessus, mais voilà, ils sont bien trempés, mais ils sont arrêtés à la radio. C'est Fred qui a été les chercher d'ailleurs. Hein. C'est la numéro 38, c'est l'équipe Eric Christian Bois Chauffage et NG Charpente Couverture. On a un pompier en plus parmi nous. Il y a le feu.
0: Deux pompiers.
2: Magnifique, une équipe de pompiers.
3: Voilà, pour allumer le feu, pour y aller avec le feu de Triton. Hein.
2: Ça, c'est sûr. Alors, ça se passe bien, là, cette manche à l'envers et sous la pluie.
4: Je viens de sortir de la piste parce que je viens de passer le relais. C'est un petit peu dur parce que la piste est très mouillée.
2: Ouais.
4: On n'a plus le même tac avec le doigt. Et
2: la bille roule pas.
4: Elle roule pas et on tape beaucoup dans les voitures et c'est le problème.
2: Mais c'était prévu à la météo qui pleuvrait à 14h30. Ouais, hein. Ça, c'est, bon. Faut regarder la météo. Tous les grands coureurs font ça.
4: Voilà.
2: Alors, une équipe composée de Jean-Noël, de Eric et de Olivier. C'est qui est sur la piste?
4: Alors là, c'est Olivier qui a pris le relais et moi j'étais Eric juste avant.
2: Voilà. Jean-Noël est là.
3: Jean-Noël,
2: qu'est-ce qui se passe alors? Vous êtes content quand même de cette édition avant? Bon, là, il reste encore une manche, vous peut-être encore un peu gratter un peu de place.
3: Ouais, c'est ça. Bah, c'est moi qui va terminer la manche, donc on va bien voir comment que ça va se comporter.
2: Ouais.
3: Et puis voilà, ouais, on n'a pas trop mal tourné dans le week-end, on va dire. Après, voilà, c'est. On est là pour le plaisir, la rigolade, la détente avec les autres concurrents. Et puis voilà.
2: Votre joker. Vous l'avez placé sur quelle manche?
3: La quatrième manche.
2: La quatrième manche, et ça s'est bien passé?
3: Oui, ça s'est pas trop mal passé. C'est moi qui a terminé du coup à la 27e place.
2: Ouais.
3: D'accord,
2: ok. Donc ça fait un petit peu de points doublés,
3: voilà,
2: quand même,
3: ça, ouais,
2: ce qui
3: ouais.
2: vous a permis de gratter un petit peu. J'ai perdu ma question, Yves.
5: On va dire justement déjà votre objectif quand vous êtes venu, c'était vous êtes dans la norme que vous aviez visé, 30e place, c'est déjà bien, ou
2: vous y êtes le top 10.
5: Top 10, top 15, top 20.
4: Ah, personnellement, moi c'est Jean-Noël le capitaine, mais bon. On vient là pour le plaisir déjà.
5: Oui.
4: Ce qui nous a compliqué la vie, c'est le samedi matin à sélection. Enfin, pas les bonnes places là, voilà, on peut pas partir. Là. On est parti à la 36e place. Si on arrive dans le top 30, on sera bien.
2: Ouais. Alors, il y a eu quand même des manches inversées où les derniers sont partis les premiers, hein, dès la deuxième manche. Ça pas suffi.
4: Après, on a fait les bonnes manches. On a fini 19e, on a fini 20e, 22e, je veux dire.
2: Ça fait combien de temps que vous jouez ensemble, les trois?
3: Environ peut-être 6 ans. L'équipe de 3, ouais.
2: Ouais, d'accord.
3: Et puis moi, ça fait environ 14 ans, je pense. Ouais.
2: Ah oui,
3: ouais,
2: c'est toi le meilleur joueur de l'équipe?
3: Je sais pas. Ouais.
4: Défend.
3: Voilà, on essaie de faire au mieux, on va dire.
4: On essaie de s'appliquer aussi.
2: Ah oui, c'est pas difficile de jouer avec des tokens.

0: finalement. Je plaisante.
1: C'est ça.
2: Il est fort,
1: Ouais. L'an dernier, ils ont dit que c'était moi qui faisais des bêtises parce que je jouais en premier. Donc cette année, ils ont dit on va jouer les premiers, mais je me rends compte qu'en fait, ouais, c'est comme ça.
0: Les sponsors que vous avez trouvés, ils vous suivent depuis longtemps?
1: Moi du coup Eric Christian, négociant bois de chauffage, donc c'est mon père. Il y a environ depuis que c'est ici là derrière
0: sur le stade.
1: Ouais, sur le stade, peut-être un an derrière l'église, peut-être, je me rappelle plus trop, mais voilà, ouais.
0: Ok, et il vous impose un objectif aussi, ou dit je veux bien vous sponsorer, mais il faut pas finir dernier, quoi.
1: Non, il y a pas de.
0: Il y a pas de pression.
1: Ouais, non, il y a pas de pression. Voilà, c'est le plaisir de faire de la pub, tout ça. Voilà, c'est ça. Voilà.
0: Je crois que c'est le cas de tous les sponsors. Oui. Hein. Il y a rarement des gens qui mettent la pression sur les joueurs. Ça, ouais. Ils ont qu'à le faire eux-mêmes.
1: Ouais, c'est ça. Oui, il y a ça. Ouais, c'est ça. Ouais.
0: La nuit a pas été trop difficile.
1: Non, ça a été. Il faisait assez chaud, on va dire. Cette nuit, comparé à la nuit de vendredi à samedi, il faisait plus frais dans la nuit.
0: Ouais.
1: Donc voilà, pour dormir, c'était voilà.
3: Et justement, votre organisation, ça a été comment? Vous avez laissé quelqu'un sur la piste pour que les autres puissent se reposer, ou vous avez fait une heure chacun pour continuer?
4: On a tourné toutes les deux heures, on tournait.
3: Ouais.
0: D'accord.
4: Toutes les deux heures, comme ça a permis au moins de dormir 3 heures. Mmh. 3 heures chacun,
3: ouais.
4: Ça fait du bien.
0: D'accord, ouais. Ah oui, parce que il y a ça aussi, la nuit, au petit matin. Les classements peuvent être aussi chamboulés lorsque effectivement un manque de sommeil flagrant se fait sentir.
1: Ouais, voilà, c'est vrai que quand on démarre le samedi après-midi depuis plusieurs années, on joue tout, on se remplace toutes les heures, et puis le dimanche soir, voilà aussi, on se remplace aussi comme ça toutes les heures. Et dans la nuit, on fait des manches de 2 heures.
3: Ouais.
1: Parce que moi antérieurement, j'avais essayé dans une équipe à ce qu'on fasse des manches de 3 heures la nuit, mais ouais, c'est assez dur quand même, ouais, parce que là, voilà. Voilà, mais ça dépend aussi des conditions météo, s'il fait froid, s'il pleut, tout ça, à 3 heures, c'est très compliqué. Ouais. Et puis c'est encore pire quand il n'y a pas de spectateurs autour de la piste. Alors quand tu es 3 heures à être là autour, voilà, là, 2 heures, ça fait. C'est pas mal, ça.
3: Ça fait un mix, une moyenne.
1: Ouais, c'est ça, voilà. C'est pas mal. Ouais.
0: Bon, il y a l'animation un petit peu toute la nuit, il y a le DJ qui est repris aussi à 2 heures du matin.
1: Ouais, c'est ça, ouais.
0: Ça accompagne aussi un petit peu, ça aide aussi.
1: Ouais, c'est ça, ouais.
0: Ce son un peu, voilà.
1: Ouais, un petit peu de son, c'est pas mal, ouais.
0: Ouais. Vous continuez l'année prochaine, c'est une aventure qui vous plaît?
1: Ouais, si, normalement, c'est. Pour moi, oui, après.
4: On verra.
0: Vous réservez le week-end?
4: C'est lui qui va nous dire s'il nous reprend pas.
0: Alors, quand on est pompier, vous êtes. Faut pas être d'astreinte aussi, justement. Alors, il se passe quoi s'il y a une alerte?
4: Pour information, moi, j'ai pris ma retraite au mois de 15 février.
0: D'accord.
4: Donc, je suis plus pompier actif pour l'instant. Je passe dans le grade des pompiers retraités.
0: Oh, d'accord.
4: Mais bon, les gars, après, c'est les gars qui gèrent, mais voilà.
0: C'est arrivé déjà que sur une course, on vous appelle, les gars, là, fini les billes, là.
1: Non, en fait, on a des équipes de garde. Donc là, moi, ce week-end, je suis de garde depuis vendredi soir 20h à l'origine.
0: Ouais.
1: Donc, du coup, j'ai trouvé un remplaçant pour me remplacer le week-end. Et puis, je repars ce soir, pour finir ma semaine tranquillement.
0: Vous avez changé de.
1: Ouais, de voilà, on arrive toujours à s'organiser. Voilà, c'est la.
0: Oui, parce que cette année, ils ont été assez surveillants au niveau de la direction de course. Les inscrits qui devaient passer à leurs heures, ça devait être les joueurs inscrits.
1: Ouais, c'est
0: Il y a eu plusieurs équipes qui ont eu des pénalités.
1: Oui.
0: Vous avez bien respecté votre ordre de marche.
1: Ouais, nous, ça a été.
0: D'accord. Et s'il y avait une astreinte, c'est un cas de force majeure, là.
1: Ouais, non, oui, c'est ça, ouais. Non, mais on s'arrange
0: à
1: se faire remplacer, voilà. C'est comme ça, c'est.
3: Bon, moi je suis heureux de tout ce qui a été raconté. Ils sont prolixes, donc je les laisse parler.
4: Ce qu'on voudrait dire, c'est un grand merci à tous les bénévoles et surtout aux commissaires, parce que c'est un boulot monstre qu'ils font. Et là, changer la piste en trois quarts d'heure,
0: Tout à fait, ouais.
4: On peut leur dire un grand soutien, parce que tous les bénévoles. Et nous, si un jour on jouait pas, on viendrait bénévole avec eux.
0: D'accord, ça c'est bien.
4: Moi personnellement.
0: En tout cas,
3: pour la
0: 22e édition, ils ont fait cette nouveauté de la piste à l'envers, voilà, qu'ils ont pu adapter. Ils pensaient dès la conception pour pouvoir faire la piste dans l'autre sens. Donc c'est une bonne idée. Et à Corbeveille, justement, où est ce jeu, ils le faisaient depuis plusieurs années. Tout était conçu pour ça. Et là, voilà, ils ont dit, il n'y a pas de raison qu'à Corbeveille ils le fassent et que nous on ne le fasse pas. Donc sur la dernière manche. Un peu surpris, je
3: ça
0: pense,
3: vous,
0: pas mal de monde.
3: Ça vous a surpris, vous?
4: Oui.
3: Ouais.
0: Parmi toutes les pistes que vous avez pu participer, celle-ci, est, cette édition est pas mal ou pas?
4: Pas mal.
1: Ah, ouais, c'est, moi, ça va.
0: Ouais, pas mal. Vous bouchonnez pas trop sur les obstacles ou si ça arrive?
1: Bah, on va dire depuis plusieurs années, comme on est 45 équipes, il y a moins d'obstacles qu'il y a 10 ans. Bah voilà, quoi, il y a 10 ans au départ, il y avait plus d'obstacles que ça. Mais moi, j'ai connu quand on était derrière l'église, je crois qu'on était que 12 ou 13 équipes au départ. Et puis bah après, ça monte au fur et à mesure. Donc là, c'est normal qu'ils mettent moins d'obstacles pour que ça roule plus facilement.
0: Oui, bien sûr. Donc il faut adapter aussi. Donc de toute façon, ça ira jamais plus de 45 parce qu'après, c'est vite ingérable.
1: Bah, c'est vrai, c'est ingérable. Il faudra avoir des modifications de piste et tout ça.
0: Mettre encore plus grande et plus large.
1: Ouais, c'est ça. Ouais.
0: C'est d'autres solutions.
1: Voilà. Ouais, c'est ça, voilà.
0: Bon, ben, qu'est-ce qu'on peut vous souhaiter? Un top 20? Allez.
4: Voilà.
0: Ça va être dur.
1: Voilà, non.
4: Si on a un top 30, c'est genre.
1: Ouais, 30, 30, voire 28, 29, ouais. Peut-être.
0: Vous êtes pas loin,
1: 30,
0: ouais, on vous, est tapez, à... vous pouvez taper le top 30, hein.
1: Ouais, 30, ouais, je pense.
0: C'est possible,
1: ouais,
0: au niveau
1: pour la
0: des
1: dernière
0: points.
1: Manche, ouais, c'est
0: voilà,
1: ça.
0: Si
1: ouais.
0: Les, vos concurrents directs, c'est, Anim Dream, la numéro 14, et, Arba Loire, la numéro 34.
3: Va donc, falloir aller savonner la piste. Il y a l'eau qui est là, qui permet de mousser.
0: Et hein, donc, si vous faites plus, quasiment, il faut faire, vous êtes à 161 points. Ah oui, là, faut quand même leur mettre 30 points. Hein.
1: Ouais.
0: Donc, bah, c'est encore possible, c'est encore possible.
1: Ouais.
0: Voilà. Non, c'est ça qui est amusant, c'est, on le général, on le regarde, mais, du bon, bah, on va finir là. C'est ça?
1: Ouais, c'est ça.
0: Bon, ben, bah, en tout cas, on vous remercie d'être passé au micro
4: merci
0: de la radio.
4: Vous.
1: Merci.
0: Hein, bonne continuation.
2: Hein, bonne fin de course.
1: Merci. Ouais, bah, ça va.
2: Et allez, encourager le collègue. Et
1: ouais, voilà, c'est ça. Ça. Après, bah, ouais, ça va être pour moi après la dernière. Voilà,
0: la
1: il
0: dernière.
1: Va falloir.
0: Voilà.
2: Dernière voilà. Motivation.
1: Voilà.
0: Ok. Merci. Et récupérer merci. Les dégâts.
1: Ouais. On va voir, ouais.
2: Ou prolonger justement la petite ouais. Prise d'avance qui se fait peut-être. J'aurais bien dit, Ludo, que vois-tu sur la piste? Mais Ludo,
1: et Ludo
2: étant,
1: il est plus
2: au studio avec nous, il ne fera pas, on va dire, le commentaire pour savoir où se situe l'équipe 38 actuellement.
0: On le fera tout à l'heure.
2: Oui.
0: Voilà.
2: Okay.
0: Merci,
1: merci.
2: Merci beaucoup.
0: À bientôt.
1: À bientôt, au revoir.
2: Au revoir.
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1: Nous sommes effectivement en direct des 24 heures de la Bille et on va faire un petit point. On a eu un appel téléphonique d'une ancienne concurrente, d'une ancienne pilote qui est pas tout près, je crois. Allô? Allô?
2: Oui?
1: Coucou? À qui ai-je l'honneur? C'est Peggy, hein, c'est ça?
2: De l'équipe Radio Ornithorynque.
1: Eh oui, l'équipe Ornithorynque, Jackie est là, effectivement, pour te faire le petit coucou aussi. Donc, voilà, ancienne pilote, tu es loin, là. T'es au soleil ou pas?
2: Alors là, aujourd'hui, non, c'est la pluie.
1: Ah, ben voilà.
2: Oui.
1: Ça change rien, alors, que tu sois là-bas ou... T'étais où? Alors, dis à nos auditeurs non. Un peu où c'est que tu te situes.
2: Oui. Merci pour un projet professionnel en Martinique.
1: Tu es en Martinique, ah ben voilà, c'est beau le progrès technique. Hein. Un appel en direct de Saint-Marc-de-l'Aucenay, la Martinique. Et Jackie est là autour de nous. Elle est un peu fatiguée, hein. Le coup de barre là, après toute la nuit, le repas. Elle a envie de faire la sieste, ça. Jackie. Alors, oui, heureuse d'entendre Peggy. Bien.
3: Salut ma sœur.
2: Coucou ma sœur, ça va?
3: Oui, toi?
2: Oui, oh, okay.
3: Ça capte pas, alors je peux pas te rappeler. Et quand je décroche, ça marche pas.
1: C'est compliqué.
2: Oui, je sais bien.
1: Mais en tout cas, Peggy, tu suis la course comme ça à distance, sur les réseaux notamment?
2: Bah oui, j'essaye. Avec mes horaires, c'était un peu compliqué, mais oui, j'ai suivi, bien sûr. J'ai eu les filles aussi au téléphone samedi.
1: Mmh. Oui, on sait. Et il est quelle heure en Martinique là?
2: Alors, je te dis ça. Il est 9h-10.
1: Du matin? C'est ça?
2: Oui.
1: Ah, on te prend au saut du lit alors là. Ouh là là, j'étais pas couché moi, alors comment ça se fait? En tout cas...
3: Moi je me levais pour aller faire une manche.
1: Oui, tout à fait. Bon, t'as vu un peu la course de Radio Ornithorynque un petit peu aussi. C'est difficile hein, sans ces deux binômes habituels.
3: Oh, bah, qui dit
2: le trio gagnant.
1: Bah, Jackie est un petit peu dépité, mais c'est son esprit battante qui ressurgit, mais elle est quand même heureuse d'être là.
3: Oui, bien sûr, je suis heureuse d'être là, d'avoir fait découvrir à une autre de mes sœurs l'ambiance des 24 heures de la Bille, mais ça reste que néanmoins mes deux acolytes. Bah, elle me manque.
1: Ce qui nous manque, c'est vos petites disputes que vous aviez.
3: Ah, grave.
1: Aussi, parce que...
3: Bah, pour le coup, cette année, il n'y en a pas eu du tout.
1: Parce que sa chambre est sec entre les frangines. Hein. Ouais, ta manche, t'as tout raté. C'est pas ça comment t'aurais dû faire et tout ça. Parce que vous êtes toutes les trois compétitrices.
3: C'est ça.
2: Oui, mais c'est ça qui nous faisait nous, en fait.
1: Bien sûr, évidemment. Oui. Hein, ça donne un peu de sel et garder le tonus jusqu'à la fin de l'épreuve.
3: Exactement.
2: Mais oui, bien sûr.
1: Bon, alors quand est-ce que tu reviens jouer? Quand est-ce que tu reviens jouer, Peggy?
2: Quand je vais pouvoir. Si on m'offre le billet, pour que je vienne jouer simplement 24 heures la Bille, je viens tout de suite.
1: Ah ouais, carrément.
3: Alors pour le coup, amis auditeurs, amis auditrices,
1: on va faire une souscription.
3: Nous allons mettre en place une cagnotte Litchi pour 2027.
1: Voilà, si vous voulez retrouver Peggy sur le circuit de Saint-Marc-de-l'Aucenay, voilà, c'est une possibilité, exactement. Pour réunir
2: avec
1: les...
2: Avec ma bonne humeur et ma joie de vivre.
1: Exactement, et ton costume d'ornithorynque.
2: Ah, c'est ça. Ça me manque.
1: Ça te manque. Alors, est-ce que tu as pu faire découvrir aux Martiniquais un peu ce jeu qui se passe à Saint-Marc-de-l'Aucenay?
2: Oui, j'en ai parlé, j'ai montré déjà des vidéos et tout. Ils me disent que c'est super bien, que bah, ça rappelle un peu l'enfance et tout. Et puis voilà, et puis après les sujets de conversation, bah, du coup, ça tourne autour de ça, non? Ils sont contents de savoir qu'il y a des choses comme ça qui se passent en métropole.
1: Alors nous, il y a une possibilité, c'est que tu deviennes organisatrice d'un 24 heures de la Bille en Martinique et puis on arrive.
2: Bah écoute, écoute, c'est pas tombé dans l'oreille.
1: On va trouver le budget, on va faire deux cagnottes là-dessus, une ulule et un cash bank.
4: Là, il y a le trésorier quand même qui est parti en 5 ans, c'est sûr. Là.
1: Non, non, mais voilà, c'est voilà, tu peux devenir organisatrice d'un nouvel événement en Martinique. Voilà, c'est important, ça.
2: Mais bien sûr, c'est super original et tout. Ah non, ce serait génial.
1: Et puis, en règle générale, sauf ce week-end où il fait mauvais partout, il y a moyen de jouer dans le sable facilement quand même là-bas.
3: Ah oui.
2: Ah oui. Ah bah oui, puis en plus, là, t'aurais le sable directement, là, sur mer et tout. Incroyable.
1: Ah ouais, moi j'y pense, oui.
4: Et il me semble, justement, on avait reçu il y a quelques années une équipe qui était, elle, en réunion, justement, qui faisait aussi une course de billard. Ça durait 4 ou 6 heures, je crois, de mémoire. Mais il faisait aussi une course de billes, donc ça fait en réunion de mémoire.
3: Excellent.
4: Donc peut-être qu'il y a moyen de faire ça en Martinique. Voilà. Bon courage, Peggy. Mais, carrément.
2: Alors, par contre, il faudra prévoir la crème pour les moustiques, hein, parce que si on joue sur la plage...
1: Aïe, j'aime pas les moustiques.
3: Moi non plus, j'aime pas les moustiques.
4: Ouais. Moi, je les aime pas, mais ils m'aiment pas non plus, donc c'est bon.
1: Bon, qu'est-ce que tu peux dire pour tes sœurs, là, pour la dernière ligne droite? Il y a Marie qui est sur la piste, là, je crois, en train de jouer. Donc, elle a raté ton appel, mais bon, Jacques, il va lui raconter.
3: Oui.
1: Qu'est-ce que tu souhaites à tes sœurs, là?
2: Eh ben, je souhaite à mes sœurs déjà d'avoir pris du plaisir à jouer, même si j'ai un petit coup de cafard.
1: C'est normal.
2: Même si je ne suis pas là, allez. Prenez plaisir, mes sœurs.
1: Ben voilà, c'est effectivement ce qu'elles essayent de faire, effectivement, sur ce week-end un peu pluvieux. Mais 24 heures pluvieux, 24 heures heureux. Évidemment.
3: Exactement.
1: Donc, bon, on sait à peu près à quelle place devrait finir Ornithorynques, qui peuvent encore grappiller un petit peu de place au classement. Pas beaucoup, sauf si de faire une manche, effectivement, dans les premiers. Mais là, vu la position de la voiture, elle reste dans les temps.
3: Entre
1: 30 et 40, ça va être compliqué de gratter beaucoup de points. Mais voilà, mais c'est des faits de jeu aussi. Comme ça, il y a des années où ça passe et des années où ça passe moins bien. Voilà, mais c'est les aléas.
2: Oui,
1: voilà.
2: Et puis le fait aussi qu'on soit séparés, voilà, le trio n'est pas là. Donc,
1: trio magique.
2: Jackie joue avec des nouvelles joueuses avec qui elle a jamais joué, d'autres qui n'ont jamais joué réellement, donc voilà, ça peut se comprendre aussi.
1: Ouais, et puis on
3: sera éclaté quand même.
1: On les a un peu laissés en roue libre, on les a pas trop coachés cette année non plus. Hein, donc Ludo, il fait la tronche, mais non, c'est Ludo, on n'a pas trop coaché cette année.
3: Il a pas osé, Ludo. Il a pas osé, s'est dit, il reste la petite dernière, la Jackie, la pire.
5: Exactement.
3: Hein, je me retourne.
5: Exactement, c'est pas la pire.
1: Non, mais en tout cas, ça nous permet
2: non,
1: de...
2: Mais... Oui.
1: Ça permet...
2: Oui, non, mais oui. En tout cas, tu... Excuse-moi, il y a des coupures, c'est pour ça.
1: Non, vas-y, je te laisse parler.
2: Non, je suis contente de vous avoir au téléphone et tout. C'est super cool.
3: Nous aussi.
2: Merci de m'avoir appelé, en tout cas.
1: Voilà, ouais. Non, mais c'était normal de faire un petit point avec nos anciennes candidates aussi, pilotes de qui ont porté haut les couleurs de Radio Ornithorynque. Donc, voilà, on voulait faire un petit
2: avec
1: coucou.
2: Avec fierté.
1: Voilà, avec fierté en plus, hein. Vous le dites à chaque fois. Donc, ça nous fait très plaisir, nous, de vous soutenir et de continuer l'aventure avec vous. Voilà, c'est aussi ça le plaisir d'avoir des joueuses comme vous qui ont du caractère et qui savent aussi partager la course et la passion du jeu, en fait, tout simplement, que ça soit la bille ou autre chose, même une course d'escargot, je suis sûr que vous seriez compétitrice.
2: Ah ouais.
3: En tout cas, ils m'auront bien fait pleurer, hein. Entre Cathy et toi,
1: voilà, on a fait effectivement un petit point avec Cathy hier soir aussi. Ah ouais, mais c'est ça, les sentiments, ça se passe aussi par le micro. Voilà.
2: Bien sûr, on s'aime.
1: Eh ben oui, voilà, c'est ça, on sent aussi une solidarité.
3: Et
1: grave
3: von Yao.
1: On vient d'avoir la manche des jeunes. On va vous la donner tout à l'heure. En tout cas, on va te laisser, Peggy. Un dernier petit mot, Jackie.
3: Je t'aime. Et tu manques à ma vie.
1: Peggy.
6: Moi aussi, je t'aime, ma sœur.
1: Voilà, que des beaux d'amour, c'est ça aussi la radio. Et à distance de la Martinique.
7: Moi
1: voilà.
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1: Voilà. Voilà, on était c'est heureux de partager cet appel avec la Martinique. Voilà, c'est ça la magie du direct et de la radio.
7: 972, on représente.
1: Le 72, voilà.
7: 972.
1: 972, ah oui, d'accord, c'est le même code.
7: Et 72.
1: Voilà, merci Peggy, gros bisous. Et puis porte-toi bien, puis profite aussi un peu de la Martinique et fais-toi plein de souvenirs aussi là-bas. Hein.
7: Gros bisous.
2: Oui, et puis. Et puis, qui sait, à l'année prochaine?
1: Eh bien, qui sait, exactement. On ne sait jamais de quoi va être fait l'avenir. Voilà, merci en tout cas d'avoir participé exactement. Pendant des années sur la course des 24 heures de la bille avec Radio Ornithorynque. On était fiers de t'avoir comme pilote. Voilà, merci, à bientôt.
2: Ça, c'est un réel plaisir.
1: Salut.
7: Merci. Bisous.
2: À bientôt. Salut. Bisous.
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1: Il est 15h.
2: Toujours en direct des 24 heures de la bille et comme à chaque fois, dès que je reprends le micro, nous ne sommes pas tout seuls autour de cette table.
3: T'es pas tout seul. T'es avec qui? Ah, il y a un monsieur qui a une jolie voix, qui est monté sur scène pour animer la période du repas. Je te laisse te présenter.
4: Mylan, il y a eu un petit problème de son, j'avoue.
5: On m'a pas entendu.
3: Ouais, c'est ça. Donc on va recommencer tranquillement la présentation. Il y a eu un petit blanc à l'antenne. On s'est dit, tiens, on l'entend pas parler. Il est un chanteur sans voix.
5: C'est ça.
3: C'est un mime. On a un mime. En réalité, on a un chanteur mime.
5: Je suis le mime Lecnay.
3: Voilà. Alors, je te laisse faire la présentation.
5: Je suis Chouba, je suis auteur, compositeur, interprète, coach vocal, coach artistique et organisateur et créateur d'événementiels.
3: Et t'es localisé où?
5: Je suis principalement sur la Milès, autour du Mans.
3: Ouais.
5: Et Avranches, Paris, Aix-en-Provence.
3: Quand tu dis coach vocal, t'as une école dans laquelle tu donnes des cours?
5: Je reçois mes élèves à domicile.
3: Ouais.
5: Que ça soit pour du coaching vocal ou du coaching artistique. Et puis souvent aussi, je fais fonction de chant thérapeute.
3: Ouais.
5: Donc je soigne les gens via l'utilisation du chant.
3: C'est toi qui chantes pour les calmer ou c'est non, tu c'est... leur apprends à chanter pour justement maîtriser les émotions?
5: C'est exactement ce que je suis en train de ce que je fais. Je leur apprends à chanter pour maîtriser leurs émotions et les livrer.
3: D'accord. Et ça peut être justement dans tous les domaines d'émotions. Celui qui a besoin de s'énerver, de cracher un énervement, tu vas aller pousser, on va dire, un peu dans le côté rock. Alors que celui qui a besoin de gagner du zen, ça va être une musique...
5: C'est à peu près ça.
3: Ouais.
5: J'analyse grandement les personnes qui viennent voir pour ça. Ce sont des personnes qui sont abîmées, cassées par la vie, par les événements, par les gens, par la société. Ou juste des gens qui sont en manque de confiance, qui sont un peu très repliés sur eux-mêmes. Et en fonction des débats qu'on va avoir, des conversations que je vais avoir avec eux, je vais les pousser vers un style de chanson, un style d'émotion sur lesquels ils vont se livrer.
3: Et comment on se dirige vers toi pour ce genre de thérapie? Parce que c'est la première fois, j'avoue, que j'entends parler d'une thérapie justement par le chant. Est-ce qu'on vient de soi-même parce qu'on connaît cette technique? Ok, mais est-ce que c'est un médecin, des amis qui conseillent qu'il existe ce type de thérapie?
5: Souvent, c'est les proches des élèves qui me les envoient, qui leur disent d'aller me voir. Ça marche souvent comme ça, la plupart du temps. Après, j'ai pignon sur rue, donc sur les réseaux sociaux, donc on me contacte très facilement. Enfin, il y a ceux qui viennent apprendre à chanter, mais qui savent pas encore pourquoi et avec qui on va développer justement cette relation particulière et chez qui je vais déceler toutes les fragilités, on vient pas chez moi par hasard, on vient chez moi parce qu'on a besoin de dire des choses.
3: Et pour se décaler donc de ce côté thérapie pour aller vers le coach vocal, c'est pareil, tu vas être à l'écoute justement de la voix de la personne. Parce qu'il y a certaines personnes, je suis pareil, qui arrivent en disant « Moi, je veux chanter tel style de musique, mais que tu vas faire comprendre. » Non, toi, t'es plutôt dans ce domaine-là et qui se révèlent tout d'un coup à eux-mêmes.
5: Souvent. C'est très souvent comme ça que ça fonctionne. Généralement, ils viennent avec plein d'idées, plein d'a priori, plein d'idées, plein de symptômes. Souvent... À force de les entendre, je vais personnaliser les cours, je vais personnaliser les chansons que je leur fais travailler, et donc je vais les diriger inconsciemment vers un style particulier qui me semble être à propos en ce qui les concerne, et ça se passe très très bien.
3: Parce que c'est vrai que la plupart du temps, les personnes qui ont envie de se mettre au chant ont déjà une attirance pour un style musical, vont dire moi je veux faire du rock, moi je veux faire du rap, moi je veux faire de la variété ou du classique. On a tous essayé, on va dire, de chanter devant son miroir ou sous la douche, comme on dit.
5: Oui.
3: Et quand on n'a pas vraiment de public, on se révèle parfois à soi-même. Ouais, non, je sais pas chanter, donc on va pas avoir l'idée de poursuivre. Mais d'autres qui justement ont cette envie, comment tu leur fais comprendre, on va dire, c'est pareil, c'est forcément une approche justement émotionnelle que tu vas utiliser pour leur faire comprendre. Non, tu veux faire du rock, mais t'as pas une voix pour faire du rock.
5: Ça m'arrive souvent, ouais. J'ai des exemples là très récents. J'ai des élèves qui sont venus via une application de rapprochement entre prof et élève. Et certes, il y en a trois qui voulaient faire du rock un peu s'énerver pour lâcher les chevaux.
3: Ouais.
5: Et finalement, au fur et à mesure de ce que j'entendais d'eux, je les ai dirigés vers un. Je leur ai appris que pour maîtriser du puissant, faut d'abord maîtriser le calme.
3: Mmh.
5: Avant de maîtriser la tempête, il faut y aller avec les vents. Mmh. Et il y a des très très beaux résultats. J'ai de la chance d'avoir un nom, une réputation qui marche plutôt pas mal.
3: Mmh.
5: Et les gens me font confiance. J'arrive à les diriger vers un style qui leur est plus proche que ce qu'ils pensaient faire.
3: Et est-ce que certains ont des révélations qui venaient pour le côté thérapie et qui tout d'un coup, on va dire, vous avez ouvert leur chakra et se découvrent de vrais chanteurs? Parce que je disais, on chante sous la douche, mais on se dit, moi, je chante comme une casserole. Moi, justement, je dis souvent à certaines personnes, il pleut aujourd'hui, je peux chanter, je chante comme une casserole. Voire même, je dis, vous avez déjà, vous connaissez l'expression chanter comme une casserole? Ben, moi, c'est pire. Je ne sais pas chanter du tout. Alors, et j'en suis conscient, je sais chanter à voix basse sur une mélodie parce que je connais les paroles, mais dès que j'ai la voix qui dépasse un certain niveau, je m'entends chanter et je perds complètement la mélodie et je fais dérailler les autres. J'ai cette capacité de faire dérailler les autres.
5: Et pourtant, ça, c'est que psychologique. C'est qu'un effet psychologique parce qu'on s'entend de l'intérieur, on s'entend jamais de l'extérieur.
3: Mmh.
5: Donc forcément, on a plein de jugements hâtifs, nous, concernant notre voix. Il y a une étude de 2022 qui dit il y a 3,7% de population mondiale qui sont incapables de chanter.
3: Mmh.
5: Dans ces 3,7%,
2: ouais,
5: dans ces 3,7% de la population mondiale, il y a 1,9% de gens qui ont des problèmes phoniatres.
3: Mmh.
5: Donc déjà, ça en élimine. Il reste plus qu'un 1,4% de la population, ouais, mondiale. Dans ces 1,4% de la population mondiale, il y a toutes les personnes qui ont 10, mmh, 10 orthographiques,
3: oui,
5: dyslexiques. Toutes ces personnes-là, c'est à peu près entre 0,5 et 0,6% de la population mondiale. Donc de 1,4, on passe à 0,8.
3: Ouais.
5: Il y a les personnes qui ont des problèmes, pas phoniatres, mais qui ont des problèmes d'articulation, articulatoire, mmh, ou de maxillaire.
3: Oui.
5: C'est 0,1%. Donc il reste 0,5%.
2: Je suis dans.
5: Et dans ces 0,5%, ce ne sont pas des gens qui savent pas chanter ou qui chantent comme des casseroles. Ce sont des gens qui sont arythmiques.
3: Mmh.
5: Ce sont des gens qui ne savent pas se caler sur une rythmique.
3: Voilà.
5: En règle générale, tu sais parler, tu sais respirer, tu sais chanter. Après, je ne dis pas que la voix est belle, mais n'importe qui est capable de chanter en suivant une formation pour le faire.
3: Après, j'ai envie de dire, j'ai l'impression quand même d'être dans ce dernier cas parce que je fais de la radio depuis 4 ans en tant que bénévole. Et la première saison où j'ai fait mes émissions, c'est Tonton Yves au niveau de l'antenne. Et pour une des émissions, comme j'ai tendance à bafouiller, à chercher mes mots, soit à parler trop vite par rapport à la pensée et autres, je me désynchronise justement la pensée et la parole, ce qui fait que je me mets à bafouiller, à chercher mes mots, et je m'étais accompagné de deux acolytes virtuels, Tonton Bafouille et Juste le Blanc, parce que je faisais des blancs à l'antenne.
5: Mais ça s'apprend.
3: Ouais,
5: ça s'apprend.
3: Mais voilà, c'est
5: maîtriser sa voix, ça s'apprend. C'est pas un secret. Moi, en 2009, j'ai eu un double cancer des cordes vocales.
3: Ah oui, quand même.
5: Donc, j'ai fait 6 ans de chimio, 6 ans de radio, 6 ans d'immunothérapie, de la chirurgie réductrice et réparatrice.
3: Mmh.
5: Ouais, donc, aujourd'hui, je fonctionne avec quasiment rien de cordes vocales.
3: Mmh.
5: Mais j'ai appris à reparler autrement.
3: Mmh.
5: Je n'utilise plus mes cordes vocales pour parler, j'utilise mon larynx, mon pharynx différemment. Les cordes vocales vont vibrer de manière verticale et moi je vais faire fonctionner de manière horizontale mon larynx, mon pharynx, entre autres. Ça veut dire qu'il y a d'autres manières d'appréhender sa voix et de travailler sa voix. C'est ce que j'essaie d'employer, d'inviter mes élèves à faire.
3: Et parmi ceux qui sont venus, est-ce qu'il y a eu de... je pense, de très belles découvertes et que derrière, on devient également coach pour motiver à continuer une carrière musicale, une carrière de chanteur.
5: Absolument. Ouais. J'ai de la chance. Je reçois monsieur et madame tout le monde et je reçois des jeunes qui ont des ambitions, qui ont des envies, qui ont des objectifs. J'ai des artistes que je mets maintenant de plus en plus sur scène, que je pousse à aller sur scène, que j'accompagne au maximum et pour qui je commence à créer et à construire un album ou un EP. Donc je les accompagne sur ce chemin-là aussi, avec une direction artistique, avec une organisation musicale, un apprentissage particulier. On fabrique un univers ensemble et j'ai de très très belles surprises. Je sais que j'en ai qui ont fait The Voice, j'en ai qui vont faire The Voice.
3: Beau.
5: J'ai un beau parcours. Je me plais beaucoup dans cet accompagnement là aussi. C'est ça la direction artistique, le coaching artistique.
3: Et justement dans tout le domaine. Justement de coaching, comment on trouve du temps pour soi, pour monter sur scène, pour se consacrer à sa propre voix, justement avec toutes les expériences justement médicales et de santé? C'est un défi déjà de revenir,
5: oui.
3: Mais justement double défi de déjà c'est un espoir pour tous ceux qui viennent vous voir de se dire s'il a su faire ça sur lui, il est capable de l'enseigner aux autres.
5: Absolument.
3: Mais justement, toute cette activité à côté.
5: Ça c'est la bonne question.
3: Il y a le temps de dormir.
5: Il faut faire des choix.
3: Ouais.
5: Il faut soit la famille, soit dormir, soit se reposer. Non, j'ai fait le choix. Comme tout le monde, je suis en formation perpétuelle. Que ça soit pour moi en tant qu'artiste ou en tant que coach, je continue à me former. Dans l'ensemble, j'ai pas le temps de travailler moi. Mais quand je vais accompagner, je vais montrer l'exemple. Donc je vais quand même travailler ma voix en même temps que mon élève.
3: Mais
5: parce que je suis pas qu'un explicateur. Je vais aussi démontrer que comment on fait pour se faire la bonne sonorité, la bonne voix, la bonne technique vocale, la bonne respiration ou la bonne posture.
3: Et avec justement ce passé, est-ce que vous interprétiez avant, est-ce que vous êtes encore en capacité de le chanter ou vous avez dû adapter le répertoire justement en conséquence, vous ouvrir à des répertoires que vous-même au départ vous ne pensiez pas, on va dire, pratiquer parce que soit pas forcément le goût musical du moment, mais que maintenant la tessiture se colle à ce répertoire.
5: Alors moi, à la base je suis soliste à l'Opéra de Bordeaux.
3: Ah oui.
5: Donc en section opératique, accompagné d'un orchestre philharmonique ou d'un orchestre symphonique. Ce qu'on appelle, j'étais mezzo-soprano, donc soprano, oui. C'est pour les garçons. C'est très haut, c'est une tessiture qui est extrêmement haute pour un homme. Généralement c'est les filles.
3: Oui, qui couvre un gros panel.
5: Exactement.
3: Justement ça prend le panel du mezzo pour certains rôles ou du soprano,
5: voilà,
3: pour d'autres.
5: Absolument. Et aujourd'hui, quand j'ai repris le chant en 2015, j'étais basse.
3: D'accord. Ah oui.
5: Donc l'échelle a fait une grosse inversion.
3: Ouais.
5: Aujourd'hui, je suis, on va dire que je suis plutôt bariton Martin. Donc j'ai encore un palier pour à atteindre, mais ce que je faisais, je peux pas le refaire. Ce que je fais aujourd'hui, je pouvais pas le faire il y a 20 ans.
3: Donc
5: j'ai dû refaire un travail de voix, un travail d'apprentissage de ma voix, de mes capacités, de mon ambitus, donc de toute cette couverture vocale que je peux avoir. J'ai dû refaire tout un répertoire, donc me diriger vers des voix que je n'aurais pas imaginé faire. Je me suis dirigé tout de suite vers le Québec avec les grosses voix un petit peu grave, un petit peu comme ça. Mais et puis finalement, plus de fur et à mesure, j'avance et je peux aller atteindre encore des notes que j'imaginais pas être capable de faire il y a 3, 4, 5 ans.
3: Ouais. Et il y a peut-être quand même un plaisir, justement, la contrainte que vous avez eue vous permet d'accéder à des rôles qu'au départ, justement, vous ne pensiez jamais avoir et que vous rêviez peut-être, comme on dit, en début de carrière, en disant si je pouvais chanter cette chanson-là, mais c'est un rôle formidable. Ben maintenant, oui. Vous pouvez le faire.
5: Absolument.
3: Mais il n'y a pas la frustration maintenant de se dire oui, mais j'adorais le rôle que je faisais il y a 20 ans et que maintenant je peux plus faire.
5: Très honnêtement, non, parce qu'en fait, il y a 20 ans, je cherchais la perfection de la voix.
3: Oui.
5: Donc la perfection technique, vocale. Au fur et à mesure qu'on s'approche de la perfection, il y a un truc qui s'enlève, c'est l'émotion. Aujourd'hui, moi, je suis un chanteur émotionnel. Donc, je suis un interprète. Je suis plus tout à fait un chanteur. Je suis un interprète. Et ça me permet de véhiculer des émotions auxquelles j'avais pas accès plus jeune avec la technique de l'opéra. Je peux aller chanter les histoires de Monsieur et Madame Tout-le-Monde sans de toucher le cœur des gens. C'est ça qui me fait rêver, qui me donne du bonheur.
3: Et au niveau de vos et compagnie. La chance.
5: Qui sont pour moi un autre monde. C'est un autre monde. Maintenant que j'ai franchi la frontière, je me rends compte du côté un petit peu hautain, un petit peu arrogant de ce monde-là, et je m'en suis détaché. Cela dit, j'ai encore quelques amis qui font ce boulot-là qui est formidable et qui me disent mais avec ce que t'as eu, déjà c'était impossible. Déjà c'était impossible de faire ce chemin-là. Alors si en plus maintenant tu peux te permettre de faire des trucs comme ça, c'est dingue. On m'appelle, c'est marrant parce qu'on m'appelle souvent la voix ou l'une des voix de Johnny.
3: Ouais.
5: Parce que j'ai la même tessiture vocale que lui. Et c'est très ressemblant. Même si je suis pas un grand fan de Johnny, je sais que je peux le faire. Donc je m'amuse beaucoup.
3: Et justement, en étant à l'époque chanteur d'opéra, est-ce que vous connaissiez quand même le milieu musical populaire? Parce que parfois on est tellement imprégné de musique classique que la musique populaire n'est pas considérée, donc on n'a pas le temps d'écouter, on ne sait pas ce que c'est que le top 50. On a entendu 3 chansons, on va dire, et on voit des couvertures de magazines où on connaît le nom, Mylène Farmer, justement Madonna, Johnny Hallyday, mais qu'on est incapable de citer une chanson, donc l'interpréter, c'est encore plus difficile.
5: C'est la meilleure de toutes les questions, parce que oui, c'est vrai, il y a cette barrière-là. Quand je travaillais à l'opéra, je travaillais de 8h à 22h.
3: Ouais.
5: Donc il y avait très peu l'occasion pour moi de vivre la musique ailleurs et autrement. J'avais une échappatoire, c'est que j'adorais aller faire du karaoké.
3: D'accord.
5: Donc ça me permettait de garder un petit coup sur le côté pop pour amplifier mon côté opéra.
3: Ouais, parce que le karaoké classique, je sais pas si ça existe beaucoup.
5: Il y en a pas beaucoup.
3: Et je ne sais pas s'il y en a beaucoup qui tenteraient. On veut bien essayer un petit peu Carmen, voilà. Ouais, on fait juste le refrain qu'on connaît.
5: C'est ça.
3: Mais voilà.
5: Non, il y en a très peu, il y en a très peu. Donc c'était une occasion pour moi de rester dans le game, garder les pieds sur terre et un petit peu garder un petit peu côté pop de ce chant que j'adore particulièrement. Et quand la maladie s'est déclenchée, que le soin a fini lors de la maladie, on m'a dit tu ne survivras pas, et si tu survis, tu ne parleras plus, tu ne chanteras plus. Donc la musique, elle a été tout en permanence. J'ai passé 6 ans dans le silence absolu, et la musique, oui. elle a passé en boucle dans ma tête. C'est ce qui m'a sauvé.
3: Vous avez entraîné déjà la mémoire sur les chansons que vous écoutiez.
5: Absolument.
3: Et vous vous êtes dit, je les écoute, mais je vais les chanter.
5: Et je les chanterai.
3: Et maintenant, justement, votre répertoire, c'est la musique populaire.
5: Ouais.
3: On a eu le plaisir de vous écouter sur scène. Où c'est qu'on vous retrouve la prochaine fois sur scène?
5: Alors, On va commencer là le 20.
3: Dites pas toutes les dates non plus pour le plaisir de les trouver, mais
5: le 23 et le 30 mai, je fais mes sélections pour le 7e concours Baïchouba de chant en Sarthe.
3: Mais
5: où je suis en partenariat avec Bruno Berberès, le directeur de casting de The Voice.
3: Ouais.
5: Et n'oubliez pas les paroles.
3: Ouais, pas mal. Bien, je dis pas mal.
5: Ouais, c'est pas mal. On est le seul concours gratuit en Sarthe à avoir ce genre de partenaire.
3: Beau.
5: Et globalement, tous les cadeaux, ça va être de notre poche.
3: Oh.
5: Ouais. Ensuite, on se retrouve. Moi, je serai avec mon association à la Milès, l'association Enchantant, pour le spectacle annuel de l'asso le 6 juin.
3: Mmh.
5: Donc, on fait un thème par année. Et cette année, c'est le voyage-voyage.
3: Ah, voyage-voyage.
5: Exactement.
3: Qui n'a pas reconnu?
5: Oh, il connaît pas la musique.
3: Ouais.
5: Et ensuite, on se retrouve pour ma finale le 13 juin. Et tout l'été, il va y avoir des dates, des animations karaoké entre Spé, le domaine du Houssé et la Gemmerie. Des animations karaoké, des concerts. Et j'ai mon petit groupe d'élèves, qui fera la fête de la musique à l'Asgard. Henri Lefebvre, pardon, je bégaye, au Mans, pour la fête de la musique le 20 juin.
3: Et pour vous retrouver sur les réseaux, si on a besoin de coaching vocal ou émotionnel.
5: C'est un peu difficile à trouver, mais ça se trouve. Sur Instagram, c'est Chouba officiel.
3: C'est
5: S-H-U-B-A.
3: S-H-U-B-A.
5: Et sur Facebook, c'est Chouba Anksu Namun. Mais les garçons connaissent Teddy aussi.
3: Anksu Namun, ça me dit quelque chose, mais
5: Anksu Namun. Si tu as connu la momie, le film La Momie.
3: C'est pour ça que le nom me disait quelque chose, mais également
5: Patricia Velasquez.
3: Au niveau de Lyon, il y avait un groupe qui s'appelait comme ça.
5: Voilà.
3: Et là, c'était dans le milieu gros métal qui tâche. Merci de ta venue. On va reprendre un peu le direct et le cours des 24 heures de la vie, parce qu'on est en train d'évoluer quand même vers la fin de la compétition. Grand merci pour déjà la prestation sur scène. Ça a réchauffé les cœurs pendant qu'on mangeait et qu'il pleuvait.
5: C'est
3: pas facile de tenir le public à ce moment-là.
5: Non.
3: Et le plaisir de retrouver sur scène, ou alors pour ceux qui ont besoin, justement, en coach vocal, allez le voir, c'est un bon.
5: Merci.
2: Merci. Merci beaucoup. On va retrouver Ludo qui est sur la piste, qui avait un petit point à nous faire, si j'ai bien compris.
6: Oui, bon. Oui, les gars, un petit point sur la tête de la course où, comme je vous annonçais en tout début de cette dernière manche, eh bien, c'est que le fait de tourner dans l'autre sens a profité, eh bien, à l'équipe numéro 30 qui a bien su s'adapter tout de suite. Juste un petit coup derrière elle, eh bien, il y a la numéro 24 qui est en deuxième position. Ils sont arrivés au point quasiment de départ, hein. Ils sont dans la dernière ligne droite du circuit fermé et ils vont attaquer le deuxième tour dans cette dernière heure de cette dernière manche. En troisième position, nous avons la numéro 1 qu'on connaît très bien sur Littorinque. Et après derrière, eh ben, c'est un creux. C'est pas un creux, c'est un, comment on peut dire ça? C'est un vide spatial.
3: Espace, frontière de l'infini.
6: Est très loin derrière. Mais quand je dis très loin, il y a au moins 4 coups. C'est le numéro 37. Vous savez, ouais, 37, les gars qui sont venus à la radio avec des yeux au-dessus de la tête, on dirait, quand ils avaient des antennes jaunes.
3: Eh ben, on attend toujours le miel.
6: Les soupçonne, les trois, de ce super dopé. Il n'y a que ça. Pour qu'ils soient en quatrième position, franchement, ils peuvent que être dopés. En permanence.
3: Le cidre est bon.
6: Ils m'annoncent des picousses de miel. Je n'y crois pas du tout. Cinquième position, nous avons la 31 qu'on a reçue aussi à la radio.
3: Oui, on a reçu
6: derrière,
3: tout le monde,
6: on a la
3: quasiment.
6: Numéro 33. La 29 fait une très mauvaise opération par rapport à d'habitude à être dans les 2-3 premiers. Et là, elle est en 6e, 7e position, ainsi que la numéro 8.
3: Encore.
6: Qu'on a vu la numéro 8, et normalement se détacher au tout début des 24 heures de la bille hier, et bien qui était devant. Et là, bon, ils se maintiennent dans le top 10, c'est bien, mais on les a connus mieux que ça.
3: Tout à fait.
6: Derrière, on a la numéro. Malchance, je l'appelle la numéro 13, malchance.
3: La bilurienne.
6: Vous savez, c'est là qu'on apprend à conduire, à Bouloir.
7: Oui, oui. Albilurienne.
6: Voilà. Par contre, derrière la numéro 13,
7: oui,
6: on a un numéro qui, cette année, n'a pas été à la hauteur pour la radio.
7: Oh.
6: Puisqu'on attend toujours la pizza de ce Jean-Luc.
7: Ah bah ouais, tiens.
2: Oui, c'est vrai qu'on
6: l'a toujours pas reçu, la pizza. Chaque année.
7: Fais gaffe, tu l'as à recevoir quelque part.
6: Je ne sais pas pourquoi. Et alors, le conducteur actuel, il m'a dit, excuse-moi Ludovic, j'ai complètement oublié.
7: J'ai crevé sur la route pour la livraison.
6: Oui, oui, c'est honteux. Je pense qu'ils vont être obligés de, l'année prochaine, de nous fournir au moins
2: 3 pizzas.
6: 2 pizzas.
7: 3.
6: Au moins.
2: Toujours plus.
8: 3 pizzas quand même. Ouais.
6: Ouais. Ils vont voir parce qu'apparemment les budgets sont serrés. Hein, ils vont
7: dire. Bah, on aura la boîte au moins.
6: Voilà,
8: ça dépend du c'est déjà pas mal. Après, ça dépend ce qu'on met dessus, hein, naturellement.
6: Alors, vous allez me dire où se trouve la numéro 36.
8: Eh ben, 36e hein, place.
6: Qui t'intéresse énormément.
7: Elle est sur la piste radio. Encore
6: La numéro 36, elle était tout à l'heure avant-dernière.
7: Ouais.
6: Voilà. Et donc là,
7: c'est Valérie qui joue.
8: Non.
6: Il y a 3 voitures derrière nous. Donc calculez 45-3, on est 42e.
8: Bon bah on peut faire mieux.
6: On ne peut faire que mieux.
8: Voilà.
6: On peut pas faire pire.
7: Je suis en train de faire signe à un membre de la Bilurienne, l'équipe numéro 13, qui vient s'installer à notre table. On va le prendre un petit peu également en interview.
6: Tu vas rester poli.
7: Il fait une petite pause chez nous. Mais continue à nous raconter un peu ce que tu vois sur la piste avant de lui poser la question sur ses impressions. Vas-y Ludo, cause.
6: Comment ?
7: Vas-y Ludo, continue les impressions de la piste et après on va discuter avec notre camarade de.
6: Alors je tiens à préciser une chose, mon cher Yves, c'est que il faut signaler quand même. C'est les bénévoles qui travaillent la piste en permanence.
7: Ouais.
6: Justement, je suis à côté des bénévoles. Quel est ton prénom ?
9: Césaire.
6: Césaire. Alors, Césaire, lui, depuis hier, je le vois, il attend que tout le monde soit passé sur la piste. Il repasse un coup de, vous savez, de raclette,
7: de, damage,
6: de taloche. Et il répare en permanence la piste. Ce sont les gens de l'ombre, les bénévoles de l'ombre, mais qui font que la piste soit en bon état.
7: Pas trop de flaques ?
6: Comment ?
7: Pas trop de flaques en conséquence, ils les enlèvent ?
6: Non, mais il se remet à pleuvoir.
7: Ah, zut.
6: Donc là, je vais me mettre à l'abri. Hein.
8: Ok.
7: Donc si tu veux, on reprend au studio, nous.
8: On va reprendre. On va peut-être lancer un petit jingle juste avant.
6: Merci les garçons.
8: Et puis, on reprend avec la numéro 13.
2: Une petite musique, allez, soyons.
7: Un petit jingle.
2: Ah non,
7: jingle.
2: Juste un jingle.
7: Pour remettre dans le bain.
2: Pour se remettre dans le bain, on y est déjà dans le bain.
7: Bah, plouf.
8: Oui, déjà, c'est nous pour être dans le bain.
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6: Ils vont y arriver.
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8: Eh oui, je rappelle à notre technicien, notre jeune technicien, qu'on a une obligation de passer 4 jingles par heure. Et donc, de temps en temps, lorsque, à un moment donné, il faut le mettre.
2: Je suis d'accord, il faut toujours en mettre.
8: C'est carré quand même.

0: D'accord. Et Nathan, il a fait la première.
1: Un excellent départ. Ouais. Il avait fait une très belle manche juste avant, donc il est parti en quatrième position.
0: Ouais.
1: Donc il a fait un excellent départ. Il m'a laissé dans des bonnes conditions et moi j'avais un boulevard. J'avais rien à faire.
0: Et ça a été boulevard de la mort.
1: Non, parce que je lui donne, je crois, en 9e position.
0: D'accord. Ah, bah ça va, ouais, c'est bien.
2: Vous étiez 15e au général, donc 9e ouais. position, vous allez pouvoir regratter un petit peu de points. Ça va être difficile hein, d'attraper le top 10, mais ouais. c'est encore faisable.
1: Peut-être une ou deux places, mais on verra. Franchement, on est déjà très content de ce top 15 et nous, c'est pas ce qu'on est venu chercher. On se contente quand même d'un super top 15. C'est mieux que l'année dernière, on avait fait 20e.
0: Donc, c'est vraiment une super année pour nous.
1: On a fait un podium de manche. Mmh. Ça nous était jamais arrivé.
2: Ah oui.
1: Donc, non, c'est vraiment une super année pour
2: nous. Vous aviez joué le Joker dessus?
1: Non, malheureusement.
2: Si on le savait avant. Hein.
1: Ouais. Et si on l'avait su.
2: D'ailleurs, est-ce qu'une équipe est obligée de jouer son Joker?
1: Obligatoirement?
2: Ah bah évidemment, il va perdre des points autrement.
1: Ah oui, d'accord. C'est pas intéressant. Ouais.
2: Oui, c'est forcément pas intéressant parce que multiplie les points par deux. Alors si on ne joue pas, effectivement, vous mettez des... Bon, alors votre équipe de la Bilurienne, ça fait longtemps que vous êtes ensemble là?
1: Eh ben moi je suis arrivé l'année dernière.
2: D'accord.
1: Mais j'ai deux copains en moi, ça fait leur 5e participation déjà.
2: Mm-hmm.
1: Et ils ont commencé, ils devaient avoir peut-être 18-19 ans. Donc,
2: juste la date limite, l'âge
1: exactement.
2: Limite.
1: C'est la relève.
2: C'est la relève, comme on dit, effectivement.
0: Et comment ils t'ont motivé? C'est parce que tu venais les voir jouer que quand ils t'ont dit on en a perdu un, on en a besoin d'un troisième, t'as envie d'être de la partie?
1: Non, j'étais jamais venu, mais j'en avais entendu parler, puis je regardais sur les réseaux et franchement ça m'a chauffé, puis moi c'est le genre de délire qui m'a donné envie de venir, donc puis c'est une aventure entre potes, c'est marrant, on rigole.
2: Alors t'avais dit que vous aviez eu le prix de l'ambiance.
1: Exactement.
2: c'est un des prix aussi qui est offert par l'organisation.
1: Exactement, l'année dernière on a gagné le prix de l'ambiance. Là je pense que ça s'entend un peu qu'on va aussi le gagner parce que j'ai plus de voix et je pense
0: qu'il a laissé sur la piste.
1: Parce que demain au boulot va falloir que je trouve une bonne excuse.
0: Ouais.
3: Alors tournez à droite.
2: Alors c'est l'ambiance sur la piste. C'est l'ambiance sur la piste avec les autres joueurs, c'est ça?
1: Exactement, on essaie de mettre l'ambiance, on a des petits chants. Cette année on avait prévu des pancartes.
0: Ouais, j'ai vu les pancartes moi hier soir.
1: On a des chants, on avait le pouet-pouette. Et on essaie d'ambiancer un peu tout ça et de mettre un peu dynamique, et surtout la nuit, parce que c'est vers la nuit, ça peut être un peu long pour certains joueurs. Et on essaie de mettre un peu d'ambiance pour que la nuit passe plus vite, quoi.
2: Bien sûr, oui, c'est toujours très difficile de passer ce cap avec très peu de public.
1: Ouais.
2: Et entre joueurs, effectivement, ça permet de se soutenir.
1: Ouais, et puis du coup, on papote avec les joueurs. Enfin, ça crée du lien et c'est sympa aussi de faire des rencontres. Là, on se fait des bons copains avec la 10.
0: Et est-ce que c'est justement la nuit, comme vous êtes entre joueurs, que là justement une complicité se crée avec certains partenaires d'autres équipes? Parce que justement quand il y a plein de monde autour, on se dit il y a déjà beaucoup de bruit, donc entendre, et que là justement vous êtes un peu moins nombreux et que certains viennent donner un peu des conseils.
1: Exactement, et puis on a le temps de papoter, puis quand on est dans les bouchons, bah on a que ça à faire, donc on papote, on chante, voilà, c'est sympa, on boit quelques coups, pas trop, et la nuit,
0: parce que boire ou conduire, hein.
1: Surtout
0: la Bilurienne.
1: Ah, faut choisir, attention.
2: Parce que là vous avez un sponsor quand même qui représente
1: l'auto-école de Boulevard, ça fait 5 ans qu'ils nous suivent.
2: Donc interdit de picoler, interdit de faire des excès de vitesse et interdit de...
1: On va pas tout dire.
0: Ouais. On a vu les gendarmes hier soir qui circulaient, peut-être qu'ils venaient vous repérer, savoir s'ils étaient bons auditeurs.
4: Cela dit, on n'a pas vu de voiture de gendarmerie sur la piste.
0: Non.
4: Mais
0: ah non.
4: Des fois, ça peut arriver.
0: Pas d'équipe.
2: On n'a pas d'équipe de gendarmes cette année.
1: Mais on a des pompiers.
2: Il y a des pompiers.
1: Ouais. On a les pompiers cette année. Ils étaient dans le rétro. C'est nos copains du camping. On est à côté d'eux.
0: Ah.
1: Et non, ça fait 2-3 ans que là, ils sont vraiment loin. Donc, va falloir les relancer, les pompiers, parce que là, c'est dur pour eux.
2: Ouais, on leur a fait
0: le véhicule est ancien, va falloir le changer.
2: On leur a fait la morale tout à l'heure.
1: Ouais. Vous avez bien raison.
2: Ouais. Eh bien, merci en tout cas.
1: Je vous en prie.
2: La Bilurienne, Jules de la Bilurienne, qui était là pour raconter bien un peu cette aventure.
1: C'est super.
2: Allez, et puis un top 15, ça, c'est pas mal, honnêtement.
1: Franchement, on le prend tous les jours.
0: Ouais. Ce serait l'idéal.
1: Exactement. Ouais. Mais on l'a un petit peu en travers d'avoir pris une pénalité ce matin.
2: Ce n'était pas le bon joueur,
1: et j'avoue qu'on l'a un petit peu en travers, parce que je pense qu'avec 4 points de plus, on aurait été un petit peu mieux que ça.
2: Mais tu sais qu'il y a un règlement, il faut l'appliquer.
1: Ah, vous savez, le règlement. Exactement. Le règlement hobby.
0: Oui.
2: Là, justement, faut pas se faire prendre.
1: La jurisprudence, elle est un petit peu.
4: Est-ce que tout le monde le respecte? On sait pas trop.
0: C'est comme on dit, on tente, on espère ne pas avoir contrôle à ce moment-là et pas de bol.
1: Et là, c'est mal tombé pour vous.
2: Eh bien, voilà. Ça vous apprendra, moi, je dis.

0: Non.
1: Moi, je suis réglo.
0: Je dépasse pas le 90 en centre-ville.
1: Jamais. Merci Jules.
0: Merci.
1: Moi, je continue cette action et puis j'espère qu'effectivement, si vous visez le prix de l'ambiance, il faut l'avoir.
0: Ah oui.
1: Et puis sans doute qu'on reviendra. Je puis tresse un peu de voix, t'as encore du boulot alors.
0: La dernière heure, on va falloir envoyer là.
2: On va aller envoyer.
1: Il est encore compréhensible. Merci Jules.
2: Merci à vous.
1: On va faire une petite pause musicale et puis on reprend l'antenne tout à l'heure.
2: C'est parti.
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0: toujours en direct des 24 heures de la bille, c'est Michael Jordan qu'on vient d'avoir un titre de Da Uzi.
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2: Ah, Michael Jordan, il a arrêté le basket, il s'est mis à la chanson.
3: Ah bah, ouais. Il sait rebondir dans la vie.
2: Voilà, et bien effectivement, ça continue au niveau des 24 heures de la bille.
3: Et on est dans le dernier quart d'heure.
2: Effectivement, puisqu'il est déjà 16h13 dans 17 minutes.
3: C'est fou ce que terminé. Ça passe vite finalement, 24 heures.
2: Ben, on était là il y a 5 minutes. Quoi.
3: Oh bah, on vient d'installer le stand, on va déjà partir. Mais qu'est-ce qui se passe?
2: On va vous donner quand même le classement des enfants. Hein, puisqu'ils ont joué leur manche tout à l'heure dans l'après-midi. Hein, donc ils vont être qualifiés pour jouer à 4h30 justement
3: sur la grande piste
2: dès qu'ils auront refait le classement, enfin plutôt vers 17h, 16h30 hein, sur la grande piste pour la finale des qualifiés. Et dans la catégorie 4-5 ans, il y a
3: Maëlan.
0: Alors non, moi je n'ai pas joué effectivement. J'aurais pu, mais non.
3: Oui, t'aurais pu y aller justement. Pourquoi t'es pas le représentant ornithorynque sur la piste?
0: Je me suis posé la question, mais
3: Pas se poser la question, agir.
2: Non. Alors dans les 4-5 ans, il y aura Léandre Béag qui a 5 ans et qui a fait 30 tirs pour un tour. Voilà. Il y a Aliana Granger qui a fait 49 tirs pour un tour, 4 ans.
3: Ah.
2: Et Mia Martic, 4 ans aussi, 51 tours. Voilà. Donc c'est Léandre qui se qualifie, mais c'est plutôt sympa. Catégorie 6-7 ans, il y a le frère de Léandre, Basile, qui a joué, qui est fini premier aussi avec 14 tirs pour un tour. Et Luca Martigues, 25 tirs pour deux tours. Voilà, il a fait le double, mais bon.
0: Chez les Béag, on a quand même du niveau, hein.
2: Ça sent la relève, ça. Tout
3: et
2: ça.
3: C'est bien, il y a de la motivation dans la famille, c'est bien.
2: Donc, il y aura 5 qualifiés pour la catégorie 6-7 ans pour la grande piste à 16h30. Catégorie 8-10 ans, encore le frère.
0: Oui, c'est pour ça que je dis ça.
2: Hugo Béag qui a fini premier avec 7 tirs pour un tour. Il se tire la bourre. Hein,
3: ouais.
2: Il y a Néo Grignon qui fuit.
3: Ah, Grignon, ça me dit quelque chose.
2: Peut-être.
3: Oh, ouais.
2: 8 tirs pour deux. Il fait deuxième. Ils ont 10 ans tous les deux. Hein. Il y a Marius Martin, 8 ans. Siméo Béag, encore un. Anaël Astien, ils ont 8 ans. Et ils ont fait 12, 13, 15 et 23 tours.
3: Tirs
2: pour un tour. Et donc ça leur fait 5, 6, 7, 8 qualifiés pour la catégorie 8-10 ans. Ils vont tirer la bourre sur la grande piste. Catégorie 11-17 ans.
3: Maëlan, t'aurais pu être dedans.
0: J'aurais pu.
2: Qualifié Yanis Raffert, 11 ans, avec 7 tirs pour un tour. Camille Le Bihan, 11 ans, 8 tirs pour un tour. À égalité avec Maëvan Bonnet, 15 ans, 9 tirs pour un tour. Apolline Astier, 19 tirs pour un tour, qui arrive en troisième position. Et Amery Ivana, 26 tirs pour un tour, elle a 12 ans.
0: Voilà. Et oui, t'as oublié Ribo Maëlan, qui a fait 50 tirs.
3: Qui a pas participé.
0: Trop de
3: pas du tout.
2: Il n'est pas qualifié.
3: T'aurais pu être représentant, justement, ornithorynque sur la piste,
0: non,
3: moins de 18 ans pour, justement, peut-être prendre la relève pour la saison prochaine pour l'équipe française. On a du mal quand même.
0: Mais ce n'est pas mon fort. Ouais.
2: Et donc tous ces jeunes, ils vont pouvoir jouer aux billes pour eux. C'est avec la consécration sur la grande piste. Voilà, ils ont le droit de choisir une voiture au hasard dans les qualifiés.
0: J'espère qu'ils prendront la nôtre.
2: Non. Et après jamais.
3: Le beau ornithorynque.
2: Et donc ils vont se tirer la bourre un petit peu. Voilà, c'est sympa.
3: Ouais, c'est cool.
2: Voilà, je sais même pas si ils vont faire un tour complet, mais en tout cas.
3: Mais c'est une belle initiative des organisateurs, justement, de permettre aux jeunes de passer sur la grande piste.
2: Voilà. Donc il reste effectivement ce petit quart d'heure de course où il peut y avoir quelques changements, hein, en tout cas en tête du classement, puisqu'il y avait une dizaine de voitures d'écart entre le premier et le deuxième. Et donc ça peut remonter assez facilement. Non, pas le premier et le deuxième, le premier et le.
3: Les cinq premiers sont toujours
2: et très serrés. Et la numéro 24, voilà, ça se tire bien la bourre. Et peut-être que ça va avoir un petit changement pour eux. S'il y a 10 points d'écart, 10 voitures d'écart, ça passe devant et ils chamboulent un petit peu le classement.
3: Bon, on avoue, on n'a personne en observateur sur la piste actuellement pour nous donner les derniers tours de de chauffe, finale. Parce qu'en plus, quand même, on a de la chance. Le soleil est là pour justement illuminer la piste et les derniers tirs.
0: Il pleuvait vraiment 30 secondes avant ton propos.
3: On
2: va demander au brocanteur de revenir.
3: Réinstaller tout le matos. Nous, on n'a pas eu le temps de faire le tour.
2: Il était vite fait ce matin quand même.
3: Ouais, malheureusement. Mais c'est vrai qu'heureusement, là, on a une belle éclaircie. On va espérer que ça va continuer comme ça jusqu'à la remise des prix, que quand même les concurrents aient un peu le plaisir de sécher sur place.
2: Oui, c'est ça, surtout. C'est pas le tout, parce qu'après, il faut attendre les résultats. Il y a 45 équipes à annoncer au micro. Donc, il vaut mieux
3: attendre sous le soleil que sous la pluie. Il faut déjà jouer sous la pluie, c'est pas marrant, même avec les Barnum qui couvrent la piste à l'occasion pour quand même protéger un peu. Mais attendre.
2: Alors, une manche de 3 heures qui a commencé à 14h à 13h30, ça se finit à 16h30 sur une piste complètement inversée, chamboulée, sous la pluie avec des petits Barnum au-dessus de la piste pour pouvoir protéger les joueurs. Ça devient compliqué quand ça bousaille comme ça. Mais ça
3: donne aussi une piste.
2: Le public est revenu un petit peu là autour de la piste. Ils ont quitté la buvette et les abris des déjeuners ils veulent savoir qui va finir. Alors les premiers, ils ont déjà fait un tour complet.
3: C'est ça qui est fort
2: de faire le tour complet et de rattraper les derniers.
3: Et en plus, faut savoir que justement ce tour complet, une fois qu'il est fait, il faut sauter pour repartir, pour réatteindre le niveau de la ligne d'arrivée, puisqu'on est en sens inverse. Donc il y a un écart dans la piste entre la ligne de départ et la ligne d'arrivée.
2: Il y a un trou, il faut le passer.
3: Ça prouve aussi la qualité des joueurs de réussir à franchir cet obstacle de la piste.
2: Bah oui, mais c'est ça, la piste est magique.
3: Moi, je le mettrais dans le trou, forcément. Hein.
2: Oui, mais toi, on te demande plus de jouer. Hein.
3: Oui.
2: T'as jamais été bon en vie, de toute façon.
3: Je vais pas souvenir d'avoir été très bon en vie. Je crois que j'ai arrêté très tôt.
2: Bon, on va refaire un petit point juste après une pause musicale, d'aller sur la piste et de savoir comment ça se passe au niveau de l'ambiance.
3: Parce qu'on n'aura pas forcément le classement final vous annoncer, mais on pourra voir quelques belles positions.
2: On va pouvoir vous annoncer en tout cas le classement de la manche, numéro 10.
3: Ouais. Oui.
2: Et le classement général, il sera donné en direct au micro des organisateurs. Il faudra être sur place.
0: Donc du coup, on se dit à tout à l'heure.
2: Tout à l'heure, là, on fait une petite pause. Le temps que Ludo se reconnecte tranquillement et puis nous fasse un petit point sur l'arrivée de la course.
0: Exactement.
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0: Priorité au direct, mesdames, messieurs les auditeurs. Et oui, nous sommes toujours en direct des 24 heures de la bille. Et eh ben, la course, ça va bientôt se terminer. Elle va se terminer dans 5 minutes. Et oui, c'est bientôt. C'est très bientôt d'ailleurs. Hop, je mettais le petit jingle histoire que ça jingleise, quoi. Terrain.
1: Oui, on n'a pas entendu le jingle du tout, mais c'est pas grave.
2: Et c'est les 5 dernières minutes pour ceux qui connaissent la référence.
1: Et c'est passé à l'antenne de toute façon. Ludo, tu nous entends?
3: Oui, tout à fait.
1: Voilà, alors il reste effectivement 5 minutes. Je pense que c'est les derniers tirs pour les équipes à peu près. Hein, oui. Le temps de finir entre la première et la dernière. Les classements, voilà, ça s'est serré là, ça s'est resserré tout ça.
3: Ah bah non, c'est pas trop resserré, c'est plutôt écarté.
1: Ah, et ça, il y a du changement en tête de classement alors.
3: Alors la tête de classement, c'est la numéro 37 qui mène.
1: Ah.
3: Devant la numéro 33.
1: Ah, d'accord, bah la 37 qui était classée 17e au général va faire un petit bond alors pour elle, hein, ça va être important.
3: Oui, alors là il se passe des choses. Je vais vous laisser reprendre l'antenne, je vais te prendre des renseignements parce qu'il se passe quelque chose physiquement sur la piste.
2: Pour les 5 dernières minutes, Anne Masseran, que vois-tu venir?
1: Donc la 23 qui était effectivement en deuxième position, elle était 6e au classement général. Donc si elle a fait plus de 10...
3: Je vais essayer d'avoir Guillaume.
1: Oui, si tu veux. Guillaume va s'occuper aussi de la course des enfants, je crois. Donc,
3: oui. Alors, justement, j'ai Guillaume qui arrive. Alors, Guillaume, qu'est-ce qui se passe pour les 5 dernières minutes, là?
4: De comment? Pour les 5 dernières minutes?
3: Oui, là, on voit que vous travaillez la piste. Qu'est-ce qui se passe?
4: Alors, comme on a fait... ils ont fait des bêtises pendant la pause de midi. Ils avaient fait la course... Ils ont fait des maracos dans le sens, ils ont démonté. Le départ ici, ils l'ont mis de l'autre côté. Donc, une butte pour passer, parce qu'ils ont fait la piste à l'envers. Donc là, on prépare la piste pour les enfants pour qu'ils aillent sur la grande ligne droite.
1: Ah,
4: donc,
1: voilà.
4: On a nos artisans du coin qui travaillent, qui viennent nous aider. Donc, qui remettent en place, vite fait, pour que les enfants puissent faire leur compétition aussi.
1: Voilà, d'accord. Ils remettent la piste à l'endroit pour les enfants.
3: Enfin, comment 16h40. Ça se passe pour la fin de la course? On est en train de récupérer des voitures déjà?
4: Oui. On a récupéré les voitures, la course est finie, ça a déjà été replacé. Donc maintenant, tout a été. Là, on les remet dans l'ordre d'arrivée de la dernière course. Mais pas encore l'ordre de classement général, on ne l'a pas encore.
1: D'accord. Ok.
3: D'accord. Alors là, donc ça va être que des surprises pour la fin.
1: Donc effectivement, ils ont commencé à arrêter les tirs de celles qui étaient en tête pour que la fin de course finisse ces tirs et fixer le classement de cette manche. C'est ce qui se fait en règle générale 5 minutes avant pour que le dernier puisse terminer effectivement pile à 16h30.
2: Et Ludo.
3: Exactement.
2: Et Ludo, t'as repéré la 36?
3: Ah, la 36, oui.
2: Ah, oui. Ah, tu l'as repéré, c'est bien. Ne dis pas où elle est.
3: Mais j'ai repéré très, très...
1: Très loin.
3: Très loin.
2: Ah,
3: dans le fin fond des abysses.
1: Ah, oh, chouette, on va encore perdre des places.
3: Ah oui, c'est... Cette année, c'est pas une bonne année.
2: C'est le principal, comme disait monsieur de Coubertin, c'est de participer. Bah, c'est cette année.
3: Voilà. C'est exactement. C'est comme le bon vin, il y a des bonnes et des mauvaises années.
2: Voilà, c'est pas une mauvaise année, c'est une année au classement moindre.
1: C'est Jackie qui termine la course, hein, c'est ça?
3: Oui, oui, oui. Et honnêtement, on doit être 45, 44, 43, allez, 41e.
1: Ah, d'accord.
2: D'accord.
5: Très, très, très, très bon score.
1: Non, non, c'est...
3: ouais.
1: Mais bon, voilà, c'est comme ça.
2: C'est,
1: hein.
2: C'est le jeu.
3: Ah, 39e, exactement.
1: 39e.
2: Et donc on restera à peu près au classement qu'on avait à la fin de la manche numéro 9. On était 37e, oui. Si je me rappelle bien.
1: Tout à fait.
3: Exactement.
1: Donc, bon, c'est pas
3: alors
1: grave.
3: Moi je tenais à vous dire quelque chose, les gars.
1: Oui.
3: Comme on arrive à la fin de
2: attention,
3: ces 24
2: on est en
3: heures,
2: direct.
3: Je tenais à vous remercier tous les bénévoles d'avoir participé bien sûr au saut 24 heures de la bille. Une fois de plus, pour animer pendant 24 heures sur l'antenne du 90.2 FM. Et donc, la part de votre président, je suis fier de vous.
2: Merci, merci à notre président.
1: Merci beaucoup.
2: Et merci à tous les auditeurs qui nous ont suivis et qui ont suivi également la page Facebook où vous retrouvez pas mal d'interviews et quelques images.
3: Merci pour les croissants et pas chocolat. Hein.
2: Ça, c'était en off, normalement, les auditeurs n'ont pas besoin de savoir que notre président est généreux avec nous. Normalement, tu es président, tu dois être ferme.
0: Tu présides.
2: Et merci à Amélie justement pour tout ce qu'elle a mis sur la page Facebook. Continuez à aller voir justement ce que vous avez raté.
1: Il y a eu jusqu'à 7000 vues pour certaines vidéos. Donc
2: on vous remercie justement pour cette fidélité.
1: Voilà, donc ça se passe aussi comme ça sur Ornithorynque. Hein. On est dans le monde moderne des réseaux sociaux. Alors Facebook.

0: quinconce là, qui te pose lorsque...
1: Oui, alors pour la fin de course, c'était... Attendez, je vais essayer de voir ça, parce qu'en fait, les enfants, ils prennent les voitures qu'ils ont envie de prendre.
0: Ah oui, d'accord.
1: Donc,
2: il y en a déjà deux, trois qui ont disparu.
0: Et puis ils ont dû prendre les premières.
1: Je vois que la numéro 44, la numéro 22, la numéro 3, la numéro 10, la numéro 13, la numéro 23.
2: Et ils n'ont pas encore pris la 36, parce que la 36 n'a pas fini sa course.
0: Donc,
1: si ça y est, c'est fini, elle va arriver là, elle va arriver.
0: Bon, ben, on va avoir alors le classement général de cette manche. On devrait l'avoir d'ici peut-être une petite demi-heure. De toute façon, on va reprendre l'antenne juste avant de vous quitter à 17h, hein, voilà, pour faire dire au revoir à nos auditeurs et faire un dernier point sur cette arrivée de course et sur la fin de cet événement interplanétaire que sont les 24 heures de la Bille à Saint-Marc-de-Locneval-de-la-Lune.
1: J'aime bien interplanétaire.
0: Ah, j'adore. Oui, évidemment.
2: Vers l'infini et au-delà.
1: Quel envolé, Patoche. Mais quel envolé, Patoche.
0: Que ceux qui sont sur les autres planètes me disent le contraire. Voilà. Eh bien, on refera un petit point sur le classement de cette manche. Et puis, pour le classement général, eh bien, faudra aller sur le site internet des 24 heures de la Bille. Et puis, vous aurez tous les résultats de cette manche. Les récompenses vont se faire sur le podium, où ils vont appeler les équipes une par une pour les remercier de leur participation. Ça va du petit lot offert par les sponsors jusqu'au premier lot. Voilà, c'est pas tellement la valeur intrinsèque des lots qui sont offerts.
2: Quel plaisir.
0: Voilà, c'est souvent des petites bouteilles aussi sympathiques pour encourager pour faire la fête aussi. Et le but, c'est effectivement d'avoir passé un bon moment et pour une petite fierté pour ceux qui sont dans le top 10 aussi. Voilà, souvent. Voilà. On revient avec une petite pause musicale et puis on refait un dernier point tout à l'heure.
2: On va à San Francisco, non ?
3: Effectivement.
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1: C'est le dernier direct de 24 heures de la Bille sur le lieu du Val de la Hune.
2: Est-ce qu'on chante? Voilà, c'est fini.
1: Non, jamais. Non.
3: Ce soir, c'est maintenant, finalement. Ce soir, on vous met...
1: C'est jamais fini, hein, ouais. Puisque la dernière séance, c'est maintenant. Oui. On n'a pas eu le classement. Mais tu n'as pas chanté tout le temps, toi.
3: Ah, mais si.
1: Non, j'ai entendu tout à l'heure.
3: Mais c'est bon, pour une fois qu'il y a du soleil.
1: Hein, t'as dit que tu savais pas chanter, donc.
2: Ah, mais c'est m'empêche pas de le faire. Je ne sais pas chanter, mais
4: on va le renvoyer en Bretagne, de toute façon.
1: Non, mais tu pouvais faire ça à 3h du matin. Hein.
2: Ah, oui. Non, mais désolé de t'apprendre, mais la Sarthe est devenue bretonne. Quand on voit la météo qu'il y a eu aujourd'hui.
1: Bon, en tout cas, les enfants sont partis sur la piste.
4: C'est pas vrai.
1: Oui, faire un tour complet. Enfin, j'espère qu'ils vous arriveront. Et donc, alors, la voiture d'Ornithorynque est de nouveau en piste. Faut savoir.
4: Et toujours dernière.
1: Et en dernière position pour l'instant. Non, mais bon, c'est les grands, je crois que c'est une de 7-10 ans qui a choisi la belle voiture de la radio. C'est que ça lui a bien plu et elle a choisi la plus belle.
3: Je pense que c'est parce qu'elle s'est dit, il y a un mec quand même, il est super stylé, il a 15 ans, il fait de la radio. Je pense qu'elle a dû prendre l'exemple sur moi et donc après elle a pris la voiture.
2: Oui, ah, tu pensais à toi là ?
3: Ouais, je pensais à moi.
2: Ah d'accord.
3: Non, je rigole, j'ai pas un aussi gros melon.
2: Non, oui, il melon, était bon ouais. Le melon à midi. Hein.
1: Non, mais oui, par contre, vrai. Le casque, il lui va plus du tout. Hein. Il n'y a plus assez de...
2: Il y a des digressions, mais alors monstrueuses. On attend que le président reprenne la parole recadrer tout ça.
4: Ah, oui, alors c'est très simple. C'est très simple. Il va se taire.
3: Non.
1: Deuxième règle à la radio, on ne parle pas l'un sur l'autre.
3: Mais oui, mais oui.
2: Mais c'est pour ça que Maëlan parle tout le temps, pour que les autres ne parlent pas.
1: Merci.
2: Comme moi.
4: Il se pourrait que la semaine prochaine, dans l'assemblée générale, il y ait des décisions prises.
2: Ah.
4: Il se pourrait que les grands parleurs qu'on entend au micro deviennent des futurs dirigeants, parce que peut-être ils vont dire partir.
1: Ils ont peut-être des choses à dire.
3: Ouais, voilà.
4: Ça tombe bien. Ils parlent.
2: Des conneries à dire.
4: Mais on les voit jamais en action.
1: Ouais, ça tombe bien.
3: Je ne suis pas là.
2: Et jamais en action, comme si on faisait pas d'émission.
1: Bon, en tout cas, ça s'achève ici. Vous voyez, ils disent n'importe quoi maintenant. On sent la fatigue arriver.
2: Oui, complètement. Hein. Pas fatigué.
1: Oh, il continue. Hein.
2: Il est increvable, c'est un breton.
1: Non, il est pénible.
2: Également.
1: Voilà, donc, on était en train de faire parler des enfants. Et oui. Quand on parle des enfants, on ne fait pas le zazou, hein, monsieur.
2: Ah, mais
1: on
2: ne
1: montre pas son autorité.
3: Non. Oui, voilà.
2: Je ne sais pas où c'est qu'il était en train de partir, mais ça, c'est patoche.
1: Mais en tout cas, le public est encore là pour les encourager autour de la piste. Et c'est ça le plus important, c'est que la course des enfants, c'est important et pour eux et pour les parents qui ont envie de les voir effectivement évoluer avec conviction et prendre la relève plus tard chez les grands.
4: Oui, éventuellement. Parce que c'est peut-être leur seul moment de gloire aux enfants.
1: Ah ben non, mais...
4: Je plaisante.
1: Il y a beaucoup de jeunes filles justement qui jouent et on espère qu'il y a d'autres équipes féminines qui vont se constituer parce qu'il y en avait 5 hein, cette année sur 45 équipes 100% féminines. Donc je trouve que la parité n'est pas encore atteinte.
3: Ouais, mais il y avait quand même des équipes mixtes, hein, qu'on le rappelle pour nos auditeurs.
1: Mais la parité n'est pas encore atteinte. C'est important.
2: Mais après, est-ce que la parité est désirée par les femmes? Est-ce qu'elles ont envie de jouer au bi? Est-ce qu'elles savent que ça existe? Il faut également éduquer à ce niveau-là.
1: Elles sont obligées après.
4: Bon, les gars, vos débats philosophiques, vous les gardez pour ce soir autour d'un bon café. Voilà, exactement. En tout cas, nous, on a passé un bon moment.
2: Oui.
4: Bon,
2: ça s'entend, je pense, quand même au micro pour les auditeurs.
4: Fred, il est fatigué, il n'en peut plus.
3: Fred, non, il dort sur sa console.
5: Absolument pas. En fait, il y a un moment où, en fait, il faut savoir être à la place de l'auditeur. Et honnêtement, de vous entendre les uns sur les autres, moi, ça me fatigue. Donc, on va prendre le temps de parler tranquillement. Ça se passera très bien. Yeah.
2: On en a pour 24 heures, alors.
1: Non, on a déjà pour 2 heures de démontage, effectivement.
5: Exactement.
1: Aussi après la fermeture des micros. Donc, il faut aussi, effectivement, se préserver. C'est ça aussi, l'autre côté du décor de la radio. C'est qu'il y a toute la partie installation qui prend aussi 2 bonnes heures. Et la partie des installations pour ranger tout le matériel. Donc, on est encore là pour un petit moment. Mais plus au micro, c'est peut-être bien pour nos auditeurs.
4: Oui, je pense.
1: Et puis,
4: la fatigue, elle est là.
1: Et en tout cas, on tient à remercier tous les auditeurs qui sont restés, hein, Ludo, à l'écoute du 90.2 ou sur Internet, parce qu'on sait qu'il y a pas mal de gens aussi qui nous ont écoutés de loin et qui ont vu aussi toutes les vidéos qui ont été mises sur Facebook. Hein. On a eu jusqu'à 7000 vues pour certaines vidéos. Donc ça, c'est un petit soutien aussi moral du travail que l'on fait. Hein. Et je pense aussi que les joueurs ont relayé et partagé leurs vidéos des entretiens qu'ils ont eu au niveau du micro. Et pour la plupart, on a fait cette année, je crois que c'est peut-être un record d'interviews qu'on a dû faire au niveau des équipes.
2: Et à peu près la moitié des équipes, je crois qu'on a passé.
1: Ouais, donc ça veut dire que ça ne s'est pas arrêté non plus pour l'antenne. Et il y a pu y avoir des petits témoignages et des gens qui apprécient de dire « Ah, mais je le connais, lui !» etc. Donc c'est plutôt sympathique.
4: J'aurais une petite pensée pour Elsa et Sébastien qui auraient dû être avec nous, mais que professionnellement, ils ont obligé de travailler. Et donc, c'était deux bénévoles de moins dans l'équipe. Et donc, j'ai une petite pensée pour eux parce que je sais très bien que ça leur tenait à cœur d'être avec nous pendant tout le week-end.
2: D'habitude, ils réservent ce week-end spécialement pour être présents, et malheureusement.
4: Voilà. Notre prochaine sortie aura lieu, pour votre information, en groupe. Ce sera pour le Festival d'accordéon de Bouloir au début juin. Ensuite, on aura le Bellure Fest dans le 20 juin. Et ensuite, on aura la sortie de Roca Vib le
1: 4 juillet. Voilà. Il y a encore des sorties à faire, il y a du boulot l'été.
2: Trois belles sorties, soutenons justement la culture. Nous, on est présents pour ça, mais on appelle, pareil, tous les auditeurs. Plutôt que de nous écouter à la radio, pour une fois, venez nous voir directement au studio et faites vivre la culture sur place, dans tous les villages qui ont quelque chose à vous proposer.
4: Voilà, quant à moi, je vais être obligé de vous laisser pour continuer d'avancer, surtout que je sais que je suis observé derrière moi, et rien que en faisant
2: l'œil,
4: Carlos,
2: l'œil de Sauron te regarde.
1: Carlos est là, Carlos est partout.
2: On préférait que ça soit Marie-Lou, ça aurait été plus doux.
1: Non, nous, bon, c'est pas grave. On va prendre.
2: On l'a salué également, Guillaume également, tous les trois animateurs qui ont été très sympathiques à venir parler également au micro et qui ont fait une superbe animation.
1: On va prendre congé de nos auditeurs. Merci Fred pour la réalisation en soutien avec Mylan. Merci Yves de tes participations que je n'ai jamais écoutées de toute façon.
2: Oui, ça ne me surprend pas. Merci. Je ne m'écoute pas non plus.
1: Merci Amélie d'avoir participé et à alimenter le Facebook de la radio pour rester au contact du public. Et merci Ludo de tes interventions au milieu de la foule, sous la pluie, entre Guillaume, Marie-Lou et Carlos. C'est pas évident.
4: Non, c'est pas évident.
1: Et on remercie aussi toute l'organisation des 24 heures de la bille de nous avoir accueillis encore cette année dans ce chapiteau et oui, chapiteau, on peut l'appeler ça comme ça, et de nous avoir permis effectivement de commenter la course au plus près de l'événement.
4: Merci à toi Patoche d'avoir mené de façon maître,
1: aux heures ouvrables.
3: Voilà, c'est ça ce que j'ai dit, Carlos.
4: Ça sent la fatigue pour les interviews sur les plateaux. Eh bien, on vous dit à très vite sur le
2: 90.2.
3: À bientôt.
2: À bientôt.
1: À bientôt. Salut.
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1: Bonjour à toutes et à tous. Ravi de vous retrouver pour une nouvelle édition du Chris Radio Show. Installez-vous tranquillement parce qu'on va passer un très bon moment ensemble entre infos, bonne humeur et musique pour rythmer tout ça. Comme d'habitude, on va faire le tour des actus qui font parler en ce moment avec pas mal de choses à vous raconter, mais aussi un moment un peu spécial avec notre interview express du jour. On aura le plaisir d'accueillir La Vie M dans quelques instants. Et pour bien lancer cette émission comme il se doit, on démarre tout de suite en musique avec Sean Kingston pour Beautiful Girls.
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On démarre ces actus insolites avec une annonce qui fait rêver. Au Royaume-Uni, une famille fortunée recherche un dog sitter, mais pas n'importe lequel. Logé, nourri, dans un cadre plutôt luxueux et avec un salaire autour de 70 000 euros par an. Forcément, ça attire du monde. La mission ? S'occuper du chien au quotidien, promenade, repas, rendez-vous, mais aussi donner un petit coup de main sur le domaine. Rien de très compliqué, mais un cadre de vie assez exceptionnel. Résultat, des milliers de candidatures en quelques jours. Et puis direction Toulon, où un créateur de contenu a eu une idée simple mais efficace pour faire parler de lui. Livrer des pizzas au volant d'une Ferrari et même les offrir aux passants. Sur place, surprise totale, téléphone sorti et forcément, le buzz a suivi sur les réseaux. Une idée originale qui mélange voiture de luxe et générosité et qui pourrait bien continuer à faire parler. Bref, entre job de rêve et livraison improbable, l'insolite continue de nous surprendre. Et on s'écoute tout de suite Shane Paul pour We Be Burning.

On part maintenant dans l'univers du jeu vidéo avec une annonce qui devrait parler aux amateurs de Nintendo et notamment aux fans de Yoshi. Le célèbre dinosaure vert revient dans une toute nouvelle aventure intitulée Yoshi and the Mysterious Book, attendu le 21 mai 2026 sur Switch 2. Dans ce nouvel opus, l'ambiance reste fidèle à ce qui fait le charme de la licence. Des décors colorés, une atmosphère plutôt chill et un gameplay accessible, mais avec une petite touche de nouveauté. Cette fois, Yoshi va devoir aider un mystérieux livre tombé du ciel et en apprendre davantage sur différentes créatures. Et pour ça, il faudra explorer plusieurs niveaux, chacun avec ses propres défis et ses petites surprises. On reste sur un jeu de plateforme en 2D, mais avec une vraie volonté de proposer une expérience relaxante, presque contemplative par moments. On avance à son rythme, on observe, on découvre et on profite d'un univers visiblement très travaillé, comme souvent avec Nintendo. Ce genre de titre montre aussi que le studio continue de miser sur des expériences accessibles à tous, sans forcément chercher la performance ou la compétition à tout prix. Ici, on est clairement dans le plaisir de jeu, pur, avec une aventure qui s'annonce idéale pour se détendre. Reste à voir si ce nouvel épisode réussira à marquer les esprits, mais une chose est sûre, Yoshi n'a pas dit son dernier mot. Et justement, pour prolonger cette ambiance positive, on s'écoute tout de suite Kinvey et son titre Tahiti.

On enchaîne avec le sport et on commence avec du football et un nouveau sacre pour le FC Porto. Le club portugais vient de décrocher son 31e titre de champion après une victoire 1-0 qui lui assure mathématiquement la première place avec 9 points d'avance à seulement 2 journées de la fin. Un titre mérité pour une équipe solide tout au long de la saison et qui confirme une fois de plus sa place parmi les grandes institutions du football portugais. Même José Mourinho, aujourd'hui du côté de Benfica, a tenu à saluer cette performance. Et puis direction le football féminin, avec une performance impressionnante de l'OL Lyon. Battue à l'aller par Arsenal, les Lyonnaises ont su renverser la situation à domicile, avec une victoire 3-1, validant ainsi leur qualification pour une nouvelle finale de Ligue des Champions. Un match intense, avec du suspense jusqu'au bout, mais une équipe lyonnaise qui a su faire la différence au bon moment. Résultat, une 12e finale en 19 participations, preuve d'une régularité exceptionnelle au plus haut niveau. Et maintenant, un nouvel objectif, aller chercher un titre qui leur échappe depuis 2022. De belles performances qui montrent que ce soit chez les hommes ou chez les femmes, certaines équipes savent répondre présent dans les moments importants. Allez, on continue en musique avec Let Me Love You de DJ Snake et Justin Bieber.

On termine avec la tech, et là, on parle d'un projet qui pourrait bien marquer un tournant chez Apple. La marque travaillerait sur un tout nouveau design d'iPhone, basé sur un concept appelé Liquid Glass. Derrière ce nom un peu futuriste, l'idée serait d'aller encore plus loin que le simple design logiciel. Apple voudrait donner l'impression que l'écran se fond complètement avec les bords du téléphone grâce à un jeu de lumière et de transparence. En gros, un iPhone où les bordures disparaissent presque à l'œil nu. Contrairement à certains smartphones Android avec des écrans très incurvés, ici l'approche serait beaucoup plus subtile. Pas de courbure excessive, mais plutôt un travail précis sur la façon dont la lumière circule pour créer une illusion de continuité. Ce projet pourrait voir le jour autour de 2027 pour un modèle anniversaire des 20 ans de l'iPhone. Mais il reste encore des défis importants, notamment intégrer la caméra et le Face ID sous l'écran sans perdre la qualité. Si Apple réussit ce pari, on pourrait se rapprocher d'un smartphone entièrement recouvert d'écran, sans aucune interruption visible. Un vieux rêve pour la marque qui pourrait enfin devenir réalité. En attendant d'en savoir plus, on se quitte avec Greg Paris pour Get Sexy. Get Sexy.

0: Et tout de suite, dans l'interview à Express du Chris Radio Show, nous recevons une artiste entre émotion, voyage et authenticité. Il s'agit de La Vie M. Bonjour La Vie M et bienvenue dans le Chris Radio Show.
1: Bonjour Chris, merci beaucoup de m'avoir invité dans le podcast, dans l'interview, comme on dit.
0: La première question, pour commencer, comment décrirais-tu ton univers musical ?
1: Mon univers, c'est avant tout un message de liberté. J'aime mélanger la beauté de la poésie française avec des sons modernes, un peu plus actuels. Et ce que je veux raconter, c'est qu'il est toujours possible de se reconstruire après des moments difficiles. Ma musique, c'est comme une invitation à sortir du bruit de la ville pour aller respirer dans la nature au calme. C'est une musique qui dit aux gens « Soyez vous-même, n'ayez pas peur de vos différences. » Je ne cherche pas à faire compliqué, je cherche plutôt à être vrai. Je veux que celui qui écoute mes chansons se sente compris et qu'il retrouve un peu de force pour avancer dans sa propre vie. Voilà.
0: Tu es née à Bucarest. Qu'est-ce que tes origines apportent à ta musique ?
1: Mes origines roumaines, c'est mon cœur. C'est de là que vient toute l'émotion que je mets dans ma voix. En Roumanie, on a une façon très intense de chanter la vie et je transporte cela avec moi partout où je vais. J'ai même écrit une chanson spéciale pour mon pays d'origine dans cet album. Et puis, il ne faut pas oublier mon petit accent. Au début, je voulais le cacher, mais j'ai réalisé que c'était ma force et ma signature. Les Français me disent souvent qu'ils le trouvent charmant, alors je l'assume totalement. Ça me permet de rester fidèle à celle que je suis vraiment, une femme qui a deux cultures et qui en est très fière, finalement.
0: Tu es en France depuis plusieurs années. Qu'est-ce que ce pays t'a apporté artistiquement ?
1: La France m'a donné le courage de m'exprimer. Avant d'arriver ici, je n'osais pas forcément mettre mes sentiments en chanson. Ce pays m'a fait découvrir la puissance des mots et de la poésie. C'est en lisant des auteurs comme Verlaine que j'ai compris qu'on pouvait dire des choses très profondes avec beaucoup de douceur. La France et surtout la Normandie où je vis m'ont offert le calme dont j'avais besoin pour réfléchir et pour créer. C'est ici que j'ai vraiment trouvé mon style. Je dis souvent que la Roumanie m'a donné la voix, mais c'est la France qui m'a donné les mots pour raconter mon histoire.
0: Pourquoi avoir choisi de t'installer en Normandie ?
1: Alors, c'est une histoire de cœur avant tout. Je suis venue m'installer en Normandie pour rejoindre mon mari qui vit ici. Mais au-delà de l'amour, je suis tombée amoureuse de cette région. J'y ai trouvé une paix incroyable. Pour une artiste, c'est un cadre parfait. Il y a la mer, la verdure et surtout une grande bienveillance de la part des gens. C'est une terre qui m'inspire tous les jours. Quand je me promène près des falaises ou dans la campagne, mes idées deviennent plus claires. C'est vraiment l'endroit idéal pour construire ma nouvelle vie et pour préparer tous mes projets musicaux dans la sérénité.
0: Ton album est construit en 10 chapitres.

0: Pourquoi ce format ?
1: Alors déjà, je suis née en octobre, le 10e mois de l'année. L'album il s'appelle Ang par rapport à l'anniversaire à ma mère qui est décédée en 2006. Elle était née le 1er mai. Et j'ai choisi de faire 10 chapitres parce que je vois cet album comme le livre de ma vie. Je ne voulais pas simplement sortir une liste de chansons au hasard. Je voulais que ce soit une vraie aventure pour ceux qui l'écoutent. Chaque chapitre est une étape. On commence par mes souvenirs d'enfance en Roumanie et on avance jusqu'à ma renaissance en France. C'est le temps qu'il m'a fallu pour faire la paix avec mon passé et pour oser dire tout ce que j'avais sur le cœur. En écoutant l'album du début à la fin, on comprend tout mon parcours, mes moments de doute et mes moments de grande joie. Voilà.
0: Est-ce que cet album raconte une histoire précise ?
1: Oui, c'est l'histoire d'une femme qui décide de renaître. On traverse tous des moments où on a l'impression d'être perdu ou d'avoir la tête sous l'eau. Mon album raconte comment on retrouve sa voix et sa liberté après ces tempêtes. C'est un voyage qui va de l'ombre vers la lumière. Même si c'est mon histoire personnelle, je pense que beaucoup de gens peuvent s'y reconnaître. On a tous eu envie un jour de tout recommencer à zéro. C'est un message d'espoir. Je veux montrer qu'on peut toujours se relever et construire quelque chose de beau, peu importe d'où l'on vient ou ce que l'on a traversé.
0: Ton premier titre, Normandia, rend hommage à la région. Pourquoi ce choix ?
1: C'était très important pour moi de dire merci. La Normandie m'a accueilli quand j'en avais le plus besoin et c'est ici que j'ai retrouvé le goût de chanter. Cette région m'a soignée avec son calme et ses paysages magnifiques. J'ai écrit cette chanson comme une lettre d'amour. Je parle de la mer et de cette sensation de sécurité que je ressens ici. Je voulais que ce titre soit comme une carte postale sonore pour les Normands, pour leur montrer à quel point leur terre est belle à travers mes yeux d'artiste. C'est ma façon de leur rendre un peu de la chaleur qu'ils m'ont donnée.
0: Tu abordes aussi des thèmes forts comme le harcèlement. C'était important pour toi ?
1: Oui, c'était essentiel de ne pas se taire. On a tous reçu à un moment ou à un autre des pierres au dos de notre cartable. Des méchancetés qui font mal. Dans la chanson Hosanna, je m'adresse directement à ceux qui se sentent différents ou rejetés. Je veux leur donner de la force et leur dire « Votre vie vaut de l'or. Il ne faut jamais laisser les autres éteindre votre lumière. » Je voulais transformer cette souffrance en quelque chose de positif. C'est une chanson pour dire qu'on a le droit d'être soi-même, hein, et qu'il faut être fier de ce qui nous rend unique, même si ça ne plaît pas à tout le monde.
0: Tu écris à quatre mains avec un collaborateur. Comment se passe ce travail ?
1: C'est une histoire de confiance. Je ne pourrais pas travailler avec quelqu'un que je n'apprécie pas, parce que mes textes sont très personnels. En général, j'arrive avec mes propres mots, mes mélodies et mes émotions. Mon collaborateur, lui, il m'aide à mettre tout cela en forme de manière professionnelle. On discute énormément, on essaye des choses, on change parfois un mot ou un rythme jusqu'à ce que ce soit parfait. C'est ce mélange entre mes idées de départ et son regard extérieur qui fait que les chansons sont puissantes. C'est vraiment un travail d'équipe et où l'on partage tout pour donner le meilleur au public.
0: Tu enregistres entre Marseille et Bucarest. Ça change quoi dans ta musique ?
1: J'aime aller chercher le meilleur là où il se trouve. Pour cet album, j'ai enregistré mes voix dans le sud de la France, à Marseille, comme tu dis. C'est un endroit magnifique où je me sens détendue, et ce qui est très important pour bien chanter. La lumière et le soleil de Marseille m'aident à mettre de la chaleur dans mes chansons. Ensuite, je pars à Bucarest pour la partie plus technique, on va dire, ce qu'on appelle le mixage et le mastering. Les techniciens là-bas sont incroyables et pour créer un son moderne et puissant. Ce mélange entre la douceur du sud de la France et la précision de la Roumanie, c'est ce qui donne à ma musique son style.
0: Tu interprètes aussi des reprises en plusieurs langues. Pourquoi c'est important pour toi ?
1: Pour moi, la musique n'a pas besoin de frontières. chanter dans plusieurs langues, c'est ma façon de montrer que les sentiments sont les mêmes partout dans le monde. Peu importe que l'on parle français, roumain ou anglais, une émotion reste une émotion. Je suis un mélange de cultures, alors ma musique, elle l'est aussi. Mon but, c'est que la personne qui m'écoute ressente l'histoire que je raconte dans son cœur, même si elle ne comprend pas tous les mots. C'est ce lien magique entre les gens, sans barrière, qui me passionne le plus dans mon métier. C'est un partage universel.
0: Quelle chanson reprise te touche le plus à chanter ?
1: Alors, sans hésiter, c'est « Ne me quitte pas » de Jacques Brel. C'est mon artiste préféré. Pour moi, ce n'est pas juste une chanson, c'est un cri du cœur très puissant. À chaque fois que je la chante, je ressens une émotion énorme, ça me donne presque des frissons. C'est un texte qui demande d'être totalement sincère, on ne peut pas tricher. Et c'est ce que je cherche dans toute ma musique aussi, la vérité. Chanter du Brel, c'est un défi, mais c'est aussi un immense bonheur parce que c'est une œuvre qui touche tout le monde, peu importe l'âge ou le pays.
0: Tu as déjà chanté sur scène en Normandie. Quel lien tu as avec le public ?
1: C'est un lien vraiment très fort et très chaleureux. J'ai eu la chance de chanter sur plusieurs scènes en Normandie et les gens sont toujours adorables avec moi. Ils viennent me voir après les concerts pour me dire que ma voix les a touchés. Et ça, c'est ma plus belle récompense. Je travaille beaucoup, je prends des cours de chant tout le temps pour m'améliorer. Maintenant, je suis arrivée à 3 fois par semaine. Alors, voir que le public apprécie mes efforts me touche énormément. Et puis, il y a eu ma victoire au concours de chant au Havre. Ce souvenir restera gravé dans mon cœur toute ma vie. C'est grâce à ce public que je me sens chez moi, ici en Normandie.
0: Tu as remporté un concours de chant. Qu'est-ce que ça t'a apporté ?
1: Cette victoire m'a surtout donné une grande confiance en moi. Quand on arrive dans un nouveau pays, on a toujours un peu peur de ne pas être comprise ou ne pas être acceptée. Voir que le public français a voté pour moi et m'a choisie comme gagnante, ça a été un moment incroyable. Ça m'a prouvé que ma musique et ma voix pouvaient toucher les gens ici, au-delà de mes origines. Cette victoire, c'est le moteur qui m'a permis de terminer mon album. Sans cet amour du public, je n'aurais peut-être pas eu le courage d'aller aussi loin. C'est un moment qui a tout changé pour moi.
0: Ton album sort bientôt. Qu'est-ce que le public va découvrir ?
1: La grande surprise, c'est que l'album est sorti aujourd'hui même. Il s'appelle « Un ». C'est un album qui me ressemble à 100%. Le public va y découvrir mon histoire, mes racines roumaines, mais aussi ma nouvelle vie en Normandie. On y trouve des chansons douces, des chansons plus fortes, comme « Hosanna », et beaucoup d'émotions. J'ai voulu que ce soit un voyage. C'est un album qui parle de courage et d'espoir. J'ai mis tout mon cœur dedans et j'ai vraiment hâte que les auditeurs découvrent ces 10 chapitres et me disent ce qu'ils en pensent.
0: Et pour finir, où peut-on te suivre et écouter ta musique ?
1: Pour me suivre, c'est très facile. Je suis présente partout. Vous pouvez m'écouter sur toutes les plateformes de streaming et me suivre sur tous les réseaux sociaux comme Instagram ou Facebook ou TikTok. Mais le plus simple, c'est d'aller sur mon site internet www.lavimofficial.com. Officiel, c'est l'officiel en anglais, officiel. Vous y trouverez mes chansons et mes vidéos et toutes mes actualités au même endroit. Je poste aussi régulièrement. N'hésitez pas à venir me voir sur le site ou sur les réseaux. J'adore discuter avec les gens qui écoutent ma musique.
0: C'est la fin de l'interview express. Merci à toi, Lavim, d'être venu.
1: Merci beaucoup, c'est moi qui vous remercie.
0: Et maintenant, on va s'écouter Lavim et son titre, Normandia. Au revoir, Lavim.
1: Au revoir, merci.

show touche déjà à sa fin. Merci à vous toutes et tous d'avoir été au rendez-vous aujourd'hui. C'est toujours un plaisir de partager ce moment avec vous. Et un grand merci également à l'AVM pour sa participation à l'Interview Express et pour avoir pris le temps de passer avec nous sur l'émission. Et on se quitte en musique avec David Guetta et Tara McDonald pour Delirious. Je vous souhaite une très belle semaine. Prenez soin de vous et on se retrouve très bientôt dans le Chris Radio Show. Ciao, ciao!

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1: Bonsoir à tous. 84 écoles maternelles, une vingtaine d'élémentaires et une dizaine de crèches parisiennes visées par des enquêtes du parquet. Annonce aujourd'hui de la procureure de Paris qui s'intéresse à de possibles faits de violence dans le périscolaire. Selon la magistrate, 3 informations judiciaires ont été ouvertes et 5 suspects ont été convoqués au tribunal. Un animateur est par ailleurs en détention provisoire. Spectaculaire cambriolage à Paris. D'après le Parisien, une conciergerie de luxe a été visitée la nuit dernière dans le 15e arrondissement. 17 véhicules haut de gamme, notamment de marque Ferrari, Lamborghini ou Aston Martin, y ont été volés. La brigade de répression du banditisme a été saisie. Des interpellations ont déjà eu lieu. 2 véhicules ont été retrouvés. L'actualité, c'est aussi le festival de Cannes qui bat son plein et la chaîne Canal+ qui répond à la pétition de 600 professionnels du cinéma. Ils dénonçaient l'emprise du milliardaire Vincent Bolloré, propriétaire de la chaîne, sur le cinéma français. Selon le média Le Film Français, le président de Canal+, principal financeur de la filière, dit vivre cette pétition comme une injustice. Maxime Saada a ajouté qu'il arrêterait de soutenir les signataires et de collaborer avec eux. Dans l'actualité internationale, les médias iraniens reprochent aux États-Unis de n'avoir accordé aucune concession concrète dans leur réponse aux propositions iraniennes pour tenter de trouver une issue au conflit. Le dossier nucléaire est au cœur des crispations. Les médias iraniens dénoncent l'imposition de conditions excessives par Washington. Les États-Unis auraient notamment demandé que l'Iran ne maintienne qu'un seul site nucléaire en activité et cède son stock d'uranium hautement enrichi. L'épidémie d'Ebola en RDC. L'Organisation internationale de la santé a déclaré ce matin l'urgence internationale. Il s'agit du 2e niveau d'alerte de l'OMS le plus élevé. Ebola, qui provoque une fièvre hémorragique, serait à l'origine d'au moins 80 décès dans le nord-est du pays, qui est frappé par un variant contre lequel il n'existe pas de vaccin. Et puis le football, ce soir on suit l'ultime journée de Ligue 1. Du suspense notamment pour la qualification en Coupe d'Europe, mais aussi pour le maintien. 9 matchs à suivre à 21h. Bon début de soirée à notre écoute.
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3: Welcome ladies and gentlemen, bienvenue pour votre dose de rock journalière sur les ondes d'Ornithorynque. Aujourd'hui on écoute Greta Van Fleet avec le titre Safari Song, tiré de l'album From the Fires.

0: venez d'entendre Safari Song par Greta Van Fleet. C'était votre dose de rock quotidienne sur le 90.2. À très vite et rappelez-vous que le rock'n'roll est immortel.
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1: Saint Graal de tout footballeur qui ne rêve pas un jour pouvoir s'accaparer le beau trophée doré, le plus convoité, celui de la Coupe du Monde de football. Mais comment est née cette énorme machine à succès ? L'élaboration de cette compétition, le plus grand événement sportif mondial après les Jeux Olympiques, démarre quasiment en même temps que l'établissement de la Fédération Internationale. En effet, la FIFA a été créée le 21 mai 1904 et déjà dans ses premiers statuts était consacré un article annonçant la création d'un championnat international dont la Fédération serait son unique corps organisateur. Initialement prévu en 1905 en Suisse, le projet mettra finalement quelques années à aboutir. En 1921, entre en fonction à la présidence de la FIFA le français Jules Rimet. Celui-ci va vite faire évoluer ce dossier de genèse de la compétition. Dès 1926, il lance une commission d'études afin de la préparer. Le fameux mondial aura ainsi lieu tous les 4 ans, et ceci dès l'année 1930. Restait encore le nom de l'hôte de cette première édition, et le choix de la FIFA s'est donc arrêté sur l'Uruguay. Alors me direz-vous, pourquoi faire autant de routes en Amérique du Sud ? Eh bien d'une part, il ne faut pas oublier que la Céleste, la sélection uruguayenne, fut à l'époque double championne olympique en titre, mais qu'on y célébrait également en ce pays le centenaire de son indépendance, d'où aussi le nom de son stade national, El Stadio Centenario, le stade du centenaire construit pour l'occasion afin de recevoir ce tout premier tournoi mondial. Seule la France, la Belgique, la Roumanie et la Yougoslavie seront les représentantes européennes. Et le trophée alors ? La récompense originelle représentait une femme ailée, rappelant Niké, la déesse grecque de la victoire. Une coupe pesant près de 4 kilos tout de même, fait d'or et d'argent. Elle est le fruit du travail du sculpteur hexagonal Abel Lafleur. Celle-ci, dans un premier temps, recevra le nom de Victoire, puis fut rebaptisée en l'honneur du président de la FIFA, Coupe Jules Rimet, et fut ainsi remise le 30 juillet 1930 au vainqueur, sans surprise, le pays hôte, ultra favori, l'Uruguay, battant son voisin argentin par le score de 4-2. Des années d'élaboration pour une conquête sportive planétaire qui fait encore aujourd'hui tourner la tête de tous les footeux depuis 90 ans.
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1: Bonjour. Aujourd'hui, nos pas nous mènent au nord de la Sarthe, en limite du département, frontière de l'Orne, en pays d'Alençon, dont la commune est banlieue, canton de Mamers, à la rencontre des Chenaisiens, les 260 habitants de Chenay, nom attesté sous la forme de Chenayo en 1105, toponyme qui serait issu de l'anthroponyme latin canus, suivi du suffixe gaulois acum, francisé en ai. A noter que la commune a deux homonymes, une dans la Marne, une dans les Deux-Sèvres, et qu'il ne faut également pas confondre avec Chenu. Commune rurale à habitat dispersé, Chenay est bordée par Montigny, Lignières-la-Carrelle, Le Chevin, toutes trois sartoises, et Cerisé, Valframbert et Semalet, trois communes d'Orne. Pour le plaisir de visiter, direction l'église Saint-André, 11-12e siècle, le moulin de Coudray, 16 et 20e siècle, la ferme du parc Galais, 18e siècle, la mairie du 18e siècle et un manoir de 1759. Fin de cette balade à Chenay, mais nous nous retrouvons très vite pour une nouvelle déambulation sartoise. À bientôt, et sartoisement vôtre.

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1: Le centre culturel et d'animation du Val-de-Vraie de Saint-Saturnin vous propose le samedi 23 mai à 20h au Parc des Expos le spectacle de danse du Val-de-Vraie. La ZIC de Saint-Vincent, de Saint-Vincent-du-Lorouet, vous propose sa fiesta apéro le samedi 30 mai à partir de 20h. L'entrée est gratuite.
2: Les Trad Ivresse, c'est le festival Bal Folk à Ivry-l'Évêque. Rendez-vous à la salle Georges Brassens le vendredi 22, le samedi 23 et le dimanche 24 mai avec les groupes Kaya, Murmure, Le Grand Barouf, Tel Fils Tel Père, Dixit, Octopulse, La Fille au Chapeau, Sarai et Trencadit. Pour tout renseignement, rendez-vous sur Facebook Les Trad Ivresse ou sur le site de la ville d'Ivry-l'Évêque.
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1: Bonsoir à tous. Une centaine d'établissements parisiens visés par des enquêtes suite aux révélations de violences sexuelles. 84 écoles maternelles sont concernées, ainsi qu'une vingtaine d'écoles primaires et une dizaine de crèches, selon les chiffres de la procureure de Paris. Une convention citoyenne sur le périscolaire doit justement débuter demain dans la capitale. Autre chiffre dévoilé par la procureure de Paris, une dizaine de nouvelles victimes se sont manifestées auprès de la justice dans le cadre de l'affaire Epstein. Le parquet de Paris a ouvert une enquête pour traite d'êtres humains après la publication par le gouvernement américain de milliers de fichiers appartenant à Jeffrey Epstein. Au Moyen-Orient, le cessez-le-feu ne tient qu'à un fil. Selon l'armée israélienne, le Hezbollah a tiré environ 2000 projectiles vers l'État hébreu ce week-end. De son côté, le ministère de la Santé libanais estime que 19 personnes ont été tuées lors de frappes israéliennes au cours des dernières 24 heures. Plus de 2900 personnes seraient mortes au Liban depuis la reprise du conflit entre Israël et le Hezbollah. L'épidémie du virus Ebola au Congo inquiète l'Organisation mondiale de la santé. L'OMS a déclenché une alerte internationale ce dimanche. Près de 90 décès ont été recensés dans le pays et des centaines de cas suspects. Le variant qui provoque cette épidémie a un taux de létalité élevé et il n'y a ni vaccin ni traitement. Le patron de Canal+ ne veut plus travailler avec les signataires d'une tribune contre Vincent Bolloré. La veille de l'ouverture du Festival de Cannes, 600 professionnels du cinéma ont signé cette tribune dénonçant l'emprise de Vincent Bolloré sur le 7e art. Parmi eux, Juliette Binoche, Adèle Haenel, Jean-Pascal Zadi et le photographe Raymond Depardon. Le groupe Canal+ est le premier financeur du cinéma français. Le foot, c'est l'heure de vérité en Ligue 1, dernière journée de championnat. Si les Parisiens se sont déjà adjugés le titre de champion, on ne sait pas encore qui sera barragiste, Nice, Auxerre ou Le Havre. Réponse ce soir, tous les matchs sont à suivre à partir de 21h. Voilà pour l'actualité, très bonne soirée à tous.
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0: les as eus?
1: Je les ai tous appelés, je tombe directement sur leur messagerie.
0: Mais il y a forcément une explication.
2: Chérie, c'est Las Vegas. On perd la notion du temps dans ces casinos. Il n'y a pas de fenêtre, il n'y a pas d'horloge. Il est sûrement dans un rush. Et on ne quitte jamais une table de casino quand on est dans un rush.
0: Mais tu le fais si tu vas te marier.
1: Allô? Oui?
3: Tracy, c'est Phil.
1: Phil, mais bon Dieu, qu'est-ce que vous faites là? Je commence à paniquer.
3: Ouais, écoute. On a merdé grave.
1: Ça peut dire quoi? Vous avez merdé?
4: Enterrement de vie de garçon toute la nuit.
3: Ça. Ça a un peu dérapé et. Merde. On a perdu Doug.
1: Quoi?
3: On retrouve plus Doug.
5: Qu'est-ce que tu racontes?
1: On va se marier dans moins de 5 heures, Phil.
3: Je crois que c'est râpé là.

0: peu vers ma gauche. Voilà, c'est bon.
1: Oh, doucement, pervers!
0: C'est rien, Alan. Il mesure ton entrejambe.
1: Il s'approche drôlement près de mon manche.
2: Terminé. Vous pouvez vous changer.
0: Bien. Merci, Floyd. Merci infiniment. Allez, mon pote, il faut pas qu'on traîne.
3: Tu sais, Doug, je me disais... Tu sais, si tu veux aller à Vegas sans moi, il n'y a pas de souci.
0: Pourquoi tu dis ça?
3: Bah ouais, filez tous et tes potes, et c'est ton enterrement de vie de garçon. Et...
0: Commence pas, Alan, c'est deux mecs t'adorent.
3: Et aussi, je voudrais pas non plus que tu te sentes obligé de te modérer parce que le frère de ta femme est là. Tu vois, c'est juste...
0: Ça sera pas du tout ça. Ce ne sera pas ce genre de truc, je te l'ai déjà dit, Alan. On va juste passer la nuit à Vegas, rien de plus. Et puis, tu n'es pas juste le frère de ma femme, tu es mon frère maintenant.
4: Je veux que tu le saches, Doug. Je suis une tombe. Quoi qu'il puisse se passer cette nuit, je ne dirai jamais, jamais, jamais un mot à ce sujet.
0: Très bien. Oui, je vois, je crois pas. Oh,
4: sérieux. Quoi qu'il puisse se passer, même si on tue quelqu'un.
0: Quoi?
4: Tu m'as compris. C'est la ville du péché. Je dirai rien à personne.
0: Très bien. J'ai saisi. Merci.
4: Non, merci à toi. Je t'aime tellement.
0: Non. Sid. Vraiment?
5: Oui, tu fais partie de la famille maintenant.
0: Vous êtes sûr? Vous adorez cette voiture?
5: Doug, ce n'est qu'une voiture. Je te demande juste une fois là-bas de mettre du silicone sur les jantes pour que le sable n'entre pas.
0: C'est promis. Ça sera fait.
5: Ne laisse pas Alan la conduire. Il y a un truc qui tourne pas rond chez lui.
0: Compris.
5: Oh, et Phil non plus, il me plaît pas.
0: Personne d'autre que moi ne conduira cette voiture. C'est promis.
5: Bien. Et n'oublie pas, ce qui se passe à Vegas reste à Vegas.
0: Ah.
5: Sauf l'herpès, cette saleté revient avec toi.
6: Bien. Bon, attendez, il me manque encore des autorisations parentales et les 19$ pour la sortie au Griffith Observatory le week-end prochain. Alors payez maintenant ou regrettez à jamais l'expérience de toute une vie, les mecs. Eh ben bravo, t'as pigé. Merci. Merci, Ross. Merci Bobbitt. Bien joué.

0: forcé d'être carré aussi près?
1: Oui, pourquoi?
0: Je devrais pas être là.
1: Pourquoi tu dis ça, Alan?
0: J'ai pas le droit d'être à moins de 50 mètres d'une école.
2: Hey, monsieur Wenek,
3: c'est le week-end, Buttrick, je ne te connais pas, tu n'existes pas.
1: Oh merde.
3: Ah. Je veux de bagnole.
1: Ouais,
3: prends le volant.
1: Oh, pas question. Oublie ça, mon pote. Mais pas tes pieds. Oh. Putain, fais gaffe.
3: Tu veux bien la fermer et démarrer avant qu'un de ces geeks me pose une autre question?
1: C'est qui ça?
4: C'est Alan, le frère de Tracy.
0: Il s'est vu au moins 4 fois.
3: Ah ouais, ça va, mon pote.
5: N'oublie pas ta Rogaine.
6: Rogaine, c'est noté.
5: Et n'oublie pas de t'en servir. Je vois tout de suite quand tu oublies. Tes cheveux ont l'air clairsemés.
6: Se servir de la Rogaine, c'est noté.
5: Et n'oublie pas, tu dois m'appeler à la seconde où tu arrives à l'hôtel, pas comme pour la conférence à Phoenix. J'avais dû attendre 2 heures que tu te décides à appeler.
6: Oui, j'étais l'intervenant principal, j'étais en retard pour prendre la parole.
5: Et...
6: oui, t'as tout à fait raison, pardon.
5: Ah. Mais...
6: qu'est-ce qui va pas?
5: Je sais pas. J'espère seulement que tu ne vas pas aller dans un striptease quand tu seras là-bas.
6: Mélissa, on va dans la vallée de Napa. Je sais même pas s'il y a des boîtes de striptease dans les vignobles.
5: Eh ben, je suis sûre que s'il y en a une, Phil arrivera à la trouver à l'odeur.
6: Ça risque pas d'arriver. Et puis, tu sais ce que je pense de ce genre de choses.
5: Je sais. Seulement, les mecs et leurs enterrements de vie de garçon, c'est répugnant.
6: Ouais, c'est répugnant.
5: Et carrément pitoyable.
6: Mm-hmm.
5: Ces boîtes sont immondes.
6: Ouais.
5: Et le pire de tout... mmh. C'est que cette petite fille qui se tortille, qui se déhanche et baise à sec sur scène devant toi,
6: Elle a un père et une mère. J'allais dire la même chose.
5: Tu vois, j'aimerais que tes copains soient aussi matures que toi.
6: Ils sont matures. En fait, il faut seulement apprendre à les connaître.
3: On demande le docteur Tantouze. Docteur Tantouze.
6: Fauchier.
5: C'est une bonne idée, docteur Tantouze.
6: Mon week-end à toi, tu vas me manquer.

0: Allemand jusqu'à Barstow. Allez, tout le monde nous dépasse.
1: Absolument exclu. J'ai promis à Sid, je serai le seul à conduire cette voiture. En plus, tu picoles.
2: Bah quoi, t'es flic maintenant? Tu sais que je conduis super bien quand je suis bourré.
3: Exact. Oublie pas que Phil a toujours été notre chauffeur bourré désigné.
1: Tu leur expliques, s'il te plaît, Alan?
4: Les mecs, mon père aime cette caisse plus qu'il m'aime moi, alors non.
2: Je m'en tape. Moi, j'ai laissé ma femme et mon fils chez moi pour vous accompagner à Vegas. Vous savez à quel point ça a été dur?
4: C'est très touchant, Phil.
2: Ouais. C'était sarcastique, du con. Putain, je hais ma vie, je rentrerai peut-être pas. J'ai peut-être même resté à Vegas.
1: Et c'est reparti.
2: Tu sais quoi, Doug? Essaie d'en profiter un max, parce qu'à partir de dimanche, tu vas crever à petit feu un peu plus chaque jour.
4: Ouais.
1: C'est ça.
4: C'est bien pour ça que je fais tout ce que je peux pour rester célibataire.
3: Ah ouais, c'est pour ça que t'es célibataire.
4: Ouais.
3: Cool, c'est bon à savoir.
1: Tu peux me rabattre à droite, Alan?
4: Ouais, c'est bon.
1: Bon.
5: C'était pas trop cool! Qu'est-ce qui décolle chez toi?
6: T'es complètement dingue! On aurait pu se faire tuer!
5: T'aurais

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2: Dites donc, vous avez une sacrée belle bagnole.
3: Tu la touches pas. Tu la regardes même pas. Casse-toi, dégage. T'as entendu? Ne regarde pas non plus. C'est ça. Tu fais bien de te tirer.
4: En fait, tu l'as assez marrant.
5: Ouais, il veut bien faire.
3: Bref, frapper un vieux en public.
4: Il a toute sa tête. Ça marche là-dedans.
5: Je crois qu'il est juste étrange. Tu sais, un peu zarbi.
4: Mais il faut pas qu'on se méfie.
5: Non.
6: Bon. Ça fera 2,79.
5: Tracy a précisé qu'il fallait pas qu'on le laisse jouer. Mais pas trop boire.
4: Putain, c'est comme un gremlin. Il est livré avec un mode d'emploi.
7: Et une bouteille d'eau.
5: Ça va avec Mélissa?
7: Ah oui. Je lui ai dit qu'on était paumés dans les vignobles et elle l'a avalé.
4: Tu trouves pas ça étrange que tu vives avec quelqu'un depuis 3 ans et que tu sois obligé de lui mentir pour Vegas?
7: Ouais, c'est sûr. Mais crois-moi, c'est mieux qu'une engueulade.
4: Ah oui, alors toi, tu peux pas aller à Vegas, mais elle, elle peut se taper un bagagiste sur un paquebot.
5: Eh. Hey. Mmh.
7: Ok, alors, tout d'abord, c'était un barman. Et elle était complètement bourrée. Et si tu veux le savoir, il a pas éjaculé en elle.
4: Et tu la crois sur parole?
7: Oui, je la crois sur parole parce que le sperme, eh ben, ça la débecte.
6: Ça fera 32,50.
4: C'est 32,50, c'est toi qui payes.
3: Ils disent qu'il faut travailler en équipe. Qui veut être mon détecteur?
5: Je suis pas sûr que ce soit bon pour toi de jouer ce soir, Alan.
3: Joue pas. Qui c'est qui a parlé de jouer? C'est pas un jeu quand t'es sûr que tu vas gagner. Compter les cartes, c'est un système infaillible.
7: C'est également illégal.
3: C'est pas illégal, c'est seulement mal vu, comme se masturber dans un avion.
4: Je suis presque sûr que c'est illégal aussi.
3: Ouais, peut-être depuis le 11 septembre, quand tout le monde est devenu parano. Merci beaucoup, Ben Laden.
5: De toute façon, il faut être super intelligent pour compter les cartes, tu sais, mon grand.
3: Oui.
5: C'est pas facile.
3: D'accord, bah on devrait peut-être dire ça à Rainman parce qu'il a pratiquement fait sauter un casino et c'était un attarde.
5: Quoi?
3: C'était un attarde.
5: Attardé.

0: Bonsoir, bienvenue au César Palace.
1: Salut.
0: Bonsoir. Vous arrivez?
2: Oui, on a une réservation au nom du docteur Price.
0: Bien, je...
3: Stu, tu es dentiste. Essaie pas de faire le malin.
2: Je fais pas le malin, c'est la vérité.
3: Il est dentiste. Alors ne vous faites pas d'idées. Et si quelqu'un fait une crise cardiaque, surtout appelez une ambulance.
0: Je veillerai à ce qu'on le fasse.
4: Je peux vous poser une question? Vous savez si l'hôtel autorise les pagers?
0: Que voulez-vous dire?
4: J'ai pas de réseau sur mon beeper.
0: Je n'en suis pas certaine.
4: Il y a des téléphones publics, une tripotée de cabine, boulot.
0: Mais il y a un téléphone de votre chambre.
4: Ça le fera.
0: Bien, j'ai une réservation pour une suite à deux chambres au 12e étage. Ça vous va?
5: Ça a l'air parfait.
3: Et en fait, je me demandais si vous aviez une suite royale.
2: Phil, on sera même pas dans la chambre.
5: Oui, c'est pas la peine.
2: C'est que pour une nuit, on peut partager nos lits.
4: Si on partage les lits, je me mets avec Phil. Ça te va?
3: Non, ça ne me va pas. Les mecs, on va pas partager des pieux. On a quoi, là? On a 12 ans? Lisa, toutes mes excuses. À combien est la royale?
0: Bien, nous en avons une qui est libre et elle est à 4200 pour la nuit.
4: Elle est terrible?
0: Elle est plutôt terrible.
3: On la prend. Donne-lui ta carte.
2: Je peux pas donner ma carte.
5: On va partager.
3: Arrête, t'es cinglé. Non, non, nous on t'invite.
2: Tu comprends pas? Mélissa vérifie mes relevés de compte.
0: C'est juste une garantie, vous savez, on ne vous débitera rien avant votre départ, vous pourrez vous arranger.
3: Parfait, ça c'est parfait, merci Lisa. On s'arrangera demain, vas-y.
2: D'accord.
4: Je peux vous poser une autre question?
0: Bien sûr.
4: On doit vous la poser souvent. Ici, c'est pas le vrai palais de César, hein?
0: Je ne comprends pas.
4: Est-ce que César a vécu ici?
0: Non.
4: Ah, j'en étais sûr.
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0: ça, c'est Vegas.
1: Oh là là, cet endroit est gigantesque.
0: Ça, c'est du sérieux.
2: C'est une seule suite. Merci, les mecs. Ou devrais-je dire merci, Stu?
3: Je t'en prie, c'est fait avec amour.
0: Bon, les filles, ouais. On choisit une chambre, on s'habille et on est prêt dans une demi-heure.
3: J'aimerais tellement que tu puisses voir cet endroit, parce que je sais que toi, plus que quiconque, tu l'adorerais. Hey, c'est tellement pittoresque. Oui, non, il n'y a pas de télé, pas de téléphone, il n'y a que ces adorables petites radios des années 30, tu sais, dans chaque chambre. Hey. Quoi d'autre? On a rencontré le propriétaire.
0: Oh.
3: Comment il s'appelle? Ah, César Palace. Oui, comme la salade. Oui, bon, écoute, il faut que j'y aille parce qu'on doit aller à une dégustation de vin. Voilà. Attends, je t'aime. Oui, bye.
0: Je ferai même pas de commentaire, je suis trop gêné pour toi.
3: Ouais, Alan?
2: Il est descendu, il a dit qu'il avait besoin d'un truc ou deux.
3: Tant mieux, parce que j'ai un petit quelque chose à vous montrer.
0: Oh. C'est quoi cette connerie?
3: À ton avis, c'est quoi?
0: Oh, wow. Ben, si c'est ce que je crois, c'est une connerie monumentale.
3: Je vais faire ma demande à Mélissa à ton mariage, après la cérémonie.
2: Stu, toutes mes félicitations.
3: Merci, Doug.
2: C'est une très belle bague.
3: Ouais, c'est celle de ma grand-mère. Elle a réussi à survivre à l'Holocauste avec. C'est du sérieux.
0: Je puisse pas. Attends, t'as jamais rien écouté de tout ce que j'ai pu te dire?
3: Phil, on vit ensemble depuis 3 ans. Il est temps, c'est comme ça que ça fonctionne.
0: A, c'est des conneries, et B, c'est une salope intégrale.
2: Hey, c'est sa fiancée dont tu parles.
0: Quoi? C'est vrai, c'est vrai. Tu sais que c'est vrai, elle lui tape dessus.
3: Ça s'est produit 2 fois et j'avais dépassé les bornes. C'est une femme qui a de la volonté. Et ça, eh ben, je le respecte.
0: Waouh. Il est dans le déni. Sans oublier qu'elle s'est tapée un marin.
2: Eh, hey, c'était pas un marin. C'était un barman sur un paquebot, et tu le sais.
3: Les mecs, je suis devant vous et je vous signale que j'entends tout ce que vous dites.
4: Les mecs, prêts à lâcher les chiens?
0: Quoi?
3: Prêts à quoi?
4: À lâcher les chiens, comme la chanson. Ooh, let the dog out, ooh, ooh.
0: C'est qui a amené ce mec?
2: Oui, Alan, on est prêts à lâcher les chiens. Et félicitations.
3: Merci à toi.
0: Ouais.

0: Tu vas pas vraiment porter ça, hein?
1: Porter quoi?
0: Le sac à main. Tu vas vraiment le garder ou vous foutez tous de ma gueule?
1: C'est là que je mets mes affaires. On me fait des tas de compliments dessus. En plus, c'est pas un sac à main, ça s'appelle une sacoche. Indiana Jones en a une.
0: Comme ma grand-mère. On monte. Ouais, c'est parfait.
2: Ah bon?
3: T'es sûr qu'on monte?
4: Je dis seulement que c'est indiqué clairement. D'accord? On n'est absolument pas censé monter jusqu'ici.
0: Non, lâche-nous. Tout on paye une suite royale, on peut faire absolument tout ce qu'on veut. Oui, alors tu prends ça et tu coinces la porte. Les mecs, on monte par là.
5: Comment t'as fait pour trouver ça?
0: Oh, t'inquiète.
5: Oh. Ça va?
6: Ouais.
5: Regardez-moi cette vue.
0: T'es content?
5: C'est génial.
4: Waouh! Non mais vous déconnez!
5: Alan, ça va mon grand?
4: C'est incroyable!
0: Ouais, ça va être une de ces
5: soirées. Qu'est-ce que t'as là, Alan?
4: Hey, c'est la tour Eiffel.
5: Oh oh, un petit Jägermeister sur
4: Merci.
5: Le toit.
4: Excellente idée.
5: Bonne idée.
4: Bon, les garçons, j'aimerais porter un toast à Doug et Tracy, que cette nuit ne puisse être qu'un microscopique nid de poule dans une vie conjugale très longue et équilibrée. Chin.
0: Chin.
5: Chin, chin.
0: Le cours est bon.
3: Ça rappelle la fac.
0: Bon, j'aimerais vous dire quelques mots.
5: Vas-y.
0: J'aimerais dire...
3: J'aimerais vous dire quelque chose que j'ai préparé ce soir.
5: Super, vas-y.
3: Bonjour. Sacré arrivée, hein. Ça doit être pour ça qu'on l'appelle Sin City. Vous le savez peut-être pas, mais je me considère un peu comme un solitaire. J'ai tendance à me voir comme une meute d'un seul loup. Mais quand ma sœur a amené Doug à la maison, j'ai senti qu'on était proches. Et ma meute d'un loup est devenue une meute de deux loups. Et donc, nous étions deux loups dans la meute. Avant, j'étais seul dans la meute, et puis Doug m'a rejoint ensuite. Et il y a 6 mois, quand Doug m'a présenté à vous, les gars, je me suis dit, mais ça alors, est-ce qu'on pourrait... Et maintenant, ça y est, j'en suis sûr. Je viens d'ajouter 2 mecs loups de plus à ma meute.
5: C'est clair. Très bien.
3: On est 4 loups, courant dans le désert, côte à côte, à Las Vegas, cherchant stripteaseuse et cocaïne. Alors, ce soir...
4: Oh, santé.
3: Je porte un torse.
5: Qu'est-ce que tu fais avec...
3: Qu'est-ce
5: que tu fais?
4: Pourquoi tu fais ça?
3: Pour être frère de sang.
4: Alan, non.
3: Je t'en prie.
4: Pourquoi t'as fait un truc aussi?
5: Alan,
4: non. Non, je veux pas faire ça.
3: Vas-y, Stu.
4: Donc fais-le arrêter.
5: Alan, on va pas se couper. Donne-moi ce qu'on a.
3: Oh la vache.
5: Bien. Merci infiniment.
0: T'es sûr? T'as besoin d'un médecin?
5: Il va bien, il n'a rien.
0: T'es sûr?
3: Ça va.
0: Parfait. Alan, viens là, mon pote.
4: Viens là, Barjo.
0: Bien. À une nuit qu'on n'est pas prêt d'oublier.

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0: Quel monstre, putain. Tu voudrais pas mettre un froc?
1: Phil, va pas dans la salle de bain.
0: Alan, calme-toi, c'est moi.
1: Phil, il y a un tigre dans la salle de bain.
2: Qu'est-ce qu'il y a?
1: Il y a un fauve dans la salle de bain.
0: Ah bah, ça va, je vais voir. Alan, je vais voir.
1: N'entre pas, ce sera brûlé, on y va pas. Tu vois? Tu vois?
0: Il y a un tigre là-dedans, il déconne pas.
2: Non, il y en a pas.
1: Si! Il est énorme, gigantesque.
0: Ça va, mon pote?
2: Non, j'ai effroyablement mal, là, tu vois.
0: Oh, je le crois pas. Regarde ce bordel.
2: Ouais, je sais. Phil, ils ont ma carte de crédit en bas, je suis totalement baisé.
1: Mais comment il est entré dans la salle de bain, le tigre? Il a failli me bouffer.
0: Mon pote, tu veux bien mettre un pantalon? Je trouve ça un peu bizarre d'avoir à te le répéter.
1: Un pantalon dans un moment pareil? J'ai pas...
0: Putain, qu'est-ce qui s'est passé cette nuit?
2: Phil, il ne manquerait pas une dent?
0: Oh, merde!
3: Oh, mon Dieu!
1: Mon incisive latérale, elle a disparu!
0: Sérieux, attends, il faut juste que tu te calmes, ok? Tout va bien. Alan, va réveiller Doug, on va se boire un peu de café et foutre le camp du Nevada avant que la femme de chambre débarque.
1: Qu'est-ce que je vais dire à Mélissa? J'ai perdu une dent, je n'ai pas la moindre idée de ce qui s'est passé.
0: Attends, Stu, tu me saoules, là, mec. J'ai un mal de crâne colossal, alors on va se calmer.
3: Comment je pourrais me calmer? Regarde autour de toi!
1: Les mecs, il est pas là.
0: T'as regardé dans toutes les chambres?
1: Ouais, j'ai regardé partout. Et en plus, son matelas a disparu, c'est...
0: Oh, bah, il est sûrement allé grignoter un truc à la piscine. J'appelle son portable.
3: J'ai l'air d'un taré de pique-nous.
1: Allô?
0: Alan.
1: Salut.
0: C'est Phil.
1: Ah, salut Phil. C'est le téléphone de Doug. C'est le téléphone de Doug.
0: Sandek.
1: Ouais.
2: Bordel, c'est quoi ça?
0: Il y a qui ce putain de bébé?
2: Alan, t'es sûr que t'avais personne d'autre dans la suite?
1: Oui, j'ai vérifié toutes les chambres, il n'y a personne. Il n'y a qu'à regarder son collier.
2: Tout va bien, mais
1: peut-être...
0: Oh, Stu, on n'a pas vraiment le temps maintenant. Il faut qu'on retrouve Doug, on s'occupera du bébé après.
2: Phil, on peut pas laisser un bébé dans la chambre. Il y a une saleté de tigre dans la salle de bain.
0: C'est pas notre bébé.
1: Je suis plutôt avec Stu sur ce coup-là.
0: Oh. Bon, ça va. Ok, on va le prendre avec nous. Et tu veux pas trouver ton pantalon?
2: Pourquoi on peut pas se rappeler d'un seul putain de truc de cette nuit?
0: Parce que manifestement, on s'est super éclaté. Oh. Tu veux pas arrêter un peu de t'angoisser rien qu'une minute? Sois un peu fier de toi.
4: Oh, il est trop mignon. Et comment il s'appelle?
0: Ben.
1: Carlos.
5: Carlos.

0: Phil, regarde. I'm feeling kind of drowsy. Don't
1: do drugs without me. Il se stique son petit poireau.
2: C'était gravement atteint, toi.
1: Pas à table, Carlos.
3: Je cherche partout. Salle de gym, casino, réception, personne n'a Vidouk, il n'est pas ici.
2: Tout va bien, il est grand maintenant. Sérieusement, Stu, il faut que tu te calmes. Tiens, bois un jus d'orange.
3: Pas pour l'instant, merci.
2: Très bien. Bon, on va commencer par le début. Alors, quelle est la dernière chose qu'on se rappelle avoir faite cette nuit?
1: La première, c'est qu'on était sur le toit et qu'on a bu un coup de Jäger.
2: Ensuite, on a dîné au Palm. C'est ça?
1: C'est ça. Ensuite, on a joué au Craps, au Hard Rock, et je crois que Doug était là.
2: Ça me dit quelque chose. Non, je suis sûr qu'il était là.
3: Vous savez quoi, les mecs? Je me souviens même pas d'avoir dîné.
2: C'est un putain de merde. Je crois que j'ai jamais eu une gueule de bois pareille.
1: Après le Hard Rock, moi, c'est le Blackout, y a plus que des vides.
2: Bien. On va jusqu'à 22h, alors ça nous laisse une fenêtre de 12h où on a pu le perdre.
1: C'est quoi, ça?
3: Oh, c'est pas vrai. Ça, c'est ma dent. Pourquoi c'est toi qui l'as? Qu'est-ce que t'as d'autre dans tes poches?
2: Ouais, c'est une bonne idée. Ouais. Videz vos poches. Vous avez quelque chose?
3: Ben, j'ai reçu du distributeur du Bellagio. 23h05 pour un retrait de 800 $. Là, putain, je suis baisé.
1: J'ai un ticket de voiturier du César. On dirait qu'on est rentré à 5h15 ce matin.
2: Oh merde, on a conduit cette nuit.
1: En état d'ébriété, un délire. C'est quoi ton bras?
2: Putain, c'est quoi ce truc?
3: Oh nom de Dieu, Phil, t'as été à l'hôpital cette nuit?
2: Faut croire que oui.
1: Ça va?
2: Oui, Alan, ça va.
3: C'est quoi toutes ces conneries?
2: Hé, hey, Stu, c'est une bonne chose. On a une piste maintenant.
1: Hé, hey, Stu, garde ça. Oh, t'as déjà vu un bébé faire ça?
3: Écoute, Alan, c'est pas cool. Dis donc, t'es sûr que t'es qualifié pour t'occuper de ce bébé?
1: Qu'est-ce que tu racontes? C'est pas le premier que je trouve.
3: C'est pas le premier que tu trouves?
1: Non.
3: Où c'était?
1: Dans un café.
3: Attends.
2: Quoi?
1: Phil, écoute, je suis pas sûr que Doug aimerait qu'on prenne la Mercedes.
2: Détends-toi, on fera super gaffe.
1: C'est que mon père est dingue de cette voiture et il l'a confiée à Doug.
2: Alan, alors... on a de plus gros problèmes. Doug est peut-être à l'hôpital, il est peut-être blessé, d'accord? On s'inquiétera pour la voiture plus tard.
3: Les mecs... jetez un œil.
4: Non, ça sert à rien. Je peux pas tirer d'ici. Oh, faut le prendre par l'autre côté.
1: Est-ce que c'est le matelas de la chambre de Doug?
2: C'est quoi ce bordel? Et c'est quoi ce truc-là?
5: Un abruti a jeté son lit par la fenêtre cette nuit.
2: Non, sans deuil.
5: Ouais. Il y a des mecs qui tiennent pas le choc à Vegas.
2: Ça va s'arranger, c'est tout. À faire un truc

0: Égal.
1: Tu veux pas essayer de voir le côté sympa des choses?
0: Ouais, l'embouteillage, la voiture de flic volée, le bébé qui est forcément porté disparu à l'arrière. Quelle partie est sympa?
2: Je trouve que la bagnole de flic est plutôt cool.
1: Merci Alan, c'est cool. Dougadon Ray. Avance! Regardez ça.
3: Oh non, non, non, non, non, file, file, file, non, fais pas ça!
1: T'inquiète.
3: Tu vas encore plus attirer l'attention sur nous.
4: Attention.
3: Désolé.
4: Attention, je vous prie, dégagez le passage, merci. Je le répète, veuillez dégager.
3: File, arrête la voiture, je veux sortir. Arrête la voiture, je veux sortir. Stop, arrête la voiture, je veux sortir, garde-toi.
4: Madame, dans la rampe Panthère, vous avez un super beau balcon.
3: Descends du trottoir. Descends du trottoir.
1: Je me suis toujours senti flic dans l'âme.
5: Écoutez, je vous l'ai déjà dit, vous êtes arrivé ici avec une légère commotion cérébrale, des côtes froissées, pas grand-chose, quoique aucun de vous n'ait pu m'expliquer ce qui s'était passé.
1: Vous vous souvenez à combien on était venu?
5: Je sais plus trop, je crois qu'il y avait vous trois, et en tout cas pas de bébé. Et un autre gars.
0: C'est notre pote! Il allait bien?
5: Oui, il allait bien, mais complètement à côté de ses pompes, vous l'étiez tous. Très bien, levez-vous, tournez-vous. Très bien. Voilà. Et tousser. Tousser. Tousser. Encore une fois. Très bien.
0: Bon garçon.
5: Bien, Félix, vous pouvez remettre votre chemise. Et l'infirmière va venir dans une minute. Je vous revois après le week-end.
6: Merci, merci, merci, docteur.
5: Messieurs, il faut vraiment que j'y aille. Désolé, j'ai une intervention chirurgicale au quatrième.
1: Non, je sais, monsieur, mais on a juste besoin de 2 minutes de plus.
5: Ouais, glissez-le là-dedans. Je veux pas me restériliser. Accompagnez-moi. Bon, voilà ce que j'ai. Nom du patient, Phil Wenneck. 2h45, ce matin, admission. Légère commotion, comme je l'ai dit, quelques bleus, plutôt classiques.
0: Vous me permettez que je jette un œil, je suis médecin aussi.
5: Oui, vous l'avez dit à de nombreuses reprises cette nuit, mais en fait, vous n'êtes que dentiste. Tiens, ça c'est intéressant. Vos résultats d'analyse de sang sont arrivés. Waouh! Ils ont trouvé une grande quantité de doifexine dans votre organisme. Doifexine, doifise, c'est mieux connu sous le nom de drogue du viol.
1: Quoi alors? Vous dites que j'ai été violé cette nuit?
5: Une seconde. Je ne crois pas. Mais quelqu'un vous a fait boire la drogue. Ça ne m'étonne pas que vous vous souveniez de rien.
6: Doc, aucun de nous ne se souvient de quoi que ce soit de cette nuit. Vous vous souvenez?
1: Non mais comment quelqu'un aurait pu tous nous droguer?
5: Je m'en ferai pas trop pour ça. Maintenant, ce truc est sorti de votre système, vous êtes remis. Je dois vous laisser.
0: Attendez, s'il vous plaît, docteur. Il y a eu quoi que ce soit d'autre, genre un truc dont on aurait pu parler entre nous, peut-être un endroit où on voulait aller?
5: En fait, oui, il y a eu quelque chose. Vous n'arrêtiez pas de parler d'un mariage cette nuit.
0: Eh, hey, sans déconner. Notre copain Doug se marie demain.
1: Bon, d'accord, je récupère mon
5: fils. Non, non, non, non, non, attendez. Vous parliez tous d'un mariage d'où vous veniez directement. À la Best Little Chapel, vous cessiez pas de dire que le mariage était naze et vous étiez drôlement excité. Écoutez, j'espère que je vous ai aidé, mais il faut vraiment que j'y aille.
1: Vous savez où est Best Little Chapel? Vous savez où c'est?
5: Bien sûr. C'est au croisement de achetez-vous une carte et allez vous faire foutre. Je suis médecin, pas guide touristique. Débrouillez-vous tout seul. D'accord? Vous êtes de grands garçons.

0: bébé?
1: Laisse-le dans la voiture, on en a que pour 5 minutes.
2: Non, on laisse pas le bébé dans la voiture.
1: Il lui arrivera rien, j'ai entrouvert la vitre.
2: Et s'ils se souviennent pas de l'eau?
1: Bah, c'est ce qu'on va voir.
3: Parfait, c'est difficile? Non,
1: je...
3: non.
1: Excusez-moi, monsieur.
3: Alors pourquoi?
1: Oh. Bonjour.
3: Les revoilà! Eh ben quoi, je vous manque! Eddie vous manque! Encore besoin de moi?
1: Non.
3: Comment tu vas, mon ami? Et celui-là? Je soupe tout de toi! Quoi de neuf, mon pote? Écoutez-moi, je vais vous dire une chose. Des cinglés, moi, j'en ai connu plein dans ma vie. Celui-là, c'est le plus cinglé, le plus basse des mecs que j'ai jamais rencontré dans ma vie!
1: Ce mec-là?
3: Ce mec est complètement fou! Comment tu vas, toi? Oh. Ce pastor et cinglé de merde! Mais j'ai cru qu'il allait me bouffer la queue!
1: Oh!
3: Alors? Tu m'aimes plus, Eddie? Tu me sers pas?
2: Hein? Non, non, c'est pas ça. Eddie, ce qu'il y a, c'est qu'on a beaucoup de mal à se rappeler de ce qui s'est passé ici cette nuit.
3: Oui, il y a eu un mariage ici? Vous faites les mariages ici?

0: Tu te payes mes claouis, toi.
1: Bon, Eddie, manifestement, on était là cette nuit et on cherche notre copain Doug. Vous vous souvenez de lui?
0: Oui, le petit gars, comme un singe.
2: Ouais.
0: Vous l'avez vu?
3: Bien sûr.
0: Est-ce qu'il y a quoi que ce soit que vous puissiez nous expliquer sur ce qui s'est passé cette nuit?
3: Vous vous rappelez de rien?
2: Oh. Félicitations, Stu, tu t'es marié.
0: C'est pas possible. Oh, Seigneur.
2: Regarde ça.
1: Bah, en tout cas, t'as l'air vachement heureux, là, mon pote.
0: Ça y est, ma vie est foutue.
1: Stu, c'est rien, écoute, ça arrive. C'est pas grave, Mélissa n'en saura jamais rien. Ça s'est jamais passé, hey, on occupe.
4: Dépêche, je te montre. Pose ici.
2: C'est quoi tout ça?
3: C'est le forfait flambeur, ce que vous avez commandé.
4: J'ai les mugs pour le café, j'ai les...
0: Quoi?
4: Et vous avez les casquettes, hein? Et les jolis calendriers. Tout avec les photos de Stu et Jade.
1: Elle s'appelle Jade.
4: Ouais, elle est très belle, mec. Soignée, bien roulée, déniche, tout comme ça. Mais c'est parce qu'elle a le bébé.
1: Ça explique le bébé.
3: Carlos.
1: Super. Alors, Eddie, voilà le truc. On a fait une énorme erreur cette nuit. Il faut que ce mariage soit annulé immédiatement. Tu fais les annulations?
3: Bien sûr, je fais les annulations. Ça me fend le cœur et ça va me rendre très triste. Mais il n'y a pas de problème. Je vais vous faire un super prix. Je peux pas le faire juste avec lui. Il faut qu'il y ait la nana. Il faut les deux personnes.
1: Bah, c'est pas un problème. Génial. C'est pas génial, Stu? Remets-toi, mon pote. Elle saura probablement où est Doug.
0: Formidable.
1: Génial. Bon, bah, il nous faudrait son adresse. Elle a bien dû remplir un formulaire, non?
3: Bien sûr. Hé, hey, excuse-moi, qu'est-ce qui va pas chez toi? Va chercher le formulaire, vite! Je passe ma vie à t'attendre. Relâche, dépêche, s'il te plaît. Et apporte le baklava, tu veux?
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7: Silence.
8: Phil, et la voiture de mon père?
1: Je suis sûr que c'est Doug qui l'a, on va la récupérer.
9: Alors je vote pour qu'on crame la bagnole de flic et tout ça avec.
8: La cramer? Non mais t'es qui toi?
9: Eh ben j'en sais rien, Phil. Je crois que je suis un mec qui épouse de parfaites inconnues. Toute cette histoire est totalement barrée. Ces mugs, cette casquette, cette bagnole, tout ça c'est l'épreuve d'une nuit qu'on doit effacer de nos mémoires. Et c'est pour ça qu'il faut qu'on fasse tout cramer.
8: Oh. Moi je suis professeur, j'ai une famille, hein. Je suis pour les secrets, mais je vais pas foutre le feu à une voiture de flic.
9: Bien, eh ben je le ferai.
7: Je pourrais t'aider?
9: Ouais, merci.
8: Putain, c'est Doug?
7: J'ai pas de téléphone.
8: C'est Doug.
9: Ah, oh, c'est Mélissa.
1: Réponds pas.
9: Je suis forcé, c'est son troisième appel.
7: Je peux monter devant?
1: Non, mais arrête de me toucher.
9: Bonjour mon cœur, comment tu vas?
10: Enfin, te voilà. C'est la troisième fois que je t'appelle.
9: Eh, hey, je sais, la réception est naze dans le coin. Ça doit...
11: agréable.
10: C'était comment, hier soir?
11: Ah, ben, c'était vraiment sympa.
9: Un peu calme, peut-être, mais sympa.
11: Ça a l'air bien.
9: J'apprends toutes sortes de choses, hein, sur le vin, tout ça.
7: Ah, ça serait super si je pouvais le nourrir au sein.
9: Oui, bon, écoute, hein? Faire un tour en tracteur, alors il va falloir que j'y aille et que je raccroche.
11: Un tracteur?
9: Ah ouais, il est drôlement beau, hein. Oh!
8: Allez, sortez de la voiture!
10: C'était quoi ça?
11: Ils viennent de démarrer le tracteur.
9: C'est le pot d'échappement.
8: Il est où? Et doucement, je crois qu'on cherche le même mec, d'accord? Hey! Arrêtez, putain!
11: C'est quoi ce bordel?
10: Est-ce qu'il y a un bébé?
9: Bébé, on est dans un vignoble, c'est une chèvre.
8: Où est-ce qu'il est? Hey, j'en ai aucune idée. Mais qu'est-ce qu'il y a? Vous êtes malade?
9: Monsieur, est-ce que vous pourriez démarrer le tracteur, qu'on puisse s'en aller d'ici?
8: J'aimerais bien, mon nez bloqué, putain.
10: Oh mon Dieu, mais Stu, qu'est-ce qui se passe?
8: Hé, hey, il y a un bébé là-bas.
10: Quelqu'un vient de dire bébé.
8: Allez, sors de ma caisse.
9: C'est un bébé chèvre. Un bébé chèvre.
3: Pourquoi tu viens pourrir mon business? Pars-toi de là.
8: Sortez de cette putain de caisse. Il a un flingue. Je sais que c'est leur flingue.
9: Je vais te rappeler, hein. Bye.

0: truc de dingue.
1: C'était qui, ce mec?
2: Ça va aller, bébé, tout va bien se passer, t'en fais pas.
1: Mais putain, c'est quoi ce délire?
0: J'en ai aucune idée.
3: La vache.
0: Pourquoi tu laisserais pas faire ta messagerie?
1: Je fais semblant de rire, je te signale.
4: Dedans, il y a Ted Danson et Magnum et cet acteur juif.
1: Tu l'as fait, malade. Quel numéro c'était déjà?
0: 825.
5: Non, je l'ai déjà appelé. Oh, je l'ai trouvé, je te rappelle. Merci, mon Dieu, il est avec son père. Oh, j'étais paniquée. Tu m'as manqué, mon chéri. Oh, et tu m'as manqué aussi. Oh, qu'est-ce qui vous est arrivé, les garçons?
0: En fait, on espérait que vous nous le diriez.
5: Bah, comment ça? Je me suis levée ce matin, je suis allée nous chercher du café, je suis montée, il n'y avait plus personne. Qu'est-ce qu'il y a? Qu'est-ce qui va pas?
2: Bah rien, tout va très bien.
5: T'es trop chou. Il faut que je nourrisse Tyler, venez, entrez.
6: T'as entendu? Le bébé s'appelle Tyler.
0: Ouais, je trouvais qu'il avait une tête de Carlos aussi.
5: Qu'est-ce qui va pas? Vous avez l'air trop bizarre.
0: Écoute, c'est Jade, c'est ça?
5: Très drôle, Phil.
0: Ouais, Jade, tu te souviens de notre copain Doug?
5: Merci. Je plaisante, il était témoin à notre mariage.
0: Exactement. Eh ben, on n'arrive pas à le trouver et on est un peu inquiet.
5: Oh, mon Dieu. Ça, c'est tout Doug. Oh, chérie, je vais aller l'essuyer. Désolée, papa l'a pas fait exprès.
0: Qu'est-ce que tu nous fais encore? Il faut que tu te ressaisisses.
1: Dieu de merde!
0: Super sexe, tu devrais être fier de toi.
1: Elle porte la bague de ma grand-mère.
0: Quoi?
1: Celle que je dois offrir à Mélissa, tu te souviens pas de la bague d'Holocauste de ma grand-mère?
0: Oh,
1: et ben, elle la porte!
0: D'accord.
6: Je savais pas que tu avais filé des bagues à l'Holocauste.
5: Tout va bien.
0: Ah, tant mieux.
5: Il a seulement faim, tout va bien.
0: À propos de cette nuit, tu te souviens de la dernière fois où tu as vu Doug?
5: Je ne l'ai pas vu après le mariage.
0: Le mariage, d'accord. Super. Et on a... À quelle heure ça se passait?
5: Ben, il devait être... ça devait être vers une heure, parce que j'ai dû retourner au boulot, terminer mon service, et quand je suis sortie, je suis allée à l'hôtel avec Tyler.
0: Et est-ce que Doug était là?
5: J'ai pas vu Doug, vous étiez tous dans les vapes, c'était le bordel total, alors je me suis blottie contre Stu.
2: J'ai une question. Tu as dit finir ton service, ça veut dire que t'es infirmière? Ou croupière au blackjack? Ou...
5: Tu le sais très bien, je suis stripteaseuse. Enfin, officiellement, je suis escort girl, mais le striptease, c'est génial pour faire des connaissances.
0: Pas bête.
2: Plein de bon sens.
5: Mais tout ça, c'est du passé, maintenant que j'ai épousé un médecin.
2: Je suis que dentiste. Alors...
7: Une fois qu'on a pris les photos anthropométriques, on les amène ici où ils attendent d'être interrogés par les policiers qui les ont interpellés. Croyez-moi, les enfants, vous n'aurez pas envie d'être un jour assis sur ces bancs. On appelle cet endroit Loserville. Suivez-moi. Très bien, on va continuer. Par ici. Et voilà.
5: Allô?
0: Hey, Tracy, c'est Phil.
8: Salut Phil.
5: Où vous êtes?
0: On est au spa de l'hôtel.
5: Super, bah nous on prend un peu le soleil. Doug est dans le coin?
0: Bien sûr qu'il est dans le coin, pourquoi il serait pas dans le coin?
5: Eh ben je me demandais pourquoi c'est toi qui m'appelais.
0: On a fait un deal. Oui, on doit pas appeler nos copines ni nos femmes, alors on appelle celles des autres. Tu vas jamais le croire. L'hôtel nous offre une nuit supplémentaire.
5: C'est vrai?
9: Ouais, c'est la suite. Oh, c'est incroyable, c'est complètement dément.
0: Il y a le room service, un maître d'hôtel et tout team. Alors, on se disait qu'on allait passer la nuit ici et qu'on rentrerait parfaitement reposé demain matin.
5: Vous voulez rester une nuit de plus, mais le mariage est demain.
0: Ouais, c'est pour ça qu'on va se lever très tôt et on sera rentré largement à temps.
5: Bon, t'es sûr que c'est une bonne idée?
7: Wenneck, Price, Garner, salle numéro 3.
0: Bon, Tracy, il faut que j'y aille. On te rappelle.
7: Allez, on se bagne.
6: Tourne-toi sur toi.
0: D'accord.
6: Voilà. Merde.
0: Attends, attends, attends, attends un peu.
2: Je passe au-dessus. Non, au-dessus, au-dessus. Tire pas.
0: Oui, attends. Alan, relax.
1: Ouais, ma jambe.
0: C'est parti.
2: Voilà, comme ça, c'est bien.
0: C'est une connerie, c'est une connerie. Messieurs, nous avons une bonne nouvelle et nous avons une mauvaise nouvelle. La bonne, c'est qu'on a trouvé votre Mercedes.
2: Ah, une super nouvelle.
0: C'est super.
4: Ouais.
0: Ouais, elle est à la fourrière. On l'a retrouvée à 5h ce matin, garée au milieu du Las Vegas Boulevard.
4: Hein? Mmh. Au ça milieu alors, de... c'est bizarre.
0: Ouais, en effet, c'est bizarre. Il y avait également un mot qui dit « Pas trouvé le parcmètre, mais voilà 4$. » La mauvaise nouvelle, c'est qu'on peut pas vous faire passer devant le juge avant lundi matin.
3: Oh. Non, non. Monsieur l'agent, c'est impossible. Il faut qu'on soit à L.A. demain pour un mariage.
8: Vous avez volé une voiture de police.
2: Nous n'avons rien volé du tout. Nous l'avons trouvée.
4: Oui, on mérite plutôt une récompense, je sais pas, un trophée.
0: Des connards comme vous, j'en vois tous les jours.
8: Tous les jours, bordel, on en voit.
0: Allons à Vegas, nous bourrer la gueule.
8: Ouais.
0: Cool, on a piqué une bagnole de flics.
8: Ouh, ouais, vous croyez que vous allez vous en tirer, mais on nous la fait pas ici.
0: On nous la fait pas ici.
2: Oh, merde.
3: Monsieur, si je peux me permettre, je présume que cette voiture de patrouille est celle de l'un de vous.
0: Ouais, ouais.
3: Écoutez, je suis pas flic. Je suis pas un héros. Je suis professeur. Mais si un de mes gamins disparaissait pendant une sortie de groupe, ça ferait mauvais effet pour moi.
0: Qu'est-ce que vous cherchez à dire?
2: Oui, Phil, qu'est-ce que tu cherches à dire?
3: Personne n'a envie de faire mauvais effet. Nous, faut qu'on aille à un mariage. Et vous deux, vous n'avez pas envie que tout le monde raconte qu'une bande de connards de touristes a emprunté votre voiture de patrouille cette nuit. Ce que je veux dire, c'est que je sens qu'on peut s'arranger. Discrètement, bien sûr, madame. Qu'est-ce que vous en dites?
0: J'ai une question à vous poser. Aucun de vous trois, messieurs, n'a de problème cardiaque ni quoi que ce soit de ce genre,
3: Non.
0: Bien, les enfants, vous allez être gâtés aujourd'hui. Ces messieurs se sont gentiment portés volontaires pour une démonstration d'utilisation d'un taser dans l'appréhension d'un suspect.
2: Vous êtes sûr?
3: Attendez,
2: mais
3: quoi?
0: Il y a deux manières de se servir d'un taser, personnel et confidentiel.
4: Merde.
0: Vous pouvez le déclencher à distance. Alors, est-ce qu'il y a des volontaires? Vous voulez venir ici et tirer? Hein? Très bien. Pourquoi pas toi, jeune fille? Viens ici. Bon, toi, le tombeur, avance. Non, pas toi, le gros Jésus. Toi, tu recules dans ton coin. Toi, le beau gosse. Bon, alors, c'est très simple. Tout ce que tu dois faire, c'est pointer, bien viser et tirer. Tu as compris?
3: Attends, tu vas quand même pas faire ça.
0: Tu vas y arriver. Concentre-toi.
3: N'écoute pas ce malade, on va réfléchir à tout ça.
0: Achève cet homme! Oh! Ah! Putain! Hey oh, oh, dans les joyeuses! C'était magnifique! Bien joué! On a fait du tout le monde!
8: Bien joué! Ah, ouais. Bien joué!
0: Bien joué! Bon boulot, c'était bien joué! C'était très bien! Oh. Bien, eh bien, il nous reste une charge à tirer. Est-ce que quelqu'un a envie de faire un peu de tir?
10: Moi!
0: Mais oui, pourquoi pas toi, mon grand? Viens avec moi!

0: Même instruction, tu pointes, tu vises et tu tires. Voilà, comme ça. J'aime cette intensité. L'œil du tigre. Bien. T'as 50 000 volts entre les mains, petit. N'aie pas peur d'envoyer des clairs.
1: En pleine poire. En pleine poire. Encore debout. Il est encore debout.
2: Non.
1: Allez, tout le monde se détend, c'est rien. C'est déjà vu, il a juste besoin d'un souffle. Et voilà. Parfois, les plus gros, il leur faut un petit rappel. Bon, les enfants, qui veut prendre ses empreintes digitales, hein? Venez par ici, c'est parti.
3: On les emmerde. Vous m'entendez? On s'est fait avoir. Je vais dire à tout le monde qu'on a volé une voiture de police.
4: Ils nous ont relâchés, arrête.
3: J'arrêterai pas. On n'a pas le droit de faire ça, on n'a pas le droit de taiser les premiers venus parce qu'on trouve ça marrant. C'est de la brutalité policière.
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0: silence.
1: Je vais prendre un soda. Quelqu'un veut quelque chose?
2: Non.
3: Ce mec-là ne la ferme jamais, nom de Dieu. Alan, ça va?
4: Je me fais du souci. S'il était arrivé un truc à Doug, un truc grave...
3: Oh, sois pas négatif comme ça.
4: Ouais, mais s'il était mort? Je peux pas perdre un proche une fois de plus, ça fait trop mal. C'était terrible quand mon grand-père est mort.
3: Ah, et il est mort comment?
4: Deuxième guerre mondiale.
3: Il est mort en combat?
4: Non, il skiait dans le Vermont. C'était pendant la Deuxième Guerre mondiale.
3: Alan. Doug va bien.
4: Alors pourquoi il a pas appelé?
3: Aucune idée, mais on va bientôt le savoir.
1: Et je vais vous dire autre chose. Si ce qu'on trinque notre voiture n'est plus qu'un tas de tôle.
3: Stu, pas maintenant.
1: Non, sérieux, combien tu paries qu'elle a été complètement bousillée?
3: Ça suffit. Alan est vachement inquiet, alors c'est pas le moment de le faire flipper.
1: Excuse-moi, Alan. Écoute, on va fouiller la voiture pour trouver des indices et tout ça va s'arranger.
3: Oh, la vache, non. Je peux pas regarder. Dis-moi comment elle est.
5: Regarde ça.
1: Waouh!
3: Mon Dieu, merci.
1: Super.
3: Eh ben, tu vois. Tout va s'arranger. Quelque chose?
1: J'ai trouvé un cigare.
6: Ah, et moi, une chaussure.
3: Une chaussure de femme?
6: Aucune idée.
3: Et qui elle est?
1: Un homme taille 37.
3: Ça, c'est bizarre.
6: C'est une peau de serpent, ça?
1: Oh, je t'en prie. Oh,
3: c'est une vieille capote.
1: Putain, merde!
3: Virez ça de la voiture.
6: Je veux pas de ça. Oh,
3: putain, déconne pas. Allez, vous êtes fous, pensez-moi. Putain de merde, les mecs. Virez-la. Merde. Bon, les mecs, c'est quoi ce bordel? Il faudrait peut-être arrêter les conneries un peu, non?
4: C'est quoi ça?
1: C'est dans le code.

0: je suis de ton côté.
1: Tu vas faire chier sur moi.
0: Personne va chier sur toi. Je suis de ton côté. Je déteste Godzilla. Je le déteste moi aussi. Je le déteste. Il détruit des villes. Je t'en prie.
2: C'est pas ta faute. Je vais te trouver un pantalon.

0: C'est quoi ce merdier? C'est qui ce mec?
1: Les mecs, faut que je vous dise quelque chose. Hier soir sur le toit, avant qu'on sorte dîner, j'ai mis un truc dans vos Jägermeister.
0: Quoi?
1: Écoutez, je suis désolé, j'ai fait une boulette, les mecs.
2: Tu vous as drogué?
1: Non, je vous ai pas drogué. On m'avait dit que c'était de l'ecstasy.
0: Je t'avais dit que c'était de l'ecstasy.
1: Le mec, il me l'a vendu là où j'ai acheté l'alcool.
2: Pourquoi tu nous aurais donné de l'ecstasy?
1: Parce que je voulais que tout le monde s'amuse et que j'étais sûr que vous l'auriez jamais pris. C'était seulement un par personne. Moi, j'en prenais trois par nuit.
2: Mais c'était pas de l'ecstasy, Alan. C'était des Twofizz.
1: Tu crois que je le savais, Stu? Le gars qui me les a vendus avait pourtant l'air vachement honnête.
2: Pardon, tu veux dire que le dealer qui était là où t'as acheté l'alcool était pas réglo?
0: On devrait essayer de se calmer.
2: Toi, putain, tu te calmes! Il nous a drogués! J'ai perdu une dent! J'ai épousé une pute!
1: Faut pas dire ça, c'est une gentille fille!
2: Qu'est-ce que tu peux être con, bordel!
1: Je te trouve extrêmement grossier!
2: Va te faire foutre!
0: Allez, on va respirer à fond. Écoutez, sérieusement, c'est une bonne chose. Au moins, c'est pas un inconnu qui nous a drogués pour Dieu sait quelle raison.
1: Ouais.
2: Ah ouais, t'as raison, Phil, c'est vraiment une bonne chose. On se sent beaucoup mieux maintenant. Il y a un petit truc que j'aimerais vous rappeler à tous les deux. Notre meilleur ami Doug est certainement à plat ventre dans un fossé en ce moment avec un camé plein d'enfêtes qui sodomise son cadavre.
1: C'est très peu probable.
2: C'est la vérité.
0: Ça n'aide pas. Hein? Allez, il faut qu'on se reprenne, les mecs. Allez, on va retourner à l'hôtel et je vais passer quelques coups de fil et peut-être que Doug est rentré, peut-être qu'il roupille. Allez, hein? On y va, allez.
1: Stu, un coup de main?
2: Ferme ta gueule, pauvre. Oh, merde. Oh, merde. Ça va?
1: Ouais.
2: Alan, je suis désolé.
1: Les mecs, attendez. Et pour le tigre, s'il est sorti?
0: Oh, merde. J'avais complètement oublié cette saloperie de tigre. Mais comment est-ce qu'il est rentré là-dedans?
2: J'en sais rien, parce que je ne me souviens plus.
0: Stu. Parle-moi fort.
1: Ça, c'est l'un des effets secondaires du Twofizz, la perte de mémoire.
2: T'es littéralement trop con pour qu'on t'insulte.
1: C'est gentil.
0: Hey. Allez, venez. Vous avez laissé de la musique?
3: Qui vous êtes-vous?
4: Silence, silence!

0: ça?
1: Monsieur Tyson souhaiterait savoir pourquoi son tigre est dans votre salle de bain.
0: Ouais, mais attendez, attendez, ça, c'était absolument pas nécessaire. Hé, hey, je suis un immense fan. Quand vous avez mis K.O. Holmes, c'était vraiment...
1: Expliquez.
0: Écoutez, on a été drogués cette nuit. On n'a aucun souvenir de ce qui s'est passé.
2: C'est vrai. On a fait des tas de conneries cette nuit et on retrouve plus notre copain. Et si vous voulez nous tuer, ben allez-y, parce que j'en ai plus rien à foutre.
0: C'est tout, mais...
1: Tigre.
0: Oh, non, c'est parce qu'on a tendance à faire d'énormes conneries quand on est défoncé.
3: Je le crois pas, ils sont pas vrais, ces mecs.
0: Non, attendez, comment vous nous avez trouvés?
1: L'un de vous a paumé sa veste. On l'a trouvée dans la cage du tigre ce matin.
2: C'est celle de Doug?
1: Oui, Doug. Son portefeuille et sa clé de chambre sont dedans.
0: C'est notre ami qui a disparu?
1: J'en ai rien à foutre.
0: Mais
2: où est-ce que vous l'avez vu?
3: Je dormais.
1: S'il avait été réveillé, ça serait sûrement pas fait aussi facilement.
3: Peut-être qu'un tigre l'a bouffé comme Omar.
1: Respect.
0: Quoi, qu'est-ce qui est arrivé à Omar?
3: Oh, t'en fais pas pour Omar, il n'est plus parmi nous.
0: Ah ouais? Bon, je sais que je demande beaucoup, mais est-ce que vous pensez qu'il y a un moyen qu'on puisse aller chez vous et jeter un petit coup d'œil, voir si on trouve une piste pour notre ami?
1: Absolument. Et comment on ferait pour récupérer le tigre autrement? Viens, champion.
0: Je vous demande pardon?
1: On ne va pas le mettre dans la Bentley. Vous l'avez amené ici, vous le ramenez chez lui. Qu'est-ce que vous en dites? Dans 40 minutes?
3: Ne me faites pas revenir pour lui.
2: C'était Mike Tyson.
0: Oui, mais je suis au courant que c'était Mike Tyson.
2: Il y a encore une sacrée droite. Alan.
0: Ça va, mon grand?
2: Oh là.
0: Tu vas. Où est-ce qu'il l'a touché? Hey.
2: Ça me paraît pas juste.
0: C'est pierre, papier, ciseaux. Y a rien de plus juste.
2: Alan devrait le faire.
0: Alan s'est pris un direct de Mike Tyson. Tu peux le faire, pour Doug.
2: Pourquoi tu poivres le steak? Tu sais pas si les tigres aiment le poivre?
4: Les tigres adorent le poivre. Ils détestent la cannelle.
2: File-toi, fais-le. C'est à toi de le faire.
0: Je pourrais, mais c'est toi qui as perdu. Ce serait pas bien.
4: Bon, j'ai enfoncé 5 toifises là-dedans... T'as qu'à entrer et lui lancer le steak.
2: D'accord.
0: Assure-toi qu'il avale le...

0: Salut Minet. Hé, mon beau, tout va bien? J'ai un petit encas pour toi. C'est très important que tu avales bien le tout, hein? Et ça te dit un petit... Et maintenant, on fait quoi?
1: On attend.
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0: prochaine comète de Halley.
1: Qu'est-ce qu'on en a à faire?
0: Tu sais, Stu?
2: Je crois que c'est pas avant une soixantaine d'années, quelque chose comme ça.
0: Mais c'est pas cette nuit, hein?
2: Non, je pense pas.
0: Mais t'en es pas certain?
2: Non.
0: J'ai un cousin Marcus qui en avait une. Il a dit que c'était le trip d'enfer. Je vais être certain de jamais rater une comète de Halley. Alors si vous savez qu'il va y avoir une...

0: soin de toi.
1: C'est ton
0: grand moment de gloire, d'accord?
2: Papa va me tuer.
0: Voilà.
1: Voilà, c'est bien. Tout droit.
3: En retard.
4: On fait ce qu'on peut, on a poussé sur 2 kilomètres.
3: Entrez. Mike tient à vous montrer quelque chose.
4: Ouais. Sandek, il est incontrôlable, hein. Il faut le faire piquer.
5: Quand on est rentré, on a jeté un œil sur les caméras de sécurité.
4: Super.
6: Oh, c'est Doug.
4: Dieu merci, il est en vie.
6: C'est notre pote. C'est malin, c'est celui qui a disparu. On est...
7: Ouais,
4: ouais,
7: c'est super. C'est notre meilleur ami.
5: Vous pouvez vous concentrer un peu? J'ai pas que ça à faire.
4: Oui, bien sûr, bien sûr.
7: C'est moi, je passe à la télé. C'est la première fois que je passe à la télé.
4: Vraiment? Ah là, non.
7: Ouais, j'étais... Je devrais peut-être aller attendre dehors.
5: Je crois que c'est une bonne idée, Alain.
7: Ouais.
3: Tu touches à rien dehors, surtout.
6: Vous savez, c'est pas vraiment un ami, on le connaît presque pas.
5: Au fait, pourquoi vous avez volé une voiture de flic?
6: On l'a volée à des abrutis de flics.
5: Ah, chouette. T'as mon sang. Ouais, c'est chouette.
4: Vous savez, il faut que je vous dise, j'ai jamais vu un animal plus élégant, royal, majestueux.
6: Oh putain, c'est horrible.
5: Oh non.
4: Oh, oh merde.
5: Qui peut faire des trucs aussi dégueux, mec?
4: Quelqu'un qui tourne pas rond, manifestement. Faut que je me soigne.
3: C'est tout ce qu'on a.
6: Ça nous a été extrêmement précieux, vraiment. Parce que maintenant, on sait que notre pote Doug était avec nous à 3h30, totalement vivant.
4: Encore merci, champion. Et une fois encore... On est désolé d'avoir volé votre tigre.
5: Eh hey mec, t'en fais pas pour ça. C'est comme t'as dit, on fait tous des conneries quand on est défoncé.
4: Tu vois, qu'est-ce que j'avais dit? J'avais dit ça, hein.
6: Vous savez, on dit que Mike Tyson est une brute épaisse, mais je trouve qu'il est plutôt gentil.
7: Je trouve qu'il est méchant.
4: Bon. Je crois qu'il est officiellement temps d'appeler Tracy.
6: Alléluia! Enfin, Phil dit quelque chose qui paraît sensé.
4: On n'a pas trop le choix. Et puis qui sait, elle a peut-être eu des nouvelles de Doug.
6: Je vous le dis depuis le début, ça.
4: Il faut qu'on soit totalement honnête, hein. Il faut tout lui dire.
6: On n'est pas forcé de tout lui dire. On pourrait peut-être passer sous silence la partie où j'ai épousé une prostituée. Restons concentrés sur Doug.
7: Qu'est-ce que je vais dire à mon père pour la voiture?
4: Alan, relax, ça n'est que l'intérieur. C'est bon, je connais quelqu'un à LA qui est spécialisé dans la scellerie.
6: Oh mon Dieu! Vous êtes pas blessé?
4: Je suis ce bordel.
8: Celui qui est devant le coffre!
9: Sortez de là, s'il vous plaît.
8: Ah, attendez, attendez. C'est les mecs qui ont tiré sur Eddie.
10: Les mecs!
4: Écoutez. D'accord, d'accord, c'est bon. Non, ça va doucement, doucement.
10: Dépêchons, dépêchons.
4: C'est bon, et... Ça va, ça va.
11: Et toi,
8: attendez, sors,
11: Rick.
8: Doucement, doucement. Oh, j'ai un traumatisme cervical.
11: Ça là,
8: au
11: ventre.
8: Hé,
11: hé, hé, hé,
8: ça va, c'est bon, doucement.
9: Je veux qu'on me rende mon sac.
8: Maintenant!
9: Connard!
8: Quoi? Votre sac?
9: C'est. Et vous avez volé l'homme dangereux.
4: Une petite seconde. On vous a volé quelque chose?
6: Je vais vous dire, on se rappelle plus de quoi que ce soit qui s'est passé l'autre nuit. On va avoir besoin d'un peu d'aide.
8: Eh ben, apparemment, vous vous êtes rencontré une table de craps la nuit dernière.
2: Oui, toi, t'étais en plein rush, et il a roulé avec toi. À la fin, il gagnait presque 80 000.
11: La vache, 80. Ouais, c'est génial.
6: Bah, c'est super.
2: Il a mis tous les jetons dans son sac, et vous vous êtes tiré avec.
6: Oh non, ça, ça nous ressemble pas.
9: Il y avait 4. 20 000 dollars dedans. Et dans celui-là, rien.
2: Hé, hey, il y a des Skittles là-dedans.
6: Oh, les mecs. Je sais qu'il a une barbe, mais c'est un enfant dans sa tête.
9: Il est drôle parce qu'il a un gros ventre.
6: Écoutez, il s'agit manifestement d'une simple confusion. Alan a pris le mauvais sac, mais c'est qu'une petite erreur.
12: Oui, mais si ça n'est qu'une petite erreur.
9: Pourquoi, quand je vous ai retrouvé, lui, il a hurlé comme un cinglé et m'a jeté dans le coffre, hein?
2: Non. Moi, j'ai fait ça? Ouais, toi t'as dit que c'était ton porte-bonheur et que tu voulais l'emmener chez toi.
9: Son porte-bonheur!
6: C'est marrant!
9: Va te faire foutre!

0: toi, le bouc, tu te calmes.
1: Bon, c'est bon, ça va, ça va.
0: Vous voulez quoi?
2: Ah, nous y voilà, échange de bons procédés. Raclure de bidet.
1: Quoi? Non, écoutez, on est vraiment désolé, mais ce sera facile à réparer. Alan, où est son sac?
3: J'en sais rien.
0: Quoi, t'en sais rien? Il doit être dans la chambre.

0: Ah.
1: Attendez, désolé si on vous dérange, hein.
2: Donc vous avez kidnappé notre pote.
3: Il y a quelqu'un de notre
1: pote. Kidnappé.
3: Attendez,
1: attendez. C'est bon, d'accord.
3: Touche.
4: Apportez mon argent à Big Rock, dans le désert Mojave, à l'aube.
3: Quoi?
4: À toute enfoirée...
5: Pourquoi retirez-lui le sac de sa tête?
1: Hey!

0: Les mecs, je vous dis que j'ai déjà cherché ce matin avant qu'on parte, il est nulle part. Merde.
1: Peut-être plus, je mettais de côté pour le mariage.
2: Bah t'es déjà marié, donc on est bon. Et puis lâche-nous avec Mélissa, y a pas pire qu'elle.
0: Ouais, Doug m'a dit qu'elle avait couché avec un pilote ou un truc dans le genre.
1: C'était un barman sur une croisière. Mais qu'est-ce qu'il déconne chez vous, les mecs? Alan, tu viens de manger un vieux bout de pizza?
0: Ouais.
2: Qu'est-ce qu'on va faire? On est tellement baisés.
0: Les mecs,
1: tu l'as trouvé?
0: Non. Mais regardez ça.
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0: cash, 10 000 en cash. Eh, ces places sont libres?
1: Oui, je vous en prie.

0: On split les cinq. J'explose. Ouais.
1: Je ne vous connais même pas, mais je vais quand même vous dire que c'est idiot.

0: Mon Dieu!
1: Parce que je suis godiche, ce qu'il y a, c'est qu'en jour, je suis tellement émotive, c'est idiot!
2: Ça arrive.
0: Une seconde. Ah, d'accord? On va y aller en douceur. C'est ma femme. Tu peux t'asseoir? C'est douloureux. Ça va aller?
1: Je sais pas.
0: Je sais pas non plus. Ah oui, je crois.

0: et 100, 200, 300, 400. Oh, avec tout ça, ça fait 82 400 dollars.
1: Oh, oh, nom de Dieu, putain, j'y croyais pas. Alan, t'es un génie.
2: T'en es un aussi, Phil.
3: On devrait revenir la semaine prochaine, on dévaliserait la ville.
4: Moi, je suis libre la semaine prochaine.
0: Ou on pourrait se concentrer sur Doug et la manière dont on va le récupérer.
4: Ah, vous savez, la semaine prochaine, ça ne va pas, les Jonas Brothers donnent un concert. Mais n'importe quelle autre semaine, ensuite, je suis partant.
3: Je crois qu'on peut dire sans risque que notre chance a enfin tourné. On est reparti, tout va bien. Putain, tout va bien.
0: Tout va bien.
5: Ouais.
0: Délire. Tout va bien. Oui, tu très très bien. On retrouve Doug et ça, c'est bien.
5: Et on est les trois meilleurs potes qu'on puisse avoir au monde. On est les trois meilleurs potes qu'on puisse trouver au monde. On est les trois meilleurs potes qu'on puisse trouver au monde. Et jamais, jamais, jamais, jamais, jamais on ne se quittera. On est les trois meilleurs potes.

0: Quel signal?
1: L'appel de phare, qu'il sache que c'est bon.
0: Que quoi est bon?
1: Le marché.
0: Bien sûr que c'est bon. On vient de faire 50 bandes dans le désert, il sait que c'est bon.
2: Phil, fais quelque chose!

0: On a l'argent, 80 000 en cash.
1: Lancez-le-moi, ensuite je vous donne d'où.
2: Excusez-moi, tout d'abord, bonjour. On n'a pas compris votre nom hier soir.
1: Monsieur Chao. Leslie Chao.
2: Monsieur Chao, c'est un plaisir, moi je m'appelle Stu. Et on aimerait énormément avoir la possibilité de voir Doug avant de vous remettre l'argent juste pour vérifier si tout va bien, hein. Enfin, c'est si vous êtes d'accord, hein.
1: Bien sûr, Stu, je suis d'accord. Vérifie!
2: Ah, merci, super.
1: Vous voyez, lui bien. Maintenant, donnez-moi l'argent ou je descends votre ami. Et je vous descends tous, fils de pute. Et on prend l'argent. À vous de choisir, les putes.
0: Donne-lui le fric, Stu.
2: D'accord.
0: Quoi? C'est une blague ou quoi? Putain, mais c'est qui ça?
2: Ça, c'est pas Doug.
1: Mais de quoi tu parles, Charles? C'est votre ami?
2: Alors, désolé, monsieur Chao, c'est pas notre ami. Il est comme... Il est...
3: Le Doug qu'on cherche, nous, il est blanc.
1: Ah!
3: Je t'avais bien dit que tu t'étais gouré, Tom Pouce. Putain, Alain, dans quel merdier tu m'as foutu?
0: Quoi, tu connais ce mec?
4: Oui, c'est lui qui m'a vendu la mauvaise drogue. Comment tu vas?
3: Je t'ai pas vendu de putain de mauvaise drogue.
2: Alors, attends. C'est lui qui t'a vendu la toifexine?
3: Toifexine? Je t'ai vendu de la toifexine.
0: On en a rien à braire! Il est où, Doug?
3: Je suis Doug.
4: Tu t'appelles Doug?
3: Oui, oui, je m'appelle Doug.
4: Il s'appelle Doug aussi. C'est la confusion type.
1: On se barre.
0: Hey, ciao! Tu nous as rendu le mauvais Doug!
1: Pas mon problème.
0: Non, il faut que t'arrêtes tes conneries maintenant. Tu nous rends nos 80 000 et tu le reprends avec toi.
3: Non, déconne pas, mec, je serai ton Doug.
1: Ah oui, d'accord. Je vais le reprendre. Juste après que tu aies sucé ces petites couilles chinoises.
3: C'est dégueu.
1: Ça te tente. Ciao, les tapettes.
0: Attendez une seconde.
3: C'est un petit fils de pute dégueu.
4: T'en as eu de l'extasy?
3: Non, j'ai pas eu d'extasy, putain.
0: Bordel de merde. Nom de Dieu. Bordel.

0: Ceci, c'est Phil.
1: Phil, mais bon Dieu, qu'est-ce que vous faites là? Je commence à paniquer.
0: Ouais, écoute. On a merdé grave.
2: Merci de me déposer en ville.
3: J'ai une question pour toi.
2: Vas-y.
3: Comment tu t'es retrouvé dans la voiture de Chao?
2: Ce connard cinglé m'a kidnappé hier.
3: D'accord, mais pourquoi? C'est vrai, pourquoi toi?
2: Il a cru que j'étais avec vous parce qu'il nous a vu jouer ensemble au Bellagio.
3: Quoi?
4: On est allé au Bellagio?
2: Ah oui, on a joué au craps, tu t'en souviens pas?
3: Non, on s'en souvient pas. Parce qu'un abruti de dealer de drogue lui a vendu de la toifexine en lui disant que c'était de l'ecstasy.
2: Toifexine, tu viens de redire ce mot, toifexine, toifexine. Mais c'est quoi ta toifexine?
3: Waouh! T'es vraiment le dealer le plus merdique de l'univers. La toifexine, à titre d'information, c'est la drogue du viol. Tu as vendu à Alan des toifis.
2: Oh merde, je me suis emmêlé les pinceaux avec les sacs. Désolé Alan, putain, Marshall va m'en vouloir à mort sur ce coup-là.
3: Qu'est-ce qu'on s'en fout?
2: C'est marrant parce que l'autre jour, mon pote et moi, on se demandait pourquoi on les avait appelés toifis. Tu vois ce que je veux dire?
3: Non. Je vois pas ce que tu veux dire.
2: Pourquoi pas plutôt des trottfis? Parce que quand t'en prends, t'as plus de chances de finir sur le trottoir que sur le toit. Pourquoi pas des solfis? Ça ferait un super nouveau nom.
4: Ou bien des violfis.
3: Attends, qu'est-ce que tu viens de dire?
4: Violfis.
3: Non, pas toi. Doug, qu'est-ce que t'as dit avant?
2: J'ai dit solfis.
3: Oh non, avant ça, tu as dit... T'as plus de chances de finir sur le trottoir que sur... Phil!
0: Écoute, Tracy, je suis vraiment désolé. C'est bon!
3: C'est Stu!
5: Stu, explique-moi, dis-moi ce qui se passe.
3: Non, rien du tout. Écoute pas Phil, hein, il dit n'importe quoi, il est en plein délire, il a pas vraiment été saoulé depuis hier soir.
5: Où est Doug?
6: Il est en train de régler la note. Le brunch était vraiment délicieux, hein.
3: Et on a vraiment hâte d'être rentré, alors on va filer. Allez, à tout à l'heure!
6: Bye!
5: Stu, mais. Stu! Merde!
0: Qu'est-ce que tu fous, merde?
3: Ça y est, je sais où est Doug! Ça m'a frappé d'un coup. Tu te souviens quand on a vu son matelas empalé sur une statue?
0: Oui, c'est parce qu'on l'a jeté par la fenêtre.
3: Non, impossible. On peut pas ouvrir les fenêtres dans les hôtels de Las Vegas.
0: Oui, mais alors comment... Oh, putain!
4: Quoi? Qu'est-ce qu'il y a?
3: Doug a dû essayer d'attirer l'attention.
0: Oh, non, va chier!
3: Ouais.
0: Mais comment t'as fait pour comprendre?
3: Ben, c'est Doug qui m'a fait penser à ça.
0: Doug?
3: Non, pas notre Doug, le Doug noir.
2: Hé, attention à ce que tu dis doucement, hein.
3: Désolé.
4: Est-ce que quelqu'un peut me dire où est le Doug blanc?
0: Il est sur le toit, Alan.
3: Ouais, il est sur le toit parce qu'on a dû monter son matelas pour lui faire une blague, pour qu'il se réveille sur le toit, c'est tout.
0: C'est comme la fois en colonie de vacances où on avait porté son sac de couchage sur la jetée au bord du lac.
3: On était mort de rire. Bon, maintenant, évidemment, c'est moins drôle parce qu'on a oublié quand on l'avait mis là.
2: Vous êtes vraiment des malades, vous le savez?
0: Nom d'un chien. Tu crois qu'il y est toujours?
3: Il n'y a qu'un moyen de le savoir.

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3: Oh mon Dieu, ah, il faut qu'on y aille, mon vieux. Viens. Oh, tu peux pas savoir, on t'a cherché partout.
4: Il est vivant.
5: Putain, qu'est-ce que vous faites?
3: On va tout expliquer, mais pour l'instant, il faut qu'on se dépêche.
6: Hé, hey, mon grand, ça va?
5: Non, ça va pas.
6: T'as l'air en forme, t'as pris des couleurs, je suis vraiment jaloux, là.
5: Je me marie aujourd'hui.
6: Ouais, c'est vrai. Tu vois, Doug, il faut que tu te concentres et que tu fasses exactement ce qu'on dit, parce que franchement...
4: Bande de connards!
6: Oh, ma peau brûle! La peau brûle!
4: Attends, ça va aller, c'est pas ta faute, Doug.
6: Me touche pas!
4: La ferme! Vous tous fermez-la!
5: Ramenez-moi chez moi.
4: Oui, ramenez-moi chez moi.
3: Quoi? Et le suivant? Oh, c'est pas vrai! Vous déconnez! Oh, putain de merde!
6: Quoi?
3: Tous les vols pour Los Angeles sont complets.
6: Et en passant par Vorbank?
3: Y a plus une place!
6: Oh, bordel, on peut pas y aller en voiture, le mariage commence dans 3h30. Alan, où est la voiture?
7: Elle arrive.
3: Vous savez quoi? On peut le faire en voiture, on va y arriver, ok?
8: Salut.
3: Laissez-moi une petite seconde.
6: On partira sans toi, hein.
5: Est-ce qu'il lui manque une dent?
7: Ouais.
9: Salut.
8: Salut.
9: Merci de nous avoir aidés cette nuit, t'as été très cool.
8: Je t'en prie.
9: Écoute, Jade...
8: Tu sais, t'as pas besoin de le dire, je comprends très bien. Tout ça, c'était... idiot.
9: C'était totalement idiot, hein.
8: Ça, c'est à toi.
9: Oh, merci beaucoup. J'en viens pas d'avoir offert la bague de l'Holocauste de ma grand-mère à quelqu'un que je connaissais à peine. Mais merci.
8: T'étais vraiment très bourré.
9: C'est clair.
8: Tu t'es arraché ta dent.
9: Je me suis arraché ma dent. Et pourquoi je me suis arraché ma dent?
8: Bah, Alan a parié que t'étais pas assez bon dentiste pour t'arracher une dent.
9: Ah, ok. C'est tout lui.
8: Mais t'as gagné.
9: Mais, c'est clair, mais... la victoire qui est là.
10: Faut le descendre.
6: Attends, c'est bon, allez, monte.
10: Non, la sécurité avant
6: tout. Monte, Alan, ça va, il est baissé, là.
10: Non, il faut que... le baisse d'abord.
6: Oh, Dieu.
10: Il est coincé.
6: Attention.
10: N'abîme pas la voiture. Tu vas abîmer la voiture.
9: Tu fais quoi le week-end prochain?
8: J'en sais rien, je bosse, pourquoi?
9: Oh, parce que je me disais que je reviendrais peut-être et que je t'inviterais à dîner quelque part.
8: C'est vrai? Toi et moi?
9: Ouais. C'est ça, toi et moi, et j'espère que

0: mes cheveux. Hein? C'est très bien. Aussi cool que ce tuil, c'est typiquement Phil.
1: Elle est très belle, mon pote.
2: Où étais-tu passé? Et pourquoi es-tu rouge comme ça?
0: Oh, chérie, c'est une longue histoire.
3: Nous sommes rassemblés ici aujourd'hui pour célébrer la force de l'amour et des promesses tenues.
0: Tout ce que je sais, c'est que je suis vraiment désolé.
3: À l'union de
0: et je te promets qu'aussi longtemps qu'on sera mariés, jamais, jamais plus je ne te ferai vivre une chose pareille.
3: Moitié forment un tout et où deux amis
0: deviennent
3: mari et femme.

0: tu m'évites?
1: Hé, hey, Mélissa.
0: Oh mon Dieu, t'as perdu une dent.
1: Tu connais Alan, le frère de Tracy? Le frère de...
0: C'est dégoûtant. Pourquoi t'as pas répondu à mes messages?
1: Eh bien, il y a eu un blême à la... dans le...
0: Quand j'ai appelé le bed and breakfast à la pas. Ils ont dit qu'ils n'avaient pas la moindre trace de ton arrivée.
1: C'est parce qu'on n'est pas allé à Napa.
0: Stou, putain de bordel, tu me fais quoi?
1: On est allé à Las Vegas.
0: Oh, vraiment, Las Vegas? Ouais. Pourquoi tu serais allé à Las Vegas?
1: Parce que mon meilleur ami se mariait et que c'est ce que font les mecs.
0: Vraiment? Ouais. Seulement toi, tu fais
1: vraiment,
0: pas ça?
1: Vraiment? Alors oui. Pourquoi je l'ai fait quand même? Hein? Parce que je l'ai fait! Résous-moi ça! Pourquoi je l'ai fait? Tu sais, j'ai l'impression que tout ce que tu me laisses faire, c'est ce que toi tu veux que je fasse. Ben j'en ai marre de faire tout le temps ce que tu veux que je fasse. Je crois que dans une relation saine, parfois un mec devrait faire ce qu'il a envie de faire.
0: C'est pas du tout comme ça que ça marche!
1: Non, bien! Parce que tu vois ce truc entre nous, ça ne marche pas pour moi.
0: Ah oui!
1: Ouais!
0: Et depuis quand?
1: Depuis que t'as baisé ce serveur pendant ta croisière en juin. Boum!
2: T'avais dit un barman?
1: Oh, tu as raison, je reconnais mon erreur. C'était un barman. Tu as baisé un barman.
0: T'es un crétin.
1: Tu es une très mauvaise personne. Tu l'es entièrement jusqu'au cœur.
3: Alan, on danse?
1: C'est parti!
2: Ça a été un vrai plaisir de vous rencontrer.
0: Va te faire mettre.
2: Je vais demander une licence et devenir barman.
0: Cesse-moi la bite.
2: Non, merci.
1: Dougie, faut que je te le dise, mon vieux, c'était un superbe mariage.
4: Je lui donne 6 mois.
1: T'es un connard.
5: Je sais pas quoi dire. Je suppose que je dois vous remercier pour l'enterrement de vie de garçon.
1: Ouais. Ce que j'aimerais, c'est qu'on se souvienne au moins d'un ou deux trucs.
2: Les mecs, regardez ce que j'ai trouvé.
1: Ah, dis donc, c'est mon appareil photo.
2: Ouais, il était sous le siège arrière de la voiture.
4: Attends, il y a des photos dessus?
2: Ouais, il y en a même pire que ce qu'on croyait.
4: Putain, je le crois pas, fais voir.
5: On regarde ces photos ensemble, d'accord? Une seule fois. Et ensuite, on efface l'épreuve.
1: Moi, je dis qu'on les efface tout de suite.
4: T'es malade? Je veux savoir comment je me suis retrouvé à l'hôpital, moi. C'est dedans?
2: Ouais, c'est dedans.
5: Les mecs, une fois. D'accord?
4: D'accord.
1: D'accord.
6: Mon Dieu tout puissant! Trop d'élite!

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0: fait du recyclage.
1: Non, je rappelle à tout crétin qui met les papiers dans le sac jaune que c'est dans le sac bleu que ça se met, bordel.
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